0: pluies qui s'annoncent. Des orages sont toutefois attendus l'après-midi sur les Pyrénées et sur les Alpes. Quelques ondées sont possibles aussi sur le sud du Massif central. Le vent d'autan se lève l'après-midi, atteignant 50 km/h en pointe. Les températures minimales dans le sud se situent entre 16 et 18 degrés généralement, mais encore 21 à 24 autour de la Méditerranée. L'après-midi, le thermomètre gagne quelques degrés avec des maximales jusqu'à 36 à 38 sur l'arrière-pays méditerranéen. Des départements encore en alerte pour les feux de forêt. Ne jetez pas vos mégots par la fenêtre de votre véhicule. Cela pourrait dévaster des hectares de végétation en seulement quelques minutes.
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0: 2h03, l'infotrafic sur un très large quart sud-est. Quelques infos à prendre en considération, notamment pour vous qui roulez sur l'autoroute A54. Vous êtes en direction de Nîmes, vous avez passé Saint-Martin-de-Cros-Miramas. C'est l'échangeur 12, une voiture accidentée. C'est ce qui est signalé sur la bande d'arrêt d'urgence au kilomètre 23, avec peut-être des débris non loin, un rapport de cause à effet. Donc restez vigilants. Pour vous qui circulez du côté des Pyrénées-Orientales sur la 9 en direction d'Orange, après le boulot, échangeur 43. Une voiture accidentée, ça c'est bien confirmé. Voie de droite neutralisée, c'est au kilomètre 271. Et vous notez que non loin, au kilomètre 273, c'est un poids lourd qui est en panne. Et là aussi, la voie de droite est neutralisée. Je vous rappelle que dans le Var, en raison de l'incendie toujours actif, la sortie Brignoles 35 de l'A8 est déconseillée dans les deux sens afin de faciliter le transit des pompiers et des secours. Vous savez déjà tout à cette heure-ci. Prochain point trafic, 2h15.
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Shakira sur le 107.7, tout va bien à cette heure-ci. Il n'y a pas de grosses, grosses difficultés. Quelques événements sur lesquels je reviendrai en détail dans les toutes prochaines minutes, dans le prochain point trafic. 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Coolio pour nous emmener au point trafic. À tout de suite.

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2: 2h15, infotrafic sur un très large quart sud-est, ça se passe bien cette heure-ci. Quelques infos évidemment à évoquer pour vous qui circulez sur l'autoroute A54 en direction de Nîmes. Un accident signalé, il pourrait s'agir d'une voiture accidentée sur bande d'arrêt d'urgence au kilomètre 23 et peut-être des débris non loin. Une toute nouvelle info tiens qui me parvient et qui vous concerne du côté du Gard sur l'autoroute A9 en direction de Barcelone. Après Nîmes-Ouest, échangeur 25, kilomètre 57, une voiture peut-être accidentée. Également, donc on reste vigilant, c'est une toute première information. Pour vous qui circulez dans les Pyrénées-Orientales, une autre voiture accidentée sur la 9 en direction d'Orange après le Boulou, échangeur 43. C'est au kilomètre 271 qu'une voiture est accidentée, voie de droite neutralisée. Et vous notez qu'au kilomètre 273, donc non loin, c'est un camion qui est en panne, lui, poids lourd en difficulté. Mais là aussi, la voie de droite est neutralisée. Une info à vous rappeler, en raison de l'incendie toujours actif dans le Var, c'est la sortie Brignoles 35 de la 8 qui est déconseillée dans les deux sens afin de faciliter le transit des pompiers et des secours. De nombreuses routes sont fermées sur le réseau secondaire et les autorités vous demandent d'éviter le secteur. Vous savez absolument tout à cette heure-ci. Prochain point trafic à 2h30. Dans un instant, votre rendez-vous estival voiture mythique. Zoom sur le van GMC de l'agence Touriste, l'un des véhicules cultes des séries d'action des années 80. Et ce sera juste après Marnik & Smack.

0: Un mardi, 15 mac sur le 107.7. Allez, tout va bien à cette heure-ci. Comment circulent 4 mercenaires en quête de justice en van GMC, bien sûr. Dans votre rendez-vous de l'été, voiture mythique, Loïc Alzac nous raconte aujourd'hui l'histoire du fourgon le plus iconique des séries d'action des années 80.
1: Quand la loi ne peut plus rien pour vous, il vous reste un recours, un seul, l'agence Tourisque.
2: C'est le 5e membre de l'équipe de mercenaires la plus connue de la télévision. Le van GMC Vendura G15 de 1983. Un V8 sous le capot et un style inimitable, avec sa peinture noire et grise, sa bande rouge et son spoiler avant, digne d'une véritable voiture de course. Au fil des 5 saisons de la saga, le van est utilisé comme un véritable QG mobile, outil parfait pour d'anciens militaires. Au volant, un pilote aussi bodybuildé que sa monture, le très sculptural Barracuda, alias Mr. T.
3: Qu'est-ce que tu veux, toi ?
4: Je vais égarer la voiture.
3: T'es cinglé ou quoi ? Je ne passerai le volant à personne. Allez, de l'air, de l'air !
2: La marque GMC fournira 8 modèles à la production, 2 pour les scènes entre les personnages et 6 pour les cascades. En 98 épisodes, entre 1983 et 1987, le GMC Vendura aura illustré, toujours avec panache, une certaine vision de la série d'action des années 80.
5: J'adore quand un plan se déroule sans accroc.

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1: Un peu d'avance sur ce nouvel aperçu de vos conditions de circulation du côté du très large quart sud-est. Il est 2h28, passé d'une poignée de secondes. Quelques infos à prendre en considération. Tout d'abord, pour vous qui roulez dans le Gard sur l'A9 en direction de Barcelone, après Nîmes-Ouest, échangeur 25, c'est bien confirmé. Une voiture est bien accidentée sur bande d'arrêt d'urgence au kilomètre 57. Je vous demande évidemment de bien vous en écarter. Un accident, allez, quasiment en train de se terminer. Dans les Pyrénées-Orientales, vous roulez sur l'A9 en direction d'Orange, après le boulot changeur 43, une voiture était accidentée, la voiture a été enlevée. Alors le patrouilleur est toujours sur place, mais c'est un événement qui va bientôt se terminer. C'était au kilomètre 271, vous notez qu'au 273, il y a un poids lourd qui est en panne. Deux infos récentes pour vous qui roulez sur la 9 en direction d'Orange, après Agde, échangeur 34, sur l'air de Loupian, c'est sur la voie de décélération. En fait, quand vous arrivez sur cette aire, il y a une voiture qui est en panne, c'est confirmé, donc prudent ce moment d'aborder, en tout cas d'arriver sur cette aire. Et puis il y a du personnel en intervention, ça vous concerne dans la vallée du Rhône, sur la 7 en direction de Lyon, après Chanassa en mer d'Albon, échangeur numéro 12, un véhicule en intervention, tout se passe sur bande d'arrêt d'urgence. Je compte sur vous pour bien respecter le corridor de sécurité au kilomètre 22. Vous savez absolument tout à cette heure-ci, rien d'autre à évoquer. Le prochain point trafic aux alentours de 2h45.
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1: Joe doit filer, mais aussi Cheryl Crow pour les toutes prochaines minutes. Bonne route.

0: Cheryl Crow sur le 107.7. Allez, tout va bien. Cette heure-ci, il n'y a pas de grosses difficultés sur un très large quart sud-est. Je vous rappelle que de nombreux départements sont confrontés à la sécheresse et donc exposés au risque de feux de forêt et de végétation. Soyez vigilants et n'oubliez pas, un seul mégot jeté par la fenêtre peut déclencher un incendie et ravager des hectares en quelques minutes. Écoutez ce message en anglais.
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0: Alors, en espérant que ce message, évidemment, sera diffusé très, très largement. On compte sur vous. Allez, retour de la musique avec Maeva Blakata qui avait aussi The Weeknd.

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1: 2h46, l'infotrafic, tout va bien, 7h06 sur un très large quart sud-est, pas de grosses difficultés. Et juste cet accident à vous rappeler, sur l'autoroute A9, en direction de Barcelone, après Nîmes Ouest, échangeur 25, voiture accidentée sur la bande d'arrêt d'urgence, avec un animal malheureusement percuté, là aussi sur la bande d'arrêt d'urgence, et vous notez que les services d'autoroute sont sur place. On respecte bien le corridor de sécurité, on s'écarte bien sur les voies les plus à gauche. Seule info donc à vous rappeler, et puis aussi celle-ci en raison de l'incendie toujours actif dans le Var, hein, c'est la sortie Brignoles 35 de l'autoroute A8 qui est déconseillée dans les deux sens afin de faciliter le transit des pompiers et des secours. Absolument partout ailleurs, rien d'autre à évoquer. Dans un instant, tous au parc, l'un de vos rendez-vous de l'été sur Radio Vinci Autoroute. Chaque semaine, nous vous faisons découvrir un parc de loisirs ou un parc à thème. Aujourd'hui, place au deuxième ou troisième parc le plus fréquenté de France, selon les années. Il s'agit du Puy du Fou, en Vendée. Visite guidée à suivre jusqu'après. Aujourd'hui, place au deuxième ou troisième parc le plus fréquenté de France, selon les années. Il s'agit du Puy du Fou, en Vendée. Visite guidée à suivre jusqu'après. Juste après

0: Allô, Jérôme, sur le 107.7, une intervention en cours. Seul un patrouilleur sur la 89 en direction de Bordeaux après la tour de Salvani. Échangeur 38, a priori un animal percuté. Kilomètre 538, restez vigilants.
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0: Nouvelle étape de notre série Tous au parc. Aujourd'hui, Yvan Mouton nous emmène au Puy du Fou en Vendée. 38e saison pour ce parc qui mise sur le spectacle vivant. C'est parti.
2: C'est super de voir les artistes comme ça évoluer sur scène. C'est le spectacle vivant, c'est pas les images, c'est vraiment des vraies personnes. Les émotions sont complètement différentes.
3: Le spectacle vivant, c'est vous, le public, qui en parlez dans vos témoignages. 1000 artistes à l'année qui évoluent quotidiennement sur 20 scènes. C'est là que réside le succès du Puy du Fou. Nicolas Devilliers, président du parc.
4: Vous savez, au Puy du Fou, nous avons notre propre académie qui forme nos jeunes pour créer des spectacles, pour être cascadeurs, danseurs, danseuses. Et puis tous nos spectacles sont créés en interne par nos propres équipes. C'est ce qui explique cette signature Puy du Fou qui a pour objectif de toucher de manière universelle les Français qui viennent voir, mais aussi les étrangers.
5: Very good. What do you think of it?
6: It was great.
5: It was great. Thank you.
3: Les étrangers, on les entend, et les Français également. Par exemple, à la sortie du spectacle Le Signe du Triomphe, dans une arène bondée de 6000 spectateurs.
7: Là, l'arène, c'est vraiment, vraiment la chose la plus impressionnante, le top du top.
8: J'en ai vu d'autres et celui-là, il est vraiment extraordinaire. En fait, vous en avez plein les yeux, le son, les acteurs et la mise en scène.
9: Le Signe du Triomphe, c'est vraiment le clou de la journée.
3: Laurent Tard, directeur artistique exécutif du Puy du Fou.
9: Quand vous approchez du Signe du Triomphe, vous êtes déjà surpris par cette arène et vous allez vous retrouver vraiment à l'époque de la Rome antique avec ses combats de gladiateurs, sa course de chars.

0: mettre le feu déjà dès le départ avant que le spectacle commence pour nous mettre dans l'ambiance, et c'est ça qui est aussi génial quoi.
1: Il y a une très grosse participation dans ce spectacle parce que les jeux antiques demandaient l'avis du public, malheureusement ou heureusement pour le gladiateur, pour donner l'avis ou sauver les différents personnages du spectacle.
2: Autre spectacle dans un théâtre monumental du XVIIe siècle, Mousquetaire de Richelieu équipé du plus grand rideau de scène du monde.
0: Les décors royaux.
3: Juste un mot pour définir, c'était juste exceptionnel, voilà.
2: Et pour terminer, le bal des oiseaux fantômes, 330 volatiles qui évoluent dans un final éblouissant. La parole aux enfants.
4: Oui, j'ai adoré.
2: Qu'est-ce que t'as aimé, dis-moi?
4: Quand ils volaient de ce côté à l'autre.
5: J'ai très aimé les oiseaux qu'on voit pas trop souvent, on les voit pas trop souvent, donc de les voir, ça nous fait plaisir.
2: Est-ce que ça fait un petit peu peur?
5: Pas du tout, parce qu'en fait, ils sont dressés, alors ça, ils peuvent pas attaquer une personne.
2: Le Puy du Fou, 20 spectacles permanents, sans compter la célèbre Cinécénie en nocturne, 23 hectares, 2500 acteurs. Puydufou.com pour les renseignements. C'est en Vendée, au nord de La Roche-sur-Yon, par l'autoroute A87.
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0: Lynn, pour terminer cette heure, restez à l'écoute. On va reparler du trafic juste après la météo, car avant c'est les infos. Il est 3h.
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2: Bonsoir à tous. Le brasier est parti du Gros Bessillon dans le Var, stabilisé mais pas encore fixé, selon Simon Babre. Le préfet a salué hier soir l'exploit des sapeurs-pompiers qui ont limité la propagation des flammes malgré le mistral. La guerre n'est pas encore gagnée, affirme-t-il, alors que 1800 hectares sont partis en fumée. Aucun blessé n'est à déplorer. En Gironde, plus de 200 000 personnes ont été autorisées à rejoindre leur domicile autour de Bordeaux. L'incendie parti de Somos, qui a ravagé 42 000 hectares, est désormais fixé, selon Laurent Nouniez. Sébastien Lecornu affirme, lui, dans un entretien à la Tribune dimanche, que la plupart des incendies en France sont désormais sous contrôle. Il annonce la nomination prochaine d'un coordinateur national chargé de conduire la reconstruction des zones dévastées par les flammes. L'enquête se poursuit en Russie après la mort d'au moins 3 personnes hier soir dans une explosion dans un café de Moscou. Un engin explosif artisanal transporté par une inconnue serait à l'origine du drame qui a aussi fait 21 blessés. La suspecte a été tuée dans l'explosion selon les autorités. En Allemagne, défilé sous haute sécurité à Hambourg pour la marche des fiertés. Une semaine après l'attentat islamiste à la camionnette à Berlin qui a fait un mort et une trentaine de blessés. Près de 300 000 personnes ont défilé hier sous l'œil d'effectifs de police doublés par rapport à l'an dernier. Au Moyen-Orient, les États-Unis pourraient bombarder massivement l'Iran dans les prochaines heures selon des médias américains. Donald Trump avait menacé vendredi de frapper très fort l'Iran. Des ambassades américaines appellent leurs ressortissants à se tenir prêts à quitter la région au Moyen-Orient. L'armée iranienne accuse Washington de favoriser l'escalade des tensions. Enfin, le premier maillot jaune du Tour de France féminin s'appelle Lorena Wiebes. La néerlandaise a remporté au sprint la première étape au Tour de Lausanne. Nouvelle escapade en Suisse pour les coureuses ce dimanche. 148 km au programme de la deuxième étape entre Aigle et Genève. Il est 3h, passé de 2 minutes tout pile. Vous êtes bien sur le 107.7. Merci de votre fidélité. L'infotrafic revient dans un instant, juste après la météo.
0: Exactement la météo pour ce dimanche, 20 départements en vigilance canicule. C'est une journée donc ensoleillée qui s'annonce, des orages sont toutefois attendus l'après-midi sur les Pyrénées et sur les Alpes. Quelques ondées sont possibles aussi sur le sud du Massif central. Le vent d'autan se lève l'après-midi atteignant 50 km/h en pointe. Les températures minimales dans le sud se situent entre 16 et 18 degrés généralement, mais encore 21-24 autour de la Méditerranée. Et puis l'après-midi, le thermomètre gagne quelques degrés avec des maximales jusqu'à 36 à 38 degrés sur l'arrière-pays méditerranéen. Des départements encore en alerte pour les feux de forêt. Ne jetez pas vos mégots par la fenêtre de votre véhicule. Cela pourrait dévaster des hectares de végétation en seulement quelques minutes.
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0: 3h03, l'infotrafic, tout va bien à cette heure-ci, hein, y a pas de grosses difficultés, juste trois infos à évoquer. Allez, du côté de Nîmes, parce que c'est l'information la plus récente, sur l'autoroute A9, en direction de Barcelone, après Nîmes-Ouest, échangeur 25, un animal a priori percuté au kilomètre 56, il y a le patrouilleur qui est en route, et puis pour vous qui circulez dans l'Aude, sur l'A61, vous êtes en direction de Toulouse, après Lézignan, échangeur 25, il pourrait y avoir un véhicule en feu, c'est ce qui est signalé, kilomètre 334, on reste extrêmement vigilant. Une recommandation, car en raison de l'incendie toujours actif dans le Var, c'est la sortie Brignoles 35-2, la 8 qui est déconseillée dans les deux sens, afin de faciliter le transit des pompiers et des secours. Partout ailleurs sur ce très large quart sud-est, tout va pour le mieux.
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Sébastien Tellier avec Juliette Armanet sur le 107.7. Tout va bien cette heure-ci. Pas de grosses difficultés, hein. Ça circule tout à fait normalement. Faites des pauses quand même régulièrement. Parce qu'il y a des températures nocturnes qui ne descendent pas vraiment. Pensez à bien vous hydrater. Allez, un prochain point, un trafic dans 4 minutes. À tout de suite.

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1: Quasiment 3h15, une poignée de secondes près, l'infotrafic sur un très large quart sud-est. Une info à retenir à cette heure-ci. Vous roulez sur la 61, vous êtes en direction de Toulouse, après Lézignan, échangeur 25. Alors, le point de repère sur la 61, c'est le kilomètre 334. Il pourrait y avoir un véhicule en feu, c'est ce qui est signalé. Je vous demande de rester bien vigilant. Peut-être de la fumée, des flammes, de la visibilité réduite. On reste très vigilant avec les secours, évidemment, qui se dépêchent sur place. Partout ailleurs, tout va absolument pour le mieux. Alors, je vous rappelle qu'il y a quand même une vingtaine de départements vigilance canicule. Hein. Pensez à faire des pauses régulièrement, même en pleine nuit, hein, parce que les températures ont vraiment du mal à redescendre. Hein. Pensez à bien vous hydrater. Et puis, je vous rappelle qu'en raison de l'incendie toujours actif dans le Var, la sortie Brignoles 35 de l'A8 est déconseillée dans les deux sens afin de faciliter le transit des pompiers ainsi que des secours. Vous savez déjà tout à cette heure-ci. Le prochain point trafic à 3h30. Et tout de suite, le week-end, vous le savez, hein, le 107.7 vous fait revivre des concerts live emblématiques. Et aujourd'hui, dans Absolument Live, Marie Codemo nous fait voyager dans les années 80, ambiance rock'n'roll, prestations envoûtantes et voix légendaires qui sont au programme.
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2: C'est l'histoire d'un live considéré comme l'un des plus grands de l'histoire de la musique. Mais aussi et surtout une démonstration, la démonstration d'un champion de la scène, Freddie Mercury. Direction l'année 1985, le 13 juillet, lors du Live Aid organisé pour lutter contre la faim en Éthiopie. Ce double concert de 16 heures, oui, c'est très très long, est donné entre le Kennedy Stadium de Philadelphie et le stade de Wembley à Londres. Et ils sont tous là, Tina Turner, David Bowie, Genesis, U2, Elton John, Bruce Springsteen, bref, tous ceux qui font la musique des années 80. À cette époque, Queen est en perte de vitesse. Ce jour-là, Freddie Mercury a une infection à la gorge. Et pourtant, cet homme-là enflamme tout Wembley et plus de 2 milliards de téléspectateurs à travers le monde. Difficile de choisir quelle partie de ces 21 minutes nous allons écouter parce qu'on voudrait les entendre encore et encore et encore. Mais j'ai tranché et j'ai sélectionné Radio Gaga dans Absolument Live. Voici Queen.

Queen en live sur le 107.7. Vous retrouvez d'autres moments absolument live sur notre site internet en replay. Allez, nous on va se donner rendez-vous d'ici une dizaine de minutes pour un nouveau point trafic. Rassurez-vous, à cette heure-ci, tout va pour le mieux. Imani, Zazie, mais aussi Marguerite pour les prochaines minutes.

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3: 3h30 pile, l'infotrafic en détail. Allez, ça se passe bien à 7h06. Juste une info à vous rappeler et qui vous concerne dans l'Aude sur la 61. Vous êtes en direction de Toulouse après Lézignan, échangeur 25. Un véhicule en feu, c'est confirmé. Vous notez que les pompiers sont déjà sur place, en train de maîtriser le feu. Kilomètre 334 et tout se passe sur la bande d'arrêt d'urgence. Absolument partout ailleurs, tout va pour le mieux, mais je vous rappelle qu'en raison de l'incendie toujours actif dans le Var, c'est la sortie Brignoles 35 de la 8 qui est déconseillée dans les deux sens afin de faciliter le transit des pompiers ainsi que des secours. Vous savez déjà tout à cette heure-ci, je vous l'ai dit, hein, ça se passe très très bien. Le prochain point trafic à 3h45.
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3: À Warren G, mais aussi Pascal Obispo pour les tout prochains instants. Bonne route.

Pascal Obispo et Icar vient sur le 107.7, tout va bien vraiment à cette heure-ci. Aucune difficulté d'après les dernières informations sur un très large quart sud, et c'est très bien comme ça. On essaiera de vérifier une nouvelle fois tout ça, juste après Muse et Sienna Spiro, le point trafic dans la

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1: 3h46, tout va bien, 7h06 sur un très large quart sud-est, pas de difficultés, tout circule normalement, tout, vous circuliez, vous vous rendiez, tout va pour le mieux, tous les voyants sont au vert. Je vous rappelle juste qu'en raison de l'incendie toujours actif dans le Var, la sortie Brignoles 35 de la 8 est déconseillée dans les deux sens afin de faciliter le transit des pompiers et des secours. De nombreuses routes sont fermées sur le réseau secondaire et les autorités vous demandent d'éviter le secteur. D'ailleurs, on pourrait rajouter concernant cette information qu'il y a encore de nombreux départements qui sont confrontés à la sécheresse et donc exposés au risque de feux de forêt, de végétation. Soyez vigilants, ne l'oubliez pas, un seul mégot jeté par la fenêtre peut déclencher un incendie, ravager des hectares en quelques minutes. 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
1: Voilà, en espérant que ce message sera diffusé le plus largement possible. Allez, voilà, vous savez tout à cette heure-ci. Le prochain point trafic, 4h02, 4h03, après la météo et les infos. Dans un instant, la sélection cinéma de première, le magazine ciné partenaire du 107.7 tout au long de l'été. Thierry Chaise vous conseille la sortie incontournable de la semaine, mais aussi un film à voir ou à revoir en famille. Au programme aujourd'hui, un feel good movie est présenté au Festival de Cannes et le film qui a fait découvrir Charlotte Gainsbourg au grand public. On en parle dans un instant, juste après Benabar.
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0: Benabar, quoi qu'on dise sur le 107.7. Tout va pour le mieux à cette heure-ci. C'est donc l'heure de C'est à voir, votre rendez-vous cinéma. Yvan Mouton est avec Thierry Chaise, rédacteur en chef de Première. Voici tout de suite son coup de cœur de la semaine.
1: Et Thierry a choisi Les Matins Merveilleux comme sortie de la semaine, film français signé Avril Besson. C'est son premier long-métrage, ouais. Thierry.
2: Ouais. Et c'est vraiment un film dans lequel il fait bon vivre, je dirais. On est très heureux de passer du temps avec ce film, même si ça démarre par, quelque chose de tragique, la mort d'une femme. Et puis, sa petite fille, qui est parisienne, découvre chez sa grand-mère une collection de vinyles, et puis elle voit un nom, un propriétaire, et va traverser la France jusqu'au sud.
1: En Twingo.
2: Pour aller rendre ces vinyles à leur propriétaire.
3: J'ai pas de thune, pas de mec, pas d'enfant, mais j'ai une tombe.
4: La caisse de disques vinyle à la cave pour Thierry.
2: C'est très beau si vous aimez les films avec des personnages qui sont un peu à côté d'eux-mêmes, qui sont un peu fragiles et en même temps tellement exubérants, vous allez vous régaler à voir ce film et son trio magique, India Air, Raya Martini et Éric Cantona, mais aux petits oignons. On est ému, c'est aussi par moments burlesque, ouais. Voilà, c'est vraiment une déclaration d'amour aux êtres cabossés par l'existence qui fonctionne parfaitement, qui avait été découvert au Festival de Cannes, en section parallèle.
1: Et maintenant, le film à voir ou à revoir dans notre cinémathèque familiale, c'est L'Effronté de Claude Miller, 1985, qui nous fait découvrir en fait l'incroyable prédisposition de Charlotte Gainsbourg pour le cinéma. On l'a découverte véritablement.
2: Eh oui, elle joue une jeune fille de 13 ans, une adolescente de 13 ans. Moi, j'avais 13 ans à l'époque et c'est vrai que c'était incroyable, même si c'était une fille. Moi, je suis un garçon, mais de voir comment Claude Miller racontait l'adolescence et comment Charlotte Gainsbourg incarnait cette adolescence qu'il tend un été, eh bien, va grandir avec toutes les difficultés qu'il y a, en faisant beaucoup la gueule, en effet, parce qu'on est un peu rebelle.
5: Charlotte, donne-moi ce marteau tout de suite, hein.
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5: En veux une ?
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2: Et aux côtés de la merveilleuse Bernadette Lafont ou de Jean-Claude Brialy. Enfin, il y a un casting incroyable et c'est pareil. Évidemment que c'est un film des années 80, mais parce que en fait l'adolescence n'a pas évolué au fil du temps. On peut le revoir aujourd'hui avec le même plaisir. Et puis ça s'est terminé pour elle par le César sous les yeux de son père et sa mère, alors séparés, mais tous deux dans la salle. Et c'était mérité.
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0: Travis pour refermer cette heure. Restez bien à l'écoute. On reparle du trafic juste après la météo, car avancez les infos, il est 4h.
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2: Bonsoir à tous. Les incendies en France sont aujourd'hui globalement sous contrôle. Sébastien Lecornu se veut rassurant sur la situation des feux de forêt dans un entretien à la Tribune dimanche et loue un geste de solidarité des personnes qui comptent se rendre en Gironde pour leurs vacances. La préfecture avait vivement déconseillé ces derniers jours aux vacanciers de rejoindre le secteur largement touché par les incendies. Le méga-feu parti de Somos est désormais fixé. Plus de 200 000 personnes ont été autorisées à rentrer chez elles. Dans le Var, en revanche, le combat continue contre les flammes, des mots du préfet Simon Babre. Hier soir, le brasier qui a ravagé 1800 hectares était stabilisé mais pas fixé dans le secteur du Gros Bessillon. Une alerte pollution de niveau 1 a été émise en raison d'une qualité de l'air dégradée par les fumées des incendies. Dans les Deux-Sèvres, à présent, 1500 personnes étaient rassemblées hier dans une rave party à Aubigny sur une parcelle agricole, principalement des jeunes de 20 à 30 ans. Un événement illégal en dépit de l'interdiction par les autorités de tout rassemblement festif non autorisé en raison du risque d'incendie. La préfecture fait savoir son inquiétude. En Russie, au moins 3 personnes sont mortes et 21 ont été blessées hier soir dans une explosion dans un café de Moscou. Une femme, dont l'accès à l'établissement lui a été refusé, aurait transporté un engin explosif artisanal qui aurait causé le drame selon la police. La suspecte est décédée dans l'explosion. En cyclisme, la sprinteuse néerlandaise Lorena Wiebes a remporté hier au sprint la première étape du Tour de France féminin à Lausanne. Deuxième étape cet après-midi, toujours en Suisse, avec une arrivée à Genève, au terme d'une course qui pourrait sourire aux puncheuses. Enfin, il va disputer cette nuit la première finale de sa carrière sur le circuit ATP de tennis. Le français Arthur Géa, 21 ans, défie à 5 heures le canadien Denis Chapovalov en finale de l'ATP 250 de Los Cabos au Mexique pour tenter d'empocher son premier titre. Il est 4h, passé de 2 minutes. Excellent réveil à l'écoute du 107.7. Le trafic dans un instant, juste après la météo.
0: Exactement la météo pour ce dimanche. 20 départements en vigilance canicule, c'est donc une journée ensoleillée qui s'annonce. Des orages sont toutefois attendus l'après-midi sur les Pyrénées et sur les Alpes. Quelques ondées sont possibles aussi sur le sud du Massif central. Et puis le vent d'autant qui se lève l'après-midi atteignant 50 km/h en pointe. Les températures minimales dans le sud se situent entre 16 et 18 degrés généralement, mais encore 21-24 autour de la Méditerranée. Et l'après-midi, le thermomètre gagne quelques degrés avec des maximales jusqu'à 36 à 38 degrés sur l'arrière-pays méditerranéen. Des départements encore en alerte pour les feux de forêt. Ne jetez pas vos mégots par la fenêtre de votre véhicule, cela pourrait dévaster des hectares de végétation en seulement quelques minutes.
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0: 4h03, tout va pour le mieux à cette heure-ci sur un très large quart sud-est. Une seule information à évoquer, c'est du côté du Var, qu'en raison de l'incendie toujours actif, eh bien c'est la sortie Brignol 35 de la 8 qui est déconseillée dans les deux sens de circulation afin de faciliter le transit des pompiers et des secours. Il y a de nombreuses routes qui sont fermées sur le réseau secondaire et les autorités vous demandent d'éviter le secteur. Absolument partout ailleurs, tout va pour le mieux. Rien d'autre à évoquer. Okay. Si ce n'est, vous l'avez entendu pendant la météo, c'est 20 départements en vigilance canicule. Faites des pauses vraiment très régulièrement pour bien vous hydrater.
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Easy sur le 107.7, tout va bien à cette heure-ci sur un très large quart sud-est. Pas de difficulté, c'est très bien comme ça. 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Allez, nous on va se donner rendez-vous d'ici un petit peu plus de 3 minutes pour un nouveau point trafic Iggy Pop pour nous y emmener. À tout de suite.

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1: Quasiment 4h15, une poignée de secondes près, tout va bien. Cette heure-ci sur un très large quart sud-est, pas de difficulté en tout cas concernant le trafic. Je vous rappelle qu'il y a tout de même 20 départements en vigilance canicule. Pensez à faire des pauses bien régulièrement pour bien vous hydrater, même en pleine nuit, parce que les températures nocturnes finalement ne redescendent que très très peu. Et puis je vous le rappelle aussi qu'en raison de l'incendie toujours actif dans le Var, la sortie Brignoles 35 de la 8 est déconseillée dans les deux sens afin de faciliter le transit des pompiers ainsi que des secours. Vous savez déjà tout à cette heure-ci. Le prochain point trafic à 4h30. Nous irons dans les prochaines minutes sur la piste de danse d'une célèbre boîte de nuit parisienne. On vous raconte cet été sur le 107.7 l'histoire des discothèques de légende dans notre saga. Ce soir, on danse. Elle fera étape dans un instant au Bus Palladium. Rendez-vous juste après la Grande Sophie.

0: La grande Sophie sur le 107.7, tout va pour le mieux à cette heure-ci.
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0: Cet été sur le 107.7, on remonte le temps et on explore l'histoire des plus grandes discothèques de France. Notre dance floor du jour est parisien et sa légende vous est contée par Francine Thomas.
2: À l'adresse que l'on évoque aujourd'hui, on fait la fête depuis plus d'un siècle. Au 6 rue Pierre Fontaine à Paris, près de Pigalle, il y a eu un dancing, un club de jazz, puis en 1965, une enseigne devenue mythique a été inaugurée, le Bus Palladium. Ce club, né sous l'impulsion de James Arch, à l'origine, il propose un service de bus aux jeunes de banlieue pour qu'ils puissent sortir à Paris. Et il finit par créer sa propre discothèque, baptisée Bus, rapport à sa première activité, et Palladium, en référence à une célèbre boîte de New York. Et directement, Serge Gainsbourg y élit domicile, sa chanson « Qui est in, qui est out » y fait référence.
3: C'est au Bus Palladium, ça s'écoute. Ah,
2: et parmi les gens très in qui fréquentent les lieux, il y a aussi Salvatore Dali.
4: Je suis fou.
2: Qui, entre autres folies, y organise un banquet à l'eau plate. Et l'un des tout premiers DJ du Bus Palladium n'est autre que...
5: C'est fini.
2: Eh oui, Hervé Villard. Mais trop de buzz, tue le buzz, le club irrite le voisinage et il doit fermer ses portes dès 1966 pour cause de tapage nocturne. Le Bus Palladium finit par ouvrir 7 ans plus tard, en 1973, grâce cette fois au journaliste et animateur Sam Bernett. Il va en faire une boîte de nuit à l'ambiance très rock. En 1977, 4 jeunes musiciens viennent y enregistrer la maquette de leur premier album, Téléphone est né. Jean-Louis Aubert, Louis Bertignac et Richard Colinka y reviennent en 2013 pour un concert surprise. En 1981, le prix musical Le Bus d'Acier y est créé pour récompenser les révélations rock. Alain Bachung en est le premier lauréat. Il y aura également Indochine, Étienne Daou, encore Berrurier Noir. Le Bus Palladium devient au fil des années un tremplin incontournable. Tellement incontournable qu'il inspire des artistes. Le duo Brigitte en a fait le cadre d'une chanson. Christopher Thompson appelle son film sorti en 2010 Bus Palladium. Le club finit tout de même par fermer ses portes en 2022 pour d'énormes travaux. Mais le Bus Palladium est un phénix qui vient de rouvrir. S'il est surtout aujourd'hui un hôtel de luxe et un restaurant, une boîte de nuit y existe encore au sous-sol. Et il ne lui reste plus qu'à écrire une nouvelle page de sa légende.
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1: 4h30, l'infotrafic, tout ce que vous devez savoir sur un très large quart sud-est, tout va pour le mieux à cette heure-ci. Mais tout de même, on reste attentif du côté du Var sur l'A8 en direction de l'Italie après le péage du Capitou. Une dizaine de kilomètres après le péage du Capitou, il y a un accident signalé, kilomètre 145. Vous restez extrêmement vigilants, c'est une première information, avec les secours qui sont dépêchés sur place. On va rester dans le Var. Je vous rappelle qu'en raison de l'incendie toujours actif, la sortie Brignoles 35 de l'A8 est déconseillé dans les deux sens afin de faciliter le transit des pompiers et des secours. Et absolument partout ailleurs sur ce très large quart sud-est, tout va pour le mieux, rien d'autre à évoquer. Prochain point trafic à 4h45.
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1: Angers et Justice, mais aussi Blue pour les prochains kilomètres. Bonne route.

Blue sur le 107.7, tout va pour le mieux à cette heure-ci, mais vous restez vigilants sur l'autoroute A8 en direction de l'Italie, après le péage du Capitou, au kilomètre 145 de l'A8, un accident signalé. Donc vous restez vigilants dans ce secteur. On en reparlera dans le prochain point, trafic Clan, mais aussi Brigitte pour nous y emmener. À tout de suite.

0: Brigitte sur le 107.7, l'info trafic arrive dans une minute.
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0: 4h46, l'infotrafic sur un très large quart sud-est, ça se passe très très bien cette heure-ci. Une seule info à évoquer, elle vous concerne du côté du Var, sur la 8, en direction de l'Italie, après le péage du Capitou, une dizaine de kilomètres après ce péage. Le point de repère, c'est le kilomètre 145 de la 8, il y a un accident signalé, je vous demande de rester bien vigilant dans ce secteur. Partout ailleurs, tout va pour le mieux, puisque je suis dans le Var, et je vais y rester, car en raison de l'incendie, hein, toujours actif, la sortie Brignoles 35 de la 8 est déconseillé dans les deux sens afin de faciliter le transit des pompiers et des secours. Vous savez absolument tout à cette heure-ci. Un dernier petit mot de météo pour vous rappeler 20 départements en vigilance canicule. Faites bien des pauses régulières pour bien vous hydrater. Allez, c'est l'heure de redécouvrir ces tubes de l'été qui nous faisaient danser aujourd'hui. Retour sur Yakalelo avec Christelle Melon.
3: À l'été 1998, difficile d'échapper à Yakalelo. Ce titre du groupe franco-algérien Nomaz s'impose alors comme l'un des plus gros succès de l'année, grimpant jusqu'à la deuxième place des ventes en France, décrochant un disque de diamant avec plus d'un million d'exemplaires écoulés. Le secret de sa réussite tient d'abord à son métissage musical. Les compositeurs Philippe Jacquot et Laurent Dafurio mélangent une base dance-pop très efficace, taillée pour les radios et les clubs, à des sonorités venues du Maghreb. Au cœur du morceau, un soupçon de rap et surtout la voix d'Ahmed Aminou Takjout, chanteur algérien et multi-instrumentiste qui apporte une couleur unique grâce notamment à la gaïta, un instrument à vent traditionnel de la famille du hautbois, dont le timbre puissant ouvre le morceau et lui donne immédiatement son identité. Autre particularité, le mot Yakalelo ne signifie rien. Il a été choisi pour sa musicalité et son pouvoir d'évocation. Cette formule simple, facile à retenir et à chanter, contribue largement à l'universalité du titre qui dépasse les barrières de la langue. Signe que ce tube reste indémodable, le DJ et producteur lillois Verda vient d'en proposer sa version 2026 dans laquelle on retrouve la fameuse gaïta. Le DJ et producteur lillois Verda vient d'en proposer sa version 2026 dans laquelle on retrouve la fameuse gaïta.

Yakalelo de Nomades, l'une de vos danses de l'été sur le 107.7, un rendez-vous à découvrir sur la route de vos vacances, mais aussi sur notre site et notre application. Je vous rappelle cette toute dernière information sur la 9 en direction d'Orange, après Romoulin, changeant 23, un accident signalé probablement sur la voie de gauche au kilomètre 26. Restez vigilants. On en reparlera dans le prochain point. Trafic, on termine 7h en musique avec Sam Sauvage, Elton John, mais aussi Mylène Farmer.

0: Pour refermer cette heure, restez bien à l'écoute. On va reparler du trafic très vite, juste après la météo et avant c'est les infos, car il est 5h.
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2: Bonsoir à tous. Sébastien Lecornu se veut rassurant. Les incendies en France sont aujourd'hui globalement sous contrôle, affirme-t-il dans un entretien à la Tribune dimanche. Le Premier ministre loue un geste de solidarité des personnes qui comptent se rendre en Gironde pour leurs vacances, où le méga-feu qui a ravagé 42 000 hectares est désormais fixé. Il annonce également la nomination d'un coordinateur national pour conduire la reconstruction des zones sinistrées par les feux. 117 000 hectares de forêt ont brûlé en France en 2026. Dans le Var, le brasier du secteur du Gros Bessillon est stabilisé mais pas fixé selon le préfet qui avance un chiffre record de 450 largages par voie aérienne pour lutter contre les flammes. Plusieurs massifs forestiers restent fermés. Une alerte à la pollution de l'air a été déclenchée en raison des fumées des incendies. Donald Trump l'assure cette nuit sur son réseau social Truth. L'Iran et d'autres pays ont demandé aux États-Unis et à Israël de ne pas attaquer Téhéran. Le président américain indique avoir accepté de renoncer à ses frappes à condition de conclure rapidement un accord. Il réclame l'ouverture complète et totale du détroit d'Ormuz et la fin de la menace nucléaire iranienne. L'actualité à l'international, marquée aussi par cette explosion dans un café de Moscou qui a fait au moins 3 morts et 21 blessés hier soir. Une femme dont l'accès à l'établissement lui a été refusé aurait transporté un engin explosif à l'origine du drame selon la police. Elle est décédée dans l'explosion. 13 personnes sont décédées hier au Pérou dans le crash d'un petit avion qui volait vers le site archéologique des lignes de Nazca. Tous les occupants de l'appareil sont morts selon les autorités, parmi lesquels des touristes italiens, allemands et espagnols. L'enquête est en cours pour déterminer les circonstances du crash. Enfin, en cyclisme, la néerlandaise Lorena Wiebes enfile le premier maillot jaune du Tour de France féminin après sa victoire hier à Lausanne. Les coureuses restent en Suisse aujourd'hui pour la deuxième étape entre Aigle et Genève. 5h passées de 2 minutes tout pile. Vous êtes bien sur le 107.7. Vous restez avec nous. L'actualité du trafic arrive dans un instant, juste après la météo.
0: Exactement, la météo pour ce dimanche, 20 départements en vigilance canicule, c'est donc une journée ensoleillée qui s'annonce. Des orages sont toutefois attendus l'après-midi sur les Pyrénées et les Alpes, quelques ondées sont possibles aussi sur le sud du Massif central. Le vent d'autant se lève l'après-midi atteignant 50 km/h en pointe et les températures minimales dans le sud se situent entre 16 et 18 degrés généralement, mais encore 21-24 autour de la Méditerranée. Puis l'après-midi, le thermomètre gagne quelques degrés avec des maximales jusqu'à 36 à 38 sur l'arrière-pays méditerranéen. Des départements encore en alerte pour les feux de forêt. Ne jetez pas vos mégots par la fenêtre de votre véhicule. Cela pourrait dévaster des hectares de végétation en seulement quelques minutes.
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0: 5h03, l'infotrafic en détail sur un très large quart sud-est. Globalement, ça se passe bien à cette heure-ci, mais tout de même quelques infos à prendre en compte. Tout d'abord, du côté de la vallée du Rhône, sur l'autoroute A7, entre Tain-l'Hermitage, Échangeur 13 et Bourg-les-Valences, c'est le 14. On reste vigilant dans les deux sens, car un piéton a été signalé non loin du kilomètre 59. Du côté de Remoulins, vous roulez sur l'autoroute A9, vous êtes en direction d'Orange. Après Remoulins, c'est l'échangeur 23. Une voiture était accidentée sur voie de gauche. Alors, j'en parle passé parce que ça y est, la voiture a été dépannée, mais le patrouilleur reste sur place pour le moment, donc prudence au kilomètre 26 de la 9. Et puis, un autre accident qui vous concerne cette fois-ci du côté du Var sur la 8 en direction de l'Italie après le péage du Capitou. 13 km après ce péage, au kilomètre 145, il y a une voiture accidentée, voie de droite neutralisée. Je vous demande de bien vous en écarter puisque je suis dans ce secteur. Je vous rappelle qu'en raison de l'incendie, toujours actif dans le Var, la sortie Brignoles 35 de la 8 est déconseillée dans les deux sens afin de faciliter le transit des pompiers, ainsi que les secours. Voilà, vous savez tout. Prochain point trafic, 5h15.
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Gaëtan Roussel sur le 107.7, tout va bien à cette heure-ci. Alors quelques événements hein, tout de même à vous rappeler dans le prochain point trafic, notamment cet accident toujours en cours sur la 8 en direction de l'Italie après le péage du Capitou, kilomètre 145, c'est votre point de repère, la voie de droite est neutralisée, une voiture accidentée, on s'écarte bien, on lève le pied, on n'hésite pas. Et ce sera une des rares infos à vous rappeler parce que vraiment ça se passe bien. Allez, Janet Jackson et le point trafic dans la foulée, à tout de suite.

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1: 5h15, l'infotrafic sur un très large quart sud-est et ça se passe bien. Cette heure-ci, il n'y a pas de grosses difficultés. Alors tout de même, deux infos à évoquer dans la vallée du Rhône sur la 7. Entre Tain-l'Hermitage, échangeur 13 et Bourg-les-Valences, c'est le 14. Un piéton confirmé, un non loin des voies de circulation. Sur la 7, le point de repère, c'est les environs du kilomètre 59. On reste bien vigilant dans les deux sens. Et puis pour vous qui êtes du côté du Var sur la 8, en direction de l'Italie, une dizaine de kilomètres après le péage du Capitou, il y a une voiture accidentée sur la bande d'arrêt d'urgence. La voie de droite est neutralisée au kilomètre 145. On s'en écarte bien. Je vous rappelle également qu'en raison de l'incendie toujours actif dans le Var, la sortie Brignoles 35 de la 8 est déconseillée dans les deux sens afin de faciliter le transit des pompiers et des secours. Absolument partout ailleurs, tout va pour le mieux. Attention tout de même aux grosses chaleurs hein, toute la journée. Une vingtaine de départements en vigilance orange canicule. Il va falloir faire des pauses très régulièrement pour bien s'hydrater. Cet été, votre rendez-vous Play Replay vous emmène à la découverte des destinations qui se cachent derrière nos séries préférées. Dans un instant, direction la Pologne, au cœur de l'Europe de l'Est, terre d'origine de l'univers de The Witcher. Entre légendes slaves, cités médiévales et paysages sauvages, partez sur les traces du célèbre sorceleur. Juste après, Benjamin Biolay.

0: Benjamin Biolay sur le 107.7, tout va bien à cette heure-ci. Attention tout de même, il y a des interventions en cours hein, de la part de patrouilleurs. Je vous demande évidemment de bien respecter le corridor de sécurité à chaque fois. Allez, comme promis, cap sur la Pologne et l'Europe de l'Est, berceau de l'univers de la série The Witcher. Mathilde Ferrière.
1: Des montagnes majestueuses, des forêts à perte de vue, The Witcher nous plonge dans un univers inspiré des légendes d'Europe de l'Est.
2: Je dois trouver Geralt de Rive.
1: The Witcher, c'est l'histoire de Geralt de Rive, un chasseur de monstres solitaire qui traverse royaumes et contrées au gré des missions aussi dangereuses qu'imprévisibles. Sur sa route, il croise notamment Yennefer, une puissante magicienne, Ciri, une jeune princesse au destin exceptionnel, et le barde Yaskier, compagnon de voyage aussi attachant que bavard, dont les chansons accompagnent les exploits de Geralt tout au long de son voyage. Ride,
3: Witcher, ride. Je suis toujours étonné de voir à quel point ils sont mignons, les monstres. Ils sont là à te supplier.
4: Oh non, pitié, ne me fais pas de mal.
3: Et d'un coup, ils sortent leurs crocs et ça mord à tout va. Jusqu'aux bijoux de famille.
1: Entre paysages sauvages, châteaux médiévaux et routes sinueuses, la série offre un véritable dépaysement. Son succès mondial a aussi suscité un intérêt grandissant pour la Pologne et l'Europe centrale, dont les légendes, l'histoire et les paysages ont largement inspiré cette saga devenue culte.
5: Geralt, vous avez voué votre vie à combattre des hommes et des monstres. Votre être tout entier se consacre à la quête d'une personne, votre Ciri.
6: Plus jamais retrouvé, à tout jamais perdu.
1: Avec ses décors grandioses, son ambiance de légende et ses aventures aux quatre coins de ce monde fantastique, The Witcher est une véritable invitation à l'évasion, à retrouver en replay sur Netflix.
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0: Madonna sur le 107.7. Restez bien à l'écoute. Je reviens vous chercher dans 40 secondes pour un point bien complet sur vos conditions de circulation sur un très large quart sud-est. À tout de suite.
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0: 5h29, l'infotrafic sur un très large quart sud-est. Globalement, ça se passe bien, très bien même, mais deux infos tout de même à noter, et cette information assez récente. C'est un accident du côté du Var, pour vous qui roulez sur l'A57 en direction de Toulon, après la Valette Centre, échangeur numéro 3, une voiture accidentée. C'est la voie de droite qui est neutralisée. Je vous demande évidemment de bien lever le pied, de bien vous écarter sur les voies. Elle est plus à gauche, puisque je suis dans le Var. Je vous rappelle qu'en raison de l'incendie toujours actif, eh bien, la sortie Brignoles 35 de la 8 est déconseillée dans les deux sens afin de faciliter le transit des pompiers et des secours. Et puis, je vous rejoins dans la vallée du Rhône, sur la 7, entre Tain-l'Hermitage, échangeur 13 et Bourg-les-Valences, celle 14. Il y a un piéton, c'est bien confirmé, non loin des voies de circulation, kilomètre 63 de la 7, on reste vigilant dans les deux sens. Partout ailleurs, tout va pour le mieux. Je vous rappelle tout de même une vingtaine de départements, vigilance orange, canicule. Faites des pauses bien, bien régulièrement, pour bien vous hydrater.
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0: Mantissa, mais aussi Michel Branch pour nous emmener, en tout cas pour faire quelques kilomètres avec vous. À tout à l'heure.

0: Michel Branch sur le 107.7, le rappel de cet accident du côté du Var sur la 57 en direction de Toulon après la vallée de Centre, échangeur 3. C'est la voie de droite qui est neutralisée. Écartez-vous bien. Je vous rappelle qu'il y a de nombreux départements qui sont confrontés à la sécheresse et donc exposés au risque de feux de forêt et de végétation. Soyez vigilants et n'oubliez pas, un seul mégot jeté par la fenêtre peut déclencher un incendie ravagé des hectares en quelques minutes. Écoutez ce message en anglais.
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0: En espérant que ce message soit très, très, très largement diffusé et relayé. Allez, un point trafic qui se profile à l'horizon. Naïka, mais aussi M pour nous y emmener. À tout de suite.

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1: Quasiment 5h45 et une poignée de secondes près, tout va bien sur un très large quart sud-est. Je vous rappelle tout de même 20 départements vigilance orange canicule, hein, faites des pauses vraiment bien régulièrement. Et puis du côté du Var, un accident qui vous concerne sur la 57 en direction de Toulon après la Valette Centre, échangeur 3, c'est la voie de droite qui est neutralisée, écartez-vous bien et levez le pied, n'hésitez pas. On reste dans le Var car en raison de l'incendie toujours actif, la sortie Brignoles 35 de la 8 est déconseillé dans les deux sens afin de faciliter le transit des pompiers et des secours. Absolument partout ailleurs, tout va pour le mieux. Et c'est l'heure de Absolument BO. C'est votre rendez-vous consacré aux bandes originales de films. En 1963, à la sortie du Mépris de Jean-Luc Godard, Le Monde évoque le plus grand film de l'histoire du cinéma. Les couleurs de l'Italie, Brigitte Bardot, Michel Piccoli et la musique de Georges Delerue. La suite, c'est avec vous, Charlotte Latour.
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3: Le Mépris, un film de Jean-Luc Godard. Une tragique histoire d'amour dans un décor merveilleux, dit la bande-annonce. À l'affiche, deux stars du cinéma français de l'époque, Brigitte Bardot et Michel Piccoli. Camille est la femme de Paul, écrivain scénariste, et leur couple vacille lors d'un tournage de film en Italie. Dès les premières mesures de la bande originale, on peut anticiper le drame qui s'installe. Le compositeur Georges Delerue s'est inspiré de la première suite pour violoncelle de Bach pour ce très mélancolique thème de Camille.
4: Pourquoi est-ce que tu ne m'aimes plus ?
5: C'est la vie.
4: Pourquoi est-ce que tu me méprises ?
5: Ça, je te le dirai jamais.
3: La musique est répétée plusieurs fois dans le film, ce qui n'était pas prévu dans le scénario au départ. Godard l'utilise comme un leitmotiv qui rappelle l'inexorable destin d'un couple auparavant harmonieux, évoluant dans le décor parfait d'une romance à l'italienne, une villa d'architecte grandiose à Capri, mais dont la position à flanc de falaise inquiète. Le thème de Georges Delerue est devenu si mythique que Martin Scorsese l'a utilisé dans son film Casino. Le thème de Camille est dans Absolument BO.

Le thème de Camille de Georges Delerue, extrait du film Le Métier. Le thème de Camille de Georges Delerue, extrait du film Le Mépris,

0: The Motors pour clôturer cette heure. Vous restez bien à l'écoute, on va reparler du trafic, ce sera juste après la météo. Avant, c'est les infos, il est 6h.
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2: Bonjour à tous. La plupart des incendies en France sont désormais sous contrôle, affirme Sébastien Lecornu dans un entretien à la Tribune dimanche. Le Premier ministre annonce qu'un coordinateur national va être nommé dans les prochains jours pour conduire la reconstruction des zones dévastées par les incendies. Sébastien Lecornu qui loue également un geste de solidarité envers les personnes qui comptent passer leurs vacances en Gironde. Le département était vivement déconseillé aux vacanciers ces derniers jours en raison des incendies. Le méga-feu de Gironde qui a ravagé 42 000 hectares est désormais fixé selon Laurent Nunez. Plus de 200 000 personnes évacuées ont pu regagner leur domicile. En revanche, la situation reste difficile dans le Var, où 1 800 hectares ont été ravagés dans le secteur du Gros Bessillon. Hier soir, le feu était stabilisé, mais pas fixé selon la préfecture. Au Moyen-Orient, les États-Unis et Israël renoncent temporairement à frapper l'Iran à la demande de Téhéran et d'autres pays. C'est ce qu'affirme cette nuit Donald Trump sur ses réseaux sociaux, qui exige qu'un accord incluant la réouverture immédiate du détroit d'Ormuz et la fin de la menace nucléaire iranienne soit conclue rapidement, sous peine de reprendre les frappes. Et puis toujours au Moyen-Orient, 8 personnes ont été tuées cette nuit dans des frappes israéliennes dans la bande de Gaza, quelques jours pourtant après l'annonce d'un accord entre Washington et le Hamas sur le désarmement du mouvement islamiste et le retrait des troupes israéliennes présentes à Gaza. En Russie, une explosion dans un café de Moscou a fait au moins 3 morts et 21 blessés hier soir. Un engin explosif artisanal transporté par une femme inconnue des services de police serait à l'origine du drame. Cette dernière est décédée dans l'explosion. Enfin, le Tour de France féminin reste en Suisse pour la deuxième étape ce dimanche. 148 km entre Aigle et Genève qui devraient sourire aux puncheuses. Une course vêtue de jaune pour la néerlandaise Lorena Wiebes, première leader du classement général après sa victoire au sprint hier à Lausanne. Il est 6h, passé de 2 minutes tout pile. Excellent réveil à l'écoute du 107.7 et belle route surtout. Vous retrouverez Marine Gibert dans une heure pour vous présenter l'actualité. Pour l'heure, ce sont vos conditions de circulation dans un instant, juste après la météo.
3: Le temps de ce dimanche 2 août, avec toujours une vingtaine de départements qui restent en vigilance orange canicule dans le quart sud-est et l'est du pays. Beaucoup de soleil, il va encore faire très très chaud aujourd'hui, entre 31 et 36 degrés en Auvergne-Rhône-Alpes, entre 30 et 34 degrés en Occitanie, entre 30 et 36 degrés en région sud, tout ça à l'ombre. Un temps plus orageux demain lundi, des Pyrénées jusqu'aux frontières de l'est, avec toujours de la chaleur, et puis le risque de départ de feu reste très élevé. Ne jetez pas de mégots par la fenêtre en roulant, évidemment, ce même message en anglais.
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3: Heureux de vous retrouver pour l'infotrafic. Bonjour, bienvenue, il est 6h03. Vos conditions de circulation sur un large quart sud-est du pays. On roule ensemble ce matin. Une partie de l'Occitanie, une partie de l'Auvergne-Rhône-Alpes et une partie de la région sud, Provence-Alpes-Côte d'Azur. Avec pour le moment aucune perturbation de circulation devant vous sur la route des vacances. Départ comme retour, vous faites bien de partir à cette heure-ci. Le trafic est plutôt calme sur tous les axes où vous nous écoutez. Une seule info pour votre sécurité, c'est cette voiture qui est en difficulté dans une sortie de l'autoroute A89 en Auvergne-Rhône-Alpes, la 89 en direction de Lyon. Dans la sortie 32 Saint-Germain-Laval, une voiture est en difficulté. Les services d'intervention ont été alertés, patrouilleurs comme dépanneurs. Et puis, il va encore faire très chaud, on le disait dans la météo aujourd'hui. Pensez à bien multiplier les pauses pour bien vous réhydrater. C'est important. Puis, emportez beaucoup d'eau aussi dans la voiture. Des gourdes, des bouteilles d'eau, parce qu'on ne sait jamais si un bouchon, un événement va survenir devant vous. Donc, il faut vraiment, vraiment être prévoyant. Et donc, pensez à emporter de l'eau en quantité pour tous les occupants de la voiture. Pour l'instant, rien d'autre à ajouter. Restez branchés sur Radio Vinci Autoroute pour ne rien rater de vos conditions de circulation. Et on se retrouve très vite pour un nouveau flash info trafic.
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Bon début de journée, c'est dimanche matin, on est ensemble sur Radio Vinci Autoroute avec votre sécurité avant tout. Pour l'instant, devant vous, pas de bouchons, pas de perturbations de circulation sur la route des vacances. On verra dans le prochain flash comment la situation évolue après cette nouveauté, Tame Impala et Jenny.

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1: 16h15, l'infotrafic, vous faites bien de prendre la route à cette heure-ci, en ce début de dimanche, puisque le trafic est normal en ce moment devant vous. Trafic fluide là où vous êtes et là où vous vous rendez, d'après mes dernières infos sur un large quart sud-est du pays. Rien à signaler également pour votre sécurité, à part cette voiture en difficulté dans une sortie de l'autoroute A89, donc en Auvergne-Rhône-Alpes, sur l'A89 en direction de Lyon à Saint-Germain-Laval, dans la sortie 32. Une voiture est en difficulté, les services d'intervention vont la rejoindre, tout comme un dépanneur. Pour l'instant, rien d'autre à évoquer, en tout cas avec les très fortes chaleurs aujourd'hui. Pensez à multiplier les pauses, on ne le dira jamais assez, pour bien vous réhydrater, avec encore une vingtaine de départements qui restent en vigilance orange canicule aujourd'hui dans le quart sud-est et l'est du pays. La musique continue avec le nouveau single de Taïk, découvert sur Radio Vinci Autoroute, et très vite on revient sur vos conditions de circulation. Mamie.

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Forcément, vous êtes branchés sur le 107.7 pour ne rien rater du trafic. Pour l'instant, pas de bouchons devant vous, ça roule plutôt bien. En ce début de chaude journée, encore une vingtaine de départements en vigilance orange canicule. On aura l'occasion d'y revenir. En tout cas, pour l'instant, devant vous, ça roule plutôt bien à cette heure-ci. Alors, la musique continue avec un des tubes de l'été signé Trinix.

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1: Bonjour, bienvenue sur l'autoroute. En ce début de dimanche, en ce début de journée, vous faites bien de partir à cette heure-ci puisque pour le moment, devant vous, le trafic est normal. Rien à signaler côté trafic. Sur tous les axes, on roule ensemble sur une partie de l'Occitanie, de la région sud et de la région Auvergne-Rhône-Alpes. Uniquement à vous indiquer pour votre sécurité, cette voiture qui est immobilisée sur l'A7 Nord en direction de Marseille. On est là au sud de Lyon. Si vous êtes 5 km après la sortie 9 Vienne Nord, vous allez voir sur la bande d'arrêt d'urgence cette voiture en difficulté. Tous les services ont été alertés ainsi qu'un dépanneur. Ils vont rejoindre le kilomètre 30 à l'approche de la sortie 10 Condrieux. Et puis encore une chaude journée qui nous attend aujourd'hui avec une vingtaine de départements du quart sud-est et de l'est du pays qui restent en vigilance orange canicule. Pensez à multiplier les pauses, on le répète, pour bien vous réhydrater tout au long de votre trajet, surtout si vous partez pour un long trajet, et préférez aussi des pauses plus fréquentes sur les aires de service, notamment plutôt que les aires de repos où les bâtiments sont climatisés pour une pause fraîcheur. Pour l'instant, rien d'autre à ajouter. Bonne route.
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1: Dans un instant, un de vos rendez-vous de l'été, voiture mythique. On va zoomer ce matin sur le van GMC de l'agence Tourisque, l'un des véhicules cultes des séries d'action des années 80. Rendez-vous dans un instant après George Smith.

0: Radio Vinci Autoroute, bon début de journée. Pour l'instant, le trafic est normal devant vous. Il est 6h33. C'est l'heure d'un de nos rendez-vous de l'été, les voitures mythiques. Alors comment circulent 4 mercenaires en quête de justice en van GMC, évidemment, dans votre rendez-vous de cet été voitures mythiques. Loïc Alsac nous raconte tout de suite l'histoire du fourgon le plus iconique des séries d'action des années 80.
1: Quand la loi ne peut plus rien pour vous, il vous reste un recours, un seul, l'agence Tourisque.
2: C'est le 5e membre de l'équipe de mercenaires la plus connue de la télévision, le van GMC Vendura G15 de 1983. Un V8 sous le capot et un style inimitable, avec sa peinture noire et grise, sa bande rouge et son spoiler avant, digne d'une véritable voiture de course. Au fil des 5 saisons de la saga, le van est utilisé comme un véritable QG mobile, outil parfait pour d'anciens militaires. Au volant, un pilote aussi bodybuildé que sa monture, le très sculptural Barracuda, alias Mr. T.
3: Qu'est-ce que tu veux, toi ?
4: Je vais garer la voiture.
3: T'es cinglé ou quoi ? Je ne passerai le volant à personne. Allez, de l'air, de l'air !
2: La marque GMC fournira 8 modèles à la production, 2 pour les scènes entre les personnages et 6 pour les cascades. En 98 épisodes, entre 1983 et 1987, le GMC Vendura aura illustré toujours avec panache une certaine vision de la série d'action des années 80.
5: J'adore quand un plan se déroule sans accroc.
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6h42, bienvenue sur Radio Vinci Autoroute. Dans un instant, un nouveau flash info trafic. Mais pour l'instant, tout se passe bien devant vous. Rien à signaler du côté de vos conditions de circulation. Pas de bouchons ce matin sur la route des vacances ou sur la route du week-end. J'ai uniquement cette nouvelle info et elle me parvient au moment où je suis en train de vous parler. Pour vous qui roulez sur l'autoroute A9 en direction de l'Espagne, c'est une voiture qui est tombée en panne dans une sortie de l'autoroute A9, dans la sortie 27 Lunel. Si vous quittez le réseau Vinci Autoroute au niveau de Lunel, c'est sur l'A9 en direction de l'Espagne. Cette voiture pourrait vous gêner. Les services d'intervention ont été alertés. Dans un instant, le trafic en détail. On reparlera évidemment de ces fortes chaleurs attendues encore aujourd'hui d'ici la Katsai et Madness.

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0: L'infotrafic de ce dimanche matin, une chaude journée démarre, encore une vingtaine de départements placés en vigilance orange canicule sur le quart sud-est du pays. Donc pensez à multiplier les pauses tout au long du trajet pour bien vous réhydrater. Pour l'instant, devant vous, ça se passe très bien, pas de perturbations en ce début de journée. Rien à signaler pour votre sécurité, à part si vous êtes en Occitanie, si vous roulez sur la 9, cette voiture en panne dans une sortie de la 9 en direction de l'Espagne. Dans la sortie 27, Lunel, la voiture est en difficulté et les services d'intervention ainsi qu'un dépanneur vont la rejoindre. Pour l'instant, rien d'autre à évoquer, roulez prudemment. Avec pour secouer tout le monde en ce début de journée le nouveau single de Soprano et très vite on revient sur l'info trafic. Oh,

Dimanche matin avec Radio Vinci Autoroute et avec un trafic normal en ce moment. Si vous partez pour un long trajet, je vous rassure, d'après mes dernières infos, là où vous êtes et là où vous vous rendez, le trafic est normal sur un large quart sud-est du pays, sur la route du week-end, sur la route des vacances. On verra comment la situation évolue dans le prochain flash, après la météo et après les infos. Il est bientôt 7h.

0: Bon début de journée avec Radio Vinci Autoroute. Le trafic revient très vite dans un instant après la météo et vos infos. 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
2: Bonjour à toutes et à tous. Il avait promis qu'il frapperait très fort l'Iran. Donald Trump annonce finalement suspendre ses frappes à la demande de Téhéran et des pays de la région, dans l'attente, dit-il, d'un accord rapide. Un accord qui devra inclure, selon lui, l'ouverture immédiate et complète et totale du détroit d'Ormuz, ainsi que la fin de la menace nucléaire iranienne. En France, deux points chauds demeurent, mais le méga-feu de Gironde ne progresse plus. C'est la préfète de Gironde qui l'annonce. Dans le Var, le feu du massif du Gros Bessillon est toujours actif mais stabilisé. Dans une interview accordée à la Tribune dimanche, le Premier ministre Sébastien Lecornu annonce la nomination prochaine d'un coordinateur national chargé de piloter la reconstruction des zones sinistrées par les feux de forêt qui ont touché la France et notamment le secteur du Porge, ce village ravagé par les flammes en Gironde. Les habitants estiment que leurs maisons ont été sacrifiées au profit des villas du Cap Ferret. C'est faux, répond le chef du gouvernement, qui dénonce une instrumentalisation de ses habitants par des complotistes sur les réseaux sociaux. Journée classée rouge dans le sens des départs en vacances. Ce dimanche, dans la moitié sud du pays, c'est orange dans la moitié nord et en Île-de-France. Hier, le seuil symbolique des 1000 km de bouchons a été franchi à la mi-journée. Le retour à vos conditions de circulation en détail et en région, c'est à suivre juste à la fin de ce flash. En Russie, une explosion dans un café à Moscou a fait au moins 3 morts et 21 blessés. Hier soir, un engin explosif artisanal transporté par une femme inconnue des services de police serait à l'origine de l'explosion. Cette dernière est décédée dans l'attentat. L'UEFA demande le départ de Gianni Infantino et dit avoir perdu toute confiance en lui, contraint par la fronde de généraliser contre son projet d'ouverture de la FIFA à des investisseurs privés. Le patron de l'instance internationale de foot a annoncé hier renoncer à son plan rétropédalage dont s'est félicité l'UEFA, qui a salué tous ceux qui ont démontré au président de la FIFA que le foot n'était pas à vendre. Le Tour de France féminin reste en Suisse pour la deuxième étape ce dimanche. 148 km entre Aigle et Genève qui devrait sourire aux puncheuses. Une course vêtue de jaune pour la néerlandaise Lorena Vibes, la première leader au classement général après sa victoire hier au sprint à Lausanne. Il est 7h02, c'est la fin de ce flash. Excellente matinée, merci d'être à l'écoute du 107.7. Dans un instant, le retour à vos conditions de circulation juste après la météo.
0: Le temps de ce dimanche 2 août, avec toujours une vingtaine de départements qui restent en vigilance orange canicule dans le quart sud-est et l'est du pays. Beaucoup de soleil aujourd'hui et il va encore faire très très chaud. Entre 31 et 36 degrés en Auvergne-Rhône-Alpes, entre 30 et 34 degrés en Occitanie et entre 30 et 36 degrés en région sud. Un temps plus orageux demain lundi des Pyrénées jusqu'aux frontières de l'est, avec toujours de la chaleur et un risque de départ de feu qui reste élevé. Ne jetez pas de mégots par la fenêtre en roulant, évidemment.
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0: 7h03, bonjour, bienvenue, vos conditions de circulation, c'est tous les quarts d'heure ici sur le 107.7 sur la route des vacances et c'est maintenant en détail avec, sur un large quart sud-est du pays, on roule ensemble en Occitanie, en Auvergne-Rhône-Alpes et en région sud, d'excellentes conditions de circulation pour ce début de journée, pas de bouchons devant vous, là où vous vous rendez d'après mes dernières infos, ça se passe plutôt bien, une seule info pour votre sécurité, c'est cette voiture qui est en difficulté en Occitanie sur l'autoroute A9, en direction de l'Espagne, c'est dans la sortie 27 Lunel que cette voiture est en difficulté, avec les services d'intervention qui vont la rejoindre ainsi qu'un dépanneur dans la sortie 27 Lunel sur la 9 en direction de l'Espagne. Pour l'instant, rien d'autre à évoquer. Et puis on le disait dans la météo, des fortes chaleurs encore aujourd'hui. Une vingtaine de départements du quart sud-est et de l'est qui restent en vigilance orange canicule. Donc de fortes chaleurs attendues. Pensez à multiplier les pauses sur une aire de repos de service pour bien vous réhydrater. Pour l'instant, rien d'autre à ajouter. 7h04, bon dimanche.
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Pour l'instant, côté trafic, devant vous à 7h08, le trafic est normal, rien à signaler, ni côté trafic, ni pour votre sécurité. Roulez prudemment avec le son de Bruno Mars, maintenant, bon dimanche.

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2: 7h15, vos conditions de circulation de ce dimanche matin, sans problème pour l'instant, ça roule très bien, vous faites bien de partir à 7h-ci. Si par exemple vous avez un long trajet prévu sur la route des vacances, départ comme retour, en tout cas pour l'instant, ça se passe très bien devant vous. Par endroit, le trafic s'intensifie, c'est vrai, surtout sur la 7 dans la vallée du Rhône, mais pas encore de perturbations de circulation. Et pour votre sécurité, une seule info, c'est cette voiture dont le dépannage est en cours, d'ailleurs le dépanneur est arrivé, dans une sortie de l'autoroute A9 en direction de l'Espagne, dans la sortie 27, Lunel, il y a du monde en intervention. Ça pourrait peut-être vous gêner si vous quittez l'autoroute au niveau de Lunel sur la 9 en direction de l'Espagne. Et puis de nombreux départements restent confrontés à la sécheresse et donc exposés au risque de feux de forêt et de végétation, avec en plus une vigilance orange canicule dans une vingtaine de départements du quart sud-est. En tout cas, n'oubliez pas, un seul mégot jeté par la fenêtre peut déclencher un incendie et ravager des hectares en quelques minutes. Écoutez ce même message en anglais.
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2: Dans un instant, votre rendez-vous sur la route avec, en compagnie ce matin d'un invité que vous connaissez bien, c'est Amir. Le chanteur s'est récemment illustré à la télé dans la série La Belle et le Boulanger, une nouvelle étape dans sa carrière. Il sera avec nous sur la route des vacances, première partie de Sur la route avec, après A+.

0: 7h21, bon début de journée avec Radio Vinci Autoroute. Pour l'instant devant vous, rien à signaler côté trafic.
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0: Et voici sur la route avec la première partie. On est sur la route avec un artiste aux multiples talents, Amir, au micro de Virginie Decorte.
2: Amir Haddad, bonjour.
3: Bonjour.
2: On a le plaisir de vous rencontrer à l'occasion du Festival TV de Monte Carlo, car votre actu n'est pas uniquement musicale. Après avoir foulé les planches de théâtre pendant 2 ans, on vous a vu récemment sur TF1 dans la série La Belle et le Boulanger. Sacrée expérience là aussi.
3: Extraordinaire. Un vrai plaisir, une découverte. En même temps, un rêve que j'ai attendu d'exaucer pendant presque 40 ans. Théâtre a été la première rencontre avec cet univers, avec cette nouvelle discipline artistique, et ensuite cette série où en prenant le premier rôle sur 4 épisodes entiers, une histoire que je devais porter sur mes épaules, évidemment très aidé par Hervé Mimran, l'excellent réalisateur, et le casting d'artistes, de comédiens qui m'a accompagné. Mais c'est vrai que c'était un peu vertigineux au départ, et puis peu à peu le plaisir s'est installé et j'ai adoré vivre cette expérience.
2: Et le plaisir à traverser l'écran d'ailleurs, bravo.
3: Merci, c'est tellement enrichissant jusqu'à vous dire qu'aujourd'hui le chanteur que je suis est changé, parce que c'est une manière de développer l'empathie, de développer le rapport au texte qu'on connaît pas, en tout cas moi à titre personnel je ne le connaissais pas auparavant, et de remonter sur scène après avoir vécu l'expérience d'acteur au théâtre ou à la télé
2: m'a
3: énormément apporté. Tout à fait.
2: Alors après le théâtre où vous aviez excellé dans un seul en scène, cette nouvelle aventure artistique a ouvert la voie donc à peut-être d'autres projets aussi, télé ou cinéma.
3: Alors je suis actuellement diffusé sur Apple TV dans une autre série.
2: J'allais dire. Unconditional.
3: Unconditional. C'est pas le premier rôle cette fois-ci, mais c'est un rôle tellement à l'opposé de ce que les gens et moi-même avons l'habitude de me voir faire, de me voir être. C'est du dur, c'est plus sarcastique, c'est plus sérieux. C'était très spécial à vivre. Cette transformation était pour le coup radicale. Et j'aime le résultat. Je dois reconnaître que plus ça va, plus j'ose, plus cette audace aussi me conforte dans le fait qu'il y a encore plein de choses à explorer. Voilà, j'ai beaucoup de reconnaissance en fait d'être là et d'avoir la chance de faire tout ça.
2: Et le cinéma dans tout ça, Amir, est-ce qu'il y a eu des approches ou pas encore ?
3: Il y en a eu. Il y a eu des castings aussi pour le cinéma. Pour l'instant, rien ne s'est tout à fait concrétisé. Mais si j'arrive quelque part à choisir que des projets qui me parlent et qui me font vibrer, ce serait ça la vraie victoire, et c'est ce que j'ai envie de faire, et ça prendra le temps que ça prendra.
2: Mais c'est ce qu'on vous souhaite.
3: Merci.
2: Amir Haddad, il est temps de marquer une petite pause et on se retrouve après le trafic pour évoquer justement la route et la musique.
3: À tout de suite.

0: Bienvenue sur Radio Vinci Autoroute. Dans un instant, la suite de notre entretien avec Amir, le chanteur et comédien aussi, qui va évoquer à nouveau sa carrière. Et on va aussi parler avec lui de souvenirs de voyage et de parcours musical. Amir, la suite de son entretien juste après le trafic dans 30 secondes.
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0: C'est l'heure du trafic. Bon début de journée en ce dimanche matin. Trafic normal pour l'instant devant vous. J'y vais dans un instant. Auparavant, un petit mot pour votre sécurité sur ces piétons qui se mettent en danger. D'abord, une nouvelle info. Un piéton repéré dans la région d'Avignon. Il pourrait traverser les voies de l'A7 au niveau du kilomètre 205 en direction de Lyon comme en direction de Marseille. Entre la sortie 24 Avignon-Château-Renard et la sortie 25 Cavaillon, un piéton comportement dangereux et imprévisible. Même chose dans la région de Valence, un peu plus au nord, toujours sur l'A7 et toujours là aussi dans les deux sens. En direction de Marseille comme en direction de Lyon, près du kilomètre 72, un autre piéton au comportement dangereux a été vu près des voies de l'A7 qu'il pourrait traverser entre la sortie 15 Valence-Romans et la sortie 14 Bourg-les-Valences. Pour l'instant, côté trafic, dans la vallée du Rhône, justement sur l'A7, le trafic s'intensifie, mais pas de difficultés de circulation, pas de longs bouchons, d'après mes dernières infos. Attention aux distances de sécurité quand le trafic s'intensifie. Et puis, aussi de fortes chaleurs attendues, on vous le rappelle encore aujourd'hui, avec toujours une vingtaine de départements qui restent en vigilance orange canicule dans le quart sud-est du pays. Il va encore faire très très chaud, donc pensez à bien multiplier les pauses pour bien vous réhydrater tout au long de votre trajet. En tout cas, vous faites bien de partir à cette heure-ci pour ce long trajet sur la route du week-end, sur la route des vacances. Départ comme retour devant vous, pas de bouchons.
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0: Allez, on retrouve notre invité, il est 7h33.
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0: On reprend le fil de notre rencontre avec l'un de nos invités de l'été, Amir, au micro de Virginie Decorte.
2: Amir, on a coutume d'embarquer avec nos invités sur la route. Déjà, la route, qu'est-ce que ça vous inspire? Des souvenirs, d'enfance, de tournée?
4: Évidemment, des souvenirs d'enfance, parce que j'ai le souvenir qu'on partait en vacances avec la voiture. On n'avait pas trop l'occasion de prendre ni le train, ni l'avion. Ça voulait dire qu'il fallait parfois, pour descendre sur la côte, nous qui vivions en banlieue parisienne, ça faisait 10 heures de route, 9 heures de route. Sur ces 9 heures de route, dans une voiture surchargée, où on n'avait pas toujours la place de s'asseoir sur la banquette arrière. Moi, j'ai des souvenirs de me disputer pour avoir un peu plus de place avec ma sœur ou mon frère. C'est des souvenirs qui peuvent être un peu relous sur le moment, mais qui deviennent les Madeleines de Proust avec le temps.
2: Ouais, carrément.
4: Et la musique qu'écoutait mon père, la radio qu'écoutait mon père, bref, beaucoup de souvenirs.
2: Et c'était direction la Côte d'Azur.
4: La plupart du temps pour la Côte d'Azur.
2: Sur la route des vacances en été, parce que beaucoup de nos auditeurs, c'est le cas, hein,
4: c'était
2: la A7,
4: si je ne m'abuse, non?
2: Il y a la A7, effectivement, l'autoroute du soleil direction la Méditerranée. Donc c'était celle-là que vous preniez en famille.
4: Tout à fait.
2: Il y avait des pauses aussi, importantes.
4: Évidemment, mais bien sûr, on s'arrêtait. Des fois, on s'arrêtait pour la nuit dans un hôtel sur la route pour que papa se repose, pour qu'on puisse aussi souffler un peu. Parce que comme je vous disais, les conditions du voyage n'étaient pas les plus faciles.
2: Il n'y avait pas la clim non plus.
4: Il n'y avait pas la clim en plus. Mais voilà, on savait qu'on partait vers une, deux, trois semaines merveilleuses au soleil.
2: Il fallait les mériter.
4: Absolument.
2: La voiture, c'est un endroit clé pour écouter de la musique. Est-ce que ça vous arrive de trouver l'inspiration, Amir, ou de tester des chansons en roulant?
4: Tester des chansons en roulant. Alors d'abord, j'adore les écouter en voiture. Quand les chansons sortent du studio, je demande tout de suite à ce qu'on me les envoie pour pouvoir les écouter avec les haut-parleurs d'une voiture qui sont généralement peut-être le lieu où on écoute le plus la musique.
2: On écoute fort en plus.
4: Et qu'on écoute fort. Et je pense qu'avec la distraction partielle qu'on peut avoir parce qu'on est concentré sur la route, on a un recul sur la musique. On n'est pas comme en studio ultra concentré sur les moindres détails. On se laisse happer par l'atmosphère. C'est pour ça que j'aime aussi le faire quand je cours, j'aime aussi le faire quand je cuisine. En fait, avoir la musique en fond sonore, c'est différent et ça donne une perspective qui est très importante dans la période de création. Donc oui, systématiquement, je récupère mes titres en état de maquette et je les écoute dans la voiture.
2: On a parlé tout à l'heure de votre actu en tant que comédien. Pour autant, et on en sait quelque chose sur le 107.7, vous n'avez pas délaissé la musique. Votre dernier album, C'est Amir, a d'ailleurs été certifié disque d'or.
4: Oui, c'est très touchant pour moi parce que c'est un album spécial, je dirais un peu hors circuit, parce que c'est un album hommage à ma mère et à des événements douloureux que j'ai vécu pendant un temps. C'est d'ailleurs la raison pour laquelle cet album est sorti deux fois, une fois dans sa version ombragée, on va dire, et par la suite dans sa version lumineuse, pour prouver que la musique peut guérir, peut aider à voir la lumière.
2: Merci beaucoup Amir d'avoir été avec nous.
4: C'est moi qui vous remercie.
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Sur la route de ce dimanche, des piétons se mettent en danger très près des voies de l'autoroute A7. Alors dans la région d'Avignon, au kilomètre 205, mais aussi dans la région de Valence, au kilomètre 71, où là, un piéton marcherait sur la bande d'arrêt d'urgence. Il pourrait traverser les voies, donc ça vous concerne dans les deux sens, en direction de Marseille comme en direction de Lyon, entre la sortie 15 Valence-Romans et la sortie 14 Bourg-les-Valence sur la 7. Dans les deux sens, ouvrez l'œil, pas de bouchons en ce début de journée, même si par endroit, sur la route des vacances, le trafic s'intensifie. Un nouveau flash info trafic dans quelques minutes. Voici les Waterboys, un classique du 107.7.

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0: L'infotrafic de ce dimanche matin, avec plusieurs infos pour votre sécurité sur un large quart sud-est du pays où vous nous écoutez, sur la route des vacances, sur la route de l'été. Pas de longs bouchons à traverser, mais ça risque d'évoluer sur la 7. J'y viens dans un instant. Auparavant, un petit mot sur ces piétons qui se mettent en danger. Alors déjà, un piéton qui a été repéré dans la région d'Avignon sur l'autoroute A7. Il pourrait traverser les voies de la 7 en direction de Lyon comme en direction de Marseille au niveau du kilomètre 205. Le piéton a été vu près des voies entre la sortie 24 Avignon-Château-Renard et la sortie 25 Cavaillon. Un petit peu plus au nord, autre piéton là aussi qui marcherait sur la bande d'arrêt d'urgence de la 7. Il pourrait traverser les voies en direction de Marseille comme en direction de Lyon dans les deux sens là aussi au niveau du kilomètre 70 entre la sortie 15 Valence-Romans et la sortie 14 Bourg-les-Valence avec un patrouilleur qui est arrivé sur les lieux. Enfin au nord, si vous êtes au nord de Valence plutôt, si vous êtes dans la région de Vienne, une voiture est en difficulté sur la voie la plus à droite et la bande d'arrêt d'urgence qui ont été neutralisées par les services d'intervention qui se trouvent sur les lieux. Une voie de circulation au moins, ça peut créer quelques coups de frein sur l'A7 Nord en direction de Marseille, 2 km après la sortie 9 Vienne Nord entre Vienne et Condrieu. Et puis sur l'autoroute A7, justement, vous êtes très nombreux en direction du sud, en direction de la Méditerranée et en direction de Marseille. La régulation de vitesse a été activée. Pas plus de 110 km/h par endroit pour que l'autoroute puisse absorber tout ce flux de trafic qui s'intensifie et pour retarder la formation des bouchons dans la vallée du Rhône en direction du sud. Ailleurs, sur les autres axes, on est ensemble, par exemple l'autoroute A9, rien à signaler, et sur les autres autoroutes non plus. D'après mes dernières infos, ça roule plutôt bien. On s'attend encore à une chaude journée aujourd'hui avec une vingtaine de départements qui restent en vigilance orange canicule dans le quart sud-est du pays. Pensez à multiplier les pauses pour bien vous réhydrater. La musique continue avec Secret Service, un classique du 107.7, et très vite, on revient sur le trafic de la route des vacances.

7h56, on est ensemble sur la route de l'été sur Radio Vinci Autoroute. Une seule difficulté de circulation en ce dimanche matin et c'est lié à une voiture en difficulté. C'est sur l'A7 Nord en direction de Marseille dans la région de Vienne. La voiture est immobilisée 2 km après la sortie 9 Vienne Nord. Tout le monde est sur place. Le dépanneur notamment est en train de l'évacuer. La voie la plus à droite est neutralisée et avec le fort trafic, une voie de circulation au moins massacrée tout de suite. Une bonne dizaine de minutes de ralentissement en amont près de la sortie 9 Vienne Nord sur l'autoroute A7 Nord en direction de Marseille et ensuite beaucoup plus loin. Le trafic est très dense, très chargé dans la vallée du Rhône en direction de Marseille avec même peut-être un accident qui se serait produit 4 km après la sortie 16. L'Auriol, information à confirmer. Le trafic revient après les infos de 8h. Les infos, la météo à suivre après Joy Jonathan. Comme

0: 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Nouvelle information avec un poids lourd qui se serait immobilisé sur l'A7 en direction de Lyon au kilomètre 117, 8 km après la sortie 18, Montélimar-Sud, Pierrelatte. Le trafic sur la route de l'été dans un instant. Déjà beaucoup de choses à vous dire, ça concerne surtout la vallée du Rhône. On est ensemble sur un large quart sud-est du pays ce matin. L'infotrafic après la météo et après vos infos. 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Bonne route, il est 8h.
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2: Bonjour à toutes et à tous. Situation stabilisée sur le front des incendies dans le Var, mais le combat continue en raison des vents changeants. Tandis qu'en Gironde, la plupart des personnes évacuées ont pu regagner leur domicile après 10 jours de lutte contre un méga-feu désormais fixé mais loin d'être éteint. Les incendies sont globalement sous contrôle aujourd'hui en France, même si tout cela reste très évolutif, commente le Premier ministre Sébastien Lecornu dans un entretien à la Tribune dimanche. Le chef du gouvernement qui annonce aussi la nomination prochaine d'un coordinateur national chargé de piloter la reconstruction des zones sinistrées par les feux de forêt et notamment le secteur du Porge, ce village ravagé par les flammes en Gironde. Les habitants estiment que leurs maisons ont été sacrifiées au profit des villas du Cap Ferret. C'est faux, répond Sébastien Lecornu, qui dénonce une instrumentalisation des habitants par des complotistes sur les réseaux sociaux. La Russie annonce avoir détruit 635 drones ukrainiens cette nuit. Les frappes ukrainiennes ont fait 2 morts dans la région de Saratov. Un incendie s'est par ailleurs déclaré dans un entrepôt dans la région russe de Samara. Au Moyen-Orient, les États-Unis et Israël renoncent temporairement à frapper l'Iran à la demande de Téhéran et d'autres pays de la région. C'est ce qu'affirme cette nuit Donald Trump sur ses réseaux sociaux, qui exige en échange qu'un accord incluant la réouverture immédiate du détroit d'Hormuz et la fin de la menace nucléaire iranienne soit conclue rapidement. Le Maroc, pendant ce temps, baptise du nom de Donald Trump une autoroute au Sahara occidental, décision du roi Mohamed VI en personne. Une façon, dit-il, de remercier le président américain pour sa reconnaissance historique de la souveraineté du Maroc en 2020 sur le Sahara occidental. Un mot de sport, et le Tour de France féminin reste en Suisse pour la 2e étape ce dimanche, 148 km entre Aigle et Genève. C'est la néerlandaise Lorena Vibes qui s'est emparée du maillot jaune hier après sa victoire au sprint à Lausanne. Il est 8h02, c'est la fin de ce flash. Très bon dimanche matin sur le 107.7. Dans un instant, le trafic, juste après votre météo.
0: Le temps de ce dimanche 2 août, avec toujours une vingtaine de départements qui restent en vigilance orange canicule dans le quart sud-est et l'est du pays. Beaucoup de soleil, il va encore faire très très chaud aujourd'hui, avec entre 31 et 36 degrés attendus en Auvergne et en Alpes, entre 30 et 34 degrés en Occitanie et entre 30 et 36 degrés en région sud. Un temps plus orageux est attendu demain lundi, des Pyrénées jusqu'aux frontières de l'est, avec toujours de la chaleur et toujours un risque de départ de feu qui reste élevé. De nombreux départements sont confrontés à la sécheresse, donc exposés à ce risque de feux de forêt et de végétation. 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
0: Il est 8h03, bonjour à vous, on est ensemble sur un large quart sud-est du pays ce matin, sur la route de l'été, sur la route des vacances, pourquoi pas départ comme retour, et c'est vrai qu'il y a du monde, surtout dans la vallée du Rhône, c'est là où le trafic s'intensifie le plus en ce début de journée. J'y viens dans un instant. Auparavant, un petit mot pour votre sécurité sur ces piétons d'abord, et un piéton même qui est confirmé qui se met en danger très près des voies de l'autoroute A7 dans la région de Valence. Ça vous concerne dans les deux sens, près du kilomètre 70 en direction de Marseille comme en direction de Lyon, dans les deux sens, entre la sortie 15 Valence-Roman et la sortie 14 Bourg-les-Valence. Un piéton marcherait sur la bande d'arrêt d'urgence et pourrait à nouveau traverser les voies de l'autoroute A7. Un patrouilleur se trouve sur les lieux, les forces de l'ordre vont arriver. Concernant la descente de la vallée du Rhône, si vous êtes en direction de Marseille, vous n'êtes pas seul, en direction de la Méditerranée, c'est là où le trafic est de plus en plus chargé. D'ailleurs, le flux de véhicules s'intensifie en direction du sud, en direction de la Méditerranée, et il y a même un seul ralentissement, en tout cas un ralentissement, et c'est lié à une voiture en difficulté. Une voiture circulation en moins sur l'A7 Nord en direction de Marseille, 2 km après la sortie 9 Vienne Nord. Et avec le fort trafic, ça crée une difficulté. Comptez une petite dizaine de minutes pour traverser ce ralentissement après la sortie 9 Vienne Nord et avant d'arriver au niveau de Condrieux. Même si on m'annonce que la voiture a été évacuée et donc la voie la plus à droite va pouvoir être rendue à la circulation. Pour le moment, sur l'A7 Nord, rien d'autre à vous dire et beaucoup plus au sud. La régulation de vitesse est activée sur l'A7 dans la vallée du Rhône en direction de Marseille, 110 km/h pas plus, pour que l'autoroute puisse absorber tout le flux de trafic qui s'intensifie pour retarder la formation des bouchons. Et puis un accident se serait produit sur l'A7 en direction de Marseille, au niveau du kilomètre 96, 4 km après la sortie 16, L'Oriole, accident signalé avant d'arriver au niveau de Montélimar. Pas plus d'infos pour l'instant. Ailleurs, dans tous les autres départements, sur tous les axes où on est ensemble, pour l'instant, pas de perturbation de circulation. Vous faites bien de partir à cette heure-ci sur la route des vacances, départ comme retour. Mais on le disait dans la météo, il y a encore une vingtaine de départements qui restent en vigilance. Orange, canicule dans le quart sud-est. Il va encore faire très très chaud aujourd'hui. Donc pensez à multiplier les pauses pour bien vous réhydrater. C'est important aussi de prendre beaucoup d'eau dans la voiture pour tous les occupants. On ne sait jamais quand on va être à l'arrêt, dans un long bouchon par exemple, si un événement se produit devant vous sur autoroute. Donc pensez à prendre de l'eau en quantité pour tous les occupants. Bon trajet.
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8h09, on est ensemble sur la route de l'été sur Radio Vinci Autoroute avec pour le moment une seule difficulté, c'est sur l'A7 Nord en direction de Marseille. C'était lié à une voiture en difficulté qui a été évacuée. La voie la plus à droite a été rendue dans la région de Vienne. Donc le ralentissement va pouvoir se résorber un petit peu, mais pas longtemps puisqu'ensuite le trafic se charge de plus en plus dans toute la descente de la vallée du Rhône sur l'A7 en direction de Marseille avec la régulation de vitesse qui a été activée 110 km/h, pas plus. Vous allez le voir sur les panneaux lumineux sur l'A7 en direction de Marseille. Et puis je vous rappelle ce piéton qui se met en danger très près des voies de circulation. Il pourrait à nouveau traverser les voies dans la région de Valence sur la 7, km 69 en direction de Marseille comme en direction de Lyon. Un piéton en comportement dangereux entre la sortie 15 Valence-Romans et la sortie 14 Bourg-les-Valence. Dans un instant, on va reparler de vos conditions de circulation. Le trafic minimum tous les quarts d'heure et voici Tiwayo.

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0: 8h15, vos conditions de circulation, comme tous les quarts d'heure. On est ensemble sur un large quart sud-est du pays ce matin avec une seule difficulté, c'est sur l'A7 Nord dans la région de Vienne. J'y viens dans un instant. Auparavant, un petit mot sur ce qui se passe ailleurs sur le reste des axes. Vous nous écoutez notamment l'autre axe principal le long de la Méditerranée, c'est l'autoroute A9. Même si le trafic s'intensifie par endroits, pas de perturbation de circulation sur toutes les autres autoroutes non plus. Ça roule plutôt bien. Alors zoom maintenant sur l'A7 Nord et l'A7. Vous êtes très nombreux à descendre la vallée du Rhône et à aller en direction de la Méditerranée en direction du sud. Le trafic s'intensifie et il a été ralenti, il est même encore un petit peu ralenti, mais là ça fait suite à une voiture qui était en panne avec une voie de circulation en moins. La voie la plus à droite jusqu'à il y a quelques minutes, ce n'est plus le cas. Vous roulez à nouveau sur les trois voies après la sortie 9 Vienne-Nord sur l'A7 Nord en direction de Marseille, avec toujours du monde sur la bande d'arrêt d'urgence mais plus sur la voie la plus à droite. Donc ça crée encore une petite dizaine de minutes de circulation difficile qui va devenir en accordéon à l'approche de Condrieu. On est là au sud de Lyon, direction Marseille. Et puis beaucoup plus loin, la régulation de vitesse est activée dans la vallée du Rhône puisque le trafic est de plus en plus chargé en direction de Marseille, 110 km/h pas plus. Ça vous est rappelé sur les panneaux lumineux au-dessus de l'autoroute et le long de l'autoroute. Tout ça pour retarder la formation des bouchons. Vous allez rouler moins vite mais vous allez arriver plus tôt puisqu'il n'y aura pas de bouchons. Et puis je vous rappelle aussi ce piéton qui se met en danger. Alors là, on est dans la région de Valence, sur l'autoroute A7, un piéton qui se trouve sur la bande d'arrêt d'urgence. Les services d'intervention sont arrivés sur les lieux, mais c'est vraiment un piéton au comportement dangereux et imprévisible qui pourrait à nouveau traverser les voies de l'A7. Donc ça vous concerne dans les deux sens, kilomètre 69 en direction de Marseille comme en direction de Lyon, entre la sortie 15 Valence-Romans et la sortie 14 Bourg-les-Valence. Pour l'instant, rien d'autre à évoquer du côté de vos conditions de circulation. Du côté de la météo, plein soleil aujourd'hui, va encore faire très très chaud avec cette vigilance orange canicule qui reste activée dans une vingtaine de départements du quart sud-est.
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0: La suite, c'est Angèle et très vite, on revient sur le trafic.

Il est 8h25, bonne route sur le 107.7, la route des vacances, la route de l'été, avec quelques coups de frein si vous êtes sur l'A7 Nord dans la région de Vienne en direction de Marseille. Ça fait suite à une voiture qui était en panne tout à l'heure, ça a créé un petit ralentissement qui est en train de se résorber, mais ensuite le trafic est de plus en plus chargé dans la vallée du Rhône. Vous êtes très nombreux à descendre en direction de la Méditerranée, en direction de Marseille. On en reparle évidemment dans le prochain flash. Il arrive dans un instant à prendre un des meilleurs titres de police.

0: 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Nouvelle information qui nous emmène sur l'A89 en direction de Clermont-Ferrand comme en direction de Lyon. Dans les deux sens, un chevreuil a été vu très près des voies. Il pourrait traverser les voies de l'autoroute A89 près de l'échangeur 31, Noirétable. On se retrouve dans un instant pour l'infotrafic et puis juste après, un de nos rendez-vous de l'été sur les danses de l'été, ces tubes qui ont accompagné nos vacances et qu'on est nombreux à connaître encore par cœur. Direction la fin des années 90, retour sur Yakalelo dans un instant, juste après le trafic.
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0: Bonjour à vous, bienvenue. Vos conditions de circulation de ce dimanche matin, en plein cœur de ce chassé-croisé de l'été. Pour le moment, très peu de perturbations. J'y viens dans un instant. Auparavant, un petit mot sur ce chevreuil qui a été vu très près des voies de l'autoroute A89 en direction de Lyon, comme en direction de Clermont-Ferrand, près de l'échangeur 31 Noirétable. Ouvrez l'œil, près de l'aire de service aussi, qui se trouve pas très loin, puisqu'un chevreuil a été vu. Il pourrait traverser les voies. Un patrouilleur va arriver sur les lieux. Une difficulté de circulation, si vous êtes sur l'A7 Nord en direction de Marseille, encore c'est uniquement quelques coups de frein lorsque vous approchez le nord de Vienne, près de l'échangeur 9. En fait, ça fait suite à une voiture qui était en panne tout à l'heure, qui a un petit peu perturbé le trafic. Mais maintenant, vous roulez sur toutes les voies de circulation, ça crée encore quelques coups de frein si vous approchez Vienne sur l'A7 Nord en direction de Marseille. Et puis ensuite, lorsque vous arrivez sur l'A7 dans la vallée du Rhône, vous êtes très nombreux en direction de la Méditerranée, en direction du Sud. Pas de bouchons pour l'instant, mais le trafic est de plus en plus chargé, donc ça pourrait créer quelques coups de frein. Voilà pourquoi la régulation de vitesse est activée dans la vallée du Rhône, sur l'A7, en direction de Marseille, 110 km/h, pas plus, pour que l'autoroute puisse absorber tout ce flux de trafic qui s'intensifie. Sinon, pour l'instant, rien d'autre à vous dire sur les autres axes où on est ensemble. Un petit rappel aussi côté météo, encore une vingtaine de départements qui restent en vigilance orange canicule dans le quart sud-est et l'est du pays. Donc pensez à multiplier les pauses tout au long de votre route pour bien vous réhydrater.
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0: Il est 8h33 et voici un de nos rendez-vous de l'été. C'est l'heure de redécouvrir ces tubes de l'été qui nous faisaient danser dans les années 90. Retour sur Yakalelo, maintenant avec vous, Christelle Mollon.
11: À l'été 1998, difficile d'échapper à Yakalelo. Ce titre du groupe franco-algérien Nomaz s'impose alors comme l'un des plus gros succès de l'année, grimpant jusqu'à la deuxième place des ventes en France, décrochant un disque de diamant avec plus d'un million d'exemplaires écoulés. Le secret de sa réussite tient d'abord à son métissage musical. Les compositeurs Philippe Jacquot et Laurent Dafurio mélangent une base dance pop très efficace, taillée pour les radios et les clubs, à des sonorités venues du Maghreb. Au cœur du morceau, un soupçon de rap et surtout la voix d'Ahmed Aminou Takdjout, chanteur algérien et multi-instrumentiste qui apporte une couleur unique grâce notamment à la gaïta, un instrument à vent traditionnel de la famille du hautbois, dont le timbre puissant ouvre le morceau et lui donne immédiatement son identité. Autre particularité particularité, le mot Yakalelo ne signifie rien. Il a été choisi pour sa musicalité et son pouvoir d'évocation. Cette formule simple, facile à retenir et à chanter, contribue largement à l'universalité du titre qui dépasse les barrières de la langue. Signe que ce tube reste indémodable, le DJ et producteur lillois Verda vient d'en proposer sa version 2026 dans laquelle on retrouve la fameuse Gaïta. Ajoutez-y des images de désert marocain, un parfum d'évasion et une diffusion massive sur les radios de l'époque et vous obtenez la bande-son parfaite des vacances de 1998, un de ces morceaux qui sentent le soleil, les longues routes d'été et les souvenirs qu'on n'oublie jamais.

C'est quoi le titre déjà? Nomads, une nouveau danse de l'été du 107.7, c'était en 1998, un rendez-vous, les danses de l'été à redécouvrir sur la route des vacances, mais aussi sur notre site et sur notre appli Radio Vinci Autoroute. Côté trafic, pour l'instant, pas de long bouchon à traverser, même si le trafic s'intensifie sur l'A7 Nord et sur l'A7 en direction du Sud, en direction de Marseille. On en reparle évidemment dans le prochain Flash Info Trafic. Il arrive, comme tous les quarts d'heure, ce sera vers 8h45, après Avril Delmar, une nouveauté, retour en 2026 pour cette nouveauté en plein cœur de l'été sur Radio Vinci Autoroute.

0: Profitez bien de l'été, on se retrouve dans un instant pour évoquer le trafic, vos conditions de circulation sur la route de ce dimanche matin. À tout de suite.
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0: Vos conditions de circulation de ce dimanche matin, on est ensemble sur la route de l'été. Vous êtes très nombreux en ce moment dans la vallée du Rhône à descendre la vallée du Rhône sur l'A7 en direction de la Méditerranée. Vous êtes nombreux à prendre la direction du sud, donc le trafic s'intensifie et la régulation de vitesse est activée par endroit sur l'A7, 110 km/h, pas plus, pour retarder la formation des bouchons. Vous allez rouler moins vite, mais vous allez arriver plus tôt, puisqu'il y aura moins de bouchons. Pour votre sécurité, plusieurs infos. Alors on va démarrer par ce qui se passe sur l'autoroute A89 avec ce chevreuil qui a été vu très près des voies de la 89, de Noirétable, l'échangeur 31 dans un sens en direction de Lyon comme dans l'autre en direction de Clermont. Attention à ce chevreuil qui pourrait traverser les voies. Pas de long bouchon donc dans la vallée du Rhône, même si une voiture est en difficulté dont la sortie 14 Bourg-les-Valence pourrait vous gêner en quittant l'A7 en direction de Marseille. Une voiture en difficulté avec les services d'intervention qui vont arriver sur les lieux. Et puis j'apprends également cette nouvelle info sur l'A7 mais en direction de Lyon au kilomètre 144, il y aurait un obstacle, peut-être un morceau de pneu après la sortie 19 Bolène, peut-être un morceau de pneu ou plusieurs morceaux de pneu sur les voies de l'A7 en direction de Lyon, 3 km après la sortie 19 Bolène. Il peut y avoir quelques coups de frein sur l'A7, mais pas de longs bouchons à traverser. Même chose ailleurs sur les autres axes où on est ensemble, où parfois le trafic s'intensifie sur la route de ce dimanche matin, mais pas de longs bouchons à traverser. En tout cas, pensez à faire des pauses régulièrement pour bien vous réhydrater avec ces très fortes chaleurs. On attend encore beaucoup, beaucoup de chaleur aujourd'hui, notamment dans une vingtaine de départements qui restent en vigilance orange canicule sur le quart sud-est du pays. La suite avec Benjamin Biolay, très vite, le retour au trafic.

Radio Vinci Autoroute, sur la route de l'été, pas de long bouchon en ce dimanche matin. Devant vous, quelques coups de frein possibles sur l'A7 Nord, surtout en direction de Marseille, à l'approche du nord de Vienne. Quelques coups de frein avec un trafic très dense et ensuite un flux important de trafic qui descend en direction de la Méditerranée. C'est là où il y a le plus de monde en ce moment, c'est sur l'A7 Nord et l'A7 en direction de Marseille. D'ailleurs, la régulation de vitesse est activée, 110 km/h, pas plus, au cœur de la vallée du Rhône. Dans un instant, un nouveau flash info trafic. On verra comment la situation évolue sur la route des vacances après les infos de 9h.

0: Bienvenue sur Radio Vinci Autoroute. Dans un instant, vos conditions de circulation sur la route des vacances. On va savoir comment ça roule après la météo et après vos infos. Bonne matinée, il est 9h.
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2: Bonjour à toutes et à tous. L'incendie en Gironde est toujours fixé malgré des secteurs actifs persistants dans les communes de Lège et du Porge. La préfecture de Gironde fait savoir que l'incendie qui a ravagé 42 000 hectares de végétation dans le département est toujours sous contrôle et précise que le niveau de vigilance feu de forêt reste rouge à un niveau très sévère. Dans le Var, pas d'évolution du périmètre du feu, annonce le préfet, alors que la majorité des mesures d'évacuation ont été levées. Le feu particulièrement rapide a parcouru environ 1800 hectares après être reparti vendredi après-midi. C'est dans ce contexte qu'un coordinateur national rattaché à Matignon sera prochainement nommé pour piloter le chantier de la reconstruction des zones sinistrées par les flammes. C'est une annonce du Premier ministre Sébastien Lecornu dans un entretien à la Tribune dimanche. Le chef du gouvernement a par ailleurs déploré que la douleur des habitants du village du Porge soit, je cite, instrumentalisée par des complotistes, alors que certains résidents estiment que les autorités ont sacrifié leur maison pour protéger celle de la presqu'île du Cap Ferret. Journée classée rouge ce dimanche dans le sens des départs en vacances dans la moitié sud du pays, c'est orange dans la moitié nord. Hier, le seuil symbolique des 1000 km de bouchons cumulés a été franchi à la mi-journée. Le retour à vos conditions de circulation en détail et en région. C'est à suivre juste après ce flash. Il avait promis qu'il frapperait très fort l'Iran. Donald Trump annonce finalement suspendre ses frappes à la demande de Téhéran et des pays de la région, dans l'attente d'un accord rapide, un accord qui devra inclure, selon lui, l'ouverture immédiate, complète et totale du détroit d'Ormuz, ainsi que la fin de la menace nucléaire iranienne. En Russie, une attaque à la bombe dans un café de Moscou a fait au moins 3 morts et 21 blessés hier soir. Un engin explosif artisanal transporté par une femme inconnue des services de police serait à l'origine de l'explosion. Et puis le Tour de France féminin reste en Suisse pour la deuxième étape aujourd'hui. 148 km entre Aigle et Genève. C'est la néerlandaise Lorena Wiebes qui s'est emparée du maillot jaune hier après sa victoire au sprint à Lausanne. 9h02, c'est la fin de ce flash. Belle matinée, restez à l'écoute du 107.7. Dans un instant, le trafic juste après votre météo.
0: Le temps de ce dimanche 2 août, avec toujours une vingtaine de départements qui restent en vigilance orange canicule dans le quart sud-est et l'est du pays. Beaucoup de soleil aujourd'hui, il va encore faire très chaud, entre 31 et 36 degrés en Auvergne-Rhône-Alpes, entre 30 et 34 degrés en Occitanie et entre 30 et 36 degrés en région sud. Un temps plus orageux demain lundi des Pyrénées aux frontières de l'est, avec toujours de la chaleur et puis toujours un risque de départ de feu qui reste très élevé dans certains départements. La sécheresse aussi, certains départements sont confrontés à la sécheresse, donc exposés au risque de feu de forêt et de végétation, donc n'oubliez pas, un seul mégot jeté par la fenêtre peut déclencher un incendie et ravager des hectares en quelques minutes. Ce même message maintenant en anglais.
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0: Il est 9h03, bonjour à vous, on est ensemble sur la route des vacances. Vous êtes nombreux sur la route des vacances, départ comme retour, surtout en direction de la Méditerranée. J'y viens dans un instant. Auparavant, un petit mot pour vous dire qu'il n'y a pas de bouchons sur les axes où vous nous écoutez en ce moment, ce dimanche matin, sur la route du week-end, sur la route des vacances. Ça se passe plutôt bien, mais c'est vrai que c'est sur l'autoroute A7, en ce moment, sur l'A7 Nord et sur l'A7, qu'il y a le plus de monde en direction de Marseille, en direction du Sud, en direction de la Méditerranée, avec quelques coups de frein possibles déjà. Si vous êtes au sud de Lyon, entre le sud de Lyon et Vienne Nord, l'échangeur 9, quelques coups de frein et quelques minutes seulement de ralentissement, ça fait suite à une voiture qui a été en panne tout à l'heure, qui a un petit peu perturbé le trafic et donc il reste encore quelques coups de frein et une petite circulation en accordéon si vous approchez le nord de Vienne. Et puis ensuite, si vous descendez la vallée du Rhône sur l'A7 en direction du sud, beaucoup de monde avec d'abord peut-être un obstacle aussi près du kilomètre 144 à l'approche de la sortie 19 Bolène, peut-être un morceau de pneu aperçu sur les voies de circulation et les services d'intervention de l'autoroute vont arriver sur les lieux. la régulation de vitesse est activée à ce niveau, vu que le trafic est assez chargé, 110 km/h, pas plus, pour que l'autoroute puisse absorber tout le flux de trafic, c'est-à-dire que vous allez rouler moins vite, mais vous allez arriver plus tôt, puisqu'il y aura moins de bouchons. Et puis, il y a également à vous indiquer cette voiture en difficulté dans la sortie 14 Bourg-les-Valences. Si vous quittez l'A7 en direction de Marseille, ça pourrait vous gêner, les services d'intervention ont été alertés. Pour l'instant, rien d'autre à évoquer pour votre sécurité. Et puis, du côté de la météo, on en parlait, encore une vingtaine de départements qui restent en vigilance orange canicule dans le quart sud-est du pays. Donc, il va encore faire très chaud. Pensez à bien multiplier les pauses tout au long de votre trajet pour bien vous réhydrater. N'attendez pas les 2 heures pour faire la pause. Arrêtez-vous sur une aire de repos ou alors de service pour profiter de la fraîcheur des bâtiments climatisés. N'hésitez pas.
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9h10, bonne matinée avec Radio Vinci Autoroute. Sur la route des vacances, pas de longs bouchons à traverser, même si le trafic s'intensifie, surtout sur la 7, en direction de Marseille, avec un flux de véhicules important en direction de la Méditerranée. Départ comme retour du beaucoup de monde. On en parle évidemment sous de fortes chaleurs dans le prochain Flash Info Trafic. Il arrive dans quelques minutes.

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0: Il est 9h15, on est ensemble sur la route de l'été, peut-être sur la route des vacances, départ comme retour, et notamment dans la vallée du Rhône où il y a beaucoup de monde. J'y viens dans un instant. Auparavant, un petit mot sur ces fortes chaleurs attendues encore aujourd'hui avec une vingtaine de départements qui restent en vigilance orange canicule dans le quart sud-est et l'est du pays. Donc pensez à multiplier les pauses pour bien vous réhydrater tout au long de votre trajet, c'est important. Et le trajet, c'est peut-être la route des vacances. Vous êtes nombreux en ce moment sur l'A7 Nord et l'A7 en direction de Marseille. Alors quelques coups de frein possibles encore au sud de Lyon si vous êtes près de Chasse-sur-Rhône, et avant d'arriver à Vienne, c'est vrai qu'une voiture a été en panne tout à l'heure à ce niveau, avec une voie de circulation au moins, donc il y a encore quelques coups de frein si vous êtes à ce niveau au sud de Lyon, à l'approche du nord de Vienne, et puis beaucoup plus au sud en descendant la vallée du Rhône sur la 7 en direction de Marseille. Le trafic est de plus en plus dense, avec la régulation de vitesse qui est activée, pas plus de 110 km/h en ce moment sur certains secteurs de l'autoroute A7, pour que l'autoroute puisse absorber tout le flux de trafic qui s'intensifie. Et pour votre sécurité, deux infos: une voiture en panne dans la sortie 14, Bourg-les-Valence en direction de Marseille avec un dépannage en cours. Beaucoup de monde en ce moment dans cette sortie 14 de Bourg-les-Valence. Et puis un véhicule avec une caravane immobilisée sur la bande d'arrêt d'urgence. Et là aussi un dépanneur intervient. Ça pourrait créer quelques coups de frein si les véhicules empiètent sur la voie la plus à droite. C'est à l'approche de la sortie 19, Bolène, toujours sur la 7 en direction de Marseille. Partout ailleurs sur le quart sud-est, là où on est ensemble, ça roule plutôt bien, même si par endroits le trafic s'intensifie. Attention aux distances de sécurité. Puis pour ne pas créer de bouchons inutilement, pensez à bien rouler sur la voie la plus à droite lorsque vous ne doublez pas.
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0: La suite, c'est Lynn avant de revenir sur vos conditions de circulation.

Radio Vinci Autoroute, au cœur de ce chassé-croisé de l'été, sur la route des vacances, pas de long bouchon à traverser pour l'instant, même si le trafic s'intensifie. Et puis une nouvelle information me parvient, si vous roulez sur l'autoroute A8 avec ce poids lourd qui s'est immobilisé sur l'autoroute A8 en direction de Nice et de la Côte d'Azur, entre le moment où vous laissez l'A7 derrière vous et Aix-en-Provence, près de l'aire de Ventabrin, il y aura un poids lourd en difficulté. C'est après être entré au tout début de l'A8 en direction de Nice et de l'Italie au niveau du kilomètre 1. On se retrouve évidemment à 9h30 pour reparler de vos conditions de circulation sous de très fortes chaleurs, trafic et météo à suivre après Jungle.

0: Radio Vinci Autoroute, sur la route des vacances, le trafic s'intensifie dans la vallée du Rhône, on en parle dans un instant.
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0: À la seconde près, 9h30, bonne matinée, on est ensemble sur la route des vacances. Départ comme retour et il y a du monde en ce moment, surtout sur la 7. C'est là où le trafic s'intensifie le plus. Ailleurs, sur les autres axes où vous nous écoutez, ça roule plutôt bien. À quelques coups de frein, si vous êtes sur l'autoroute A7, ça y est, en direction de Marseille, en direction de la Méditerranée, de plus en plus de monde qui descend, un flux de trafic important en direction du sud. Quelques coups de frein déjà si vous êtes au sud de Lyon, à l'approche de Vienne, avec un trafic très chargé. Ensuite, ça roulera un petit peu mieux. La régulation de vitesse est activée dans la vallée du Rhône, 110 km/h, pas plus. Suivez bien les indications sur les panneaux lumineux en direction de Marseille. Et puis, lorsque vous allez arriver dans la région de Valence, c'est là où les premières difficultés sont en train de se former, avec une difficulté, une circulation en accordéon pour l'instant sur 15 à 20 minutes lorsque vous arrivez dans la région de Valence. Mais ça risque de prendre de l'ampleur puisqu'il y a de plus en plus d'automobilistes qui rentrent sur la 7 en direction du sud. Pour l'instant, rien d'autre à évoquer ailleurs. Rien pour votre sécurité, pas d'autres bouchons. Restez en tout cas très vigilants et pensez à bien rouler à droite lorsque vous ne doublez pas pour fluidifier le trafic et pour ne pas être dangereux pour les autres conducteurs. Et puis du côté de la météo, on a encore une vingtaine de départements qui restent en vigilance orange canicule dans le quart sud-est. Aujourd'hui, on le répète encore une fois, il faut vous arrêter plus souvent que d'habitude pour bien vous réhydrater sur les aires de repos et surtout de service où les bâtiments sont climatisés pour profiter d'une pause fraîcheur.
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0: À Radio Vinci Autoroute, le trafic s'intensifie, se charge et même est ralenti par endroits dans la vallée du Rhône, tellement le flux de véhicules est important en direction du sud sur l'autoroute A7. Dans la région de Valence, du monde sur la route des vacances, 15-20 minutes déjà de coup de frein lorsque vous dépassez Bourg-lès-Valence. On en reparle évidemment dans le prochain flash.
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0: 9h36, l'heure de votre rendez-vous tous au parc. Nouvelle étape de cette série ce matin. Yvan Mouton, vous nous emmenez au Puy du Fou en Vendée. 38e saison pour ce parc qui mise sur le spectacle vivant. C'est parti.
2: C'est super de voir les artistes comme ça évoluer sur scène. C'est le spectacle vivant, c'est pas les images, c'est vraiment des vraies personnes. Les émotions sont complètement différentes.
3: Le spectacle vivant, c'est vous, le public, qui en parlez dans vos témoignages. 1000 artistes à l'année qui évoluent quotidiennement sur 20 scènes. C'est là que réside le succès du Puy du Fou. Nicolas Devilliers, président du parc.
4: Vous savez, au Puy du Fou, nous avons notre propre académie qui forme nos jeunes pour créer des spectacles, pour être cascadeurs, danseurs, danseuses. Et puis tous nos spectacles sont créés en interne par nos propres équipes. C'est ce qui explique cette signature Puy du Fou qui a pour objectif de toucher de manière universelle les Français qui viennent voir, mais aussi les étrangers.
5: Very good. What do you think of it?
6: It was great.
5: It was great. Thank you.
3: Les étrangers, on les entend, et les Français également. Par exemple, à la sortie du spectacle Le Signe du Triomphe, dans une arène bondée de 6000 spectateurs.
7: Là, l'arène, c'est vraiment, vraiment la chose la plus impressionnante, le top du top.
8: J'en ai vu d'autres et celui-là, il est vraiment extraordinaire. En fait, vous en avez plein les yeux, le son, les acteurs et la mise en scène.
9: Le Signe du Triomphe, c'est vraiment le clou de la journée.
3: Laurent Tard, directeur artistique exécutif du Puy du Fou.
9: Quand vous approchez du Signe du Triomphe, vous êtes déjà surpris par cette arène et vous allez vous retrouver vraiment à l'époque de la Rome antique avec ses combats de gladiateurs, sa course de chars.
10: Mettre le feu déjà dès le départ avant que le spectacle commence pour nous mettre dans l'ambiance, et c'est ça qui est aussi génial quoi.
9: Il y a une très grosse participation dans ce spectacle parce que les jeux antiques demandaient l'avis du public, malheureusement ou heureusement pour le gladiateur, pour donner l'avis ou sauver les différents personnages du spectacle.
3: Autre spectacle dans un théâtre monumental du XVIIe siècle, Mousquetaires de Richelieu, équipé du plus grand rideau de scène du monde.
11: Les décors royaux.
12: Juste un mot pour définir, c'était juste exceptionnel, voilà.
3: Et pour terminer, le bal des oiseaux fantômes, 330 volatiles qui évoluent dans un final éblouissant. La parole aux enfants.
13: Oui, j'ai adoré.
3: Qu'est-ce que t'as aimé, dis-moi?
13: Quand ils volaient de ce côté à l'autre.
14: J'ai très aimé les oiseaux qu'on voit pas trop souvent, on les voit pas trop souvent, donc de les voir, ça nous fait plaisir.
3: Est-ce que ça fait un petit peu peur?
14: Pas du tout, parce que en fait, ils sont dressés, alors ils peuvent pas attaquer une personne.
3: Le Puy du Fou, 20 spectacles permanents, sans compter la célèbre Cinécénie en nocturne, 23 hectares, 2500 acteurs. Puydufou.com pour les renseignements. C'est en Vendée, au nord de La Roche-sur-Yon, par l'autoroute A87.
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0: du Vinci Autoroute. De plus en plus de monde sur la route des vacances. On fait le point complet dans un instant.
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0: De plus en plus de monde sur la route des vacances en ce dimanche matin. Départ comme retour dans la vallée du Rhône ainsi que près de l'Espagne. On va faire le point maintenant, mais c'est vrai qu'il va faire encore très très chaud aujourd'hui. Un petit mot de météo d'abord avec une vingtaine de départements qui restent en vigilance orange canicule sur le quart sud-est et l'est du pays. Avec ces très fortes chaleurs, on insiste encore une fois, il faut multiplier les pauses pour bien vous réhydrater tout au long du trajet. Puis pensez à prendre beaucoup d'eau avec vous, des gourdes, des bouteilles d'eau dans la voiture pour tous les occupants. On ne sait jamais quand on va être à l'arrêt dans un bouchon par exemple, si un événement survient sur l'autoroute. Dans la vallée du Rhône, sur l'autoroute A7, beaucoup de monde en direction du sud, en direction de Marseille avec la régulation de vitesse qui est activée. Alors déjà quelques coups de frein si vous êtes au sud de Lyon et que vous approchez le nord de Vienne, mais surtout plus loin, maintenant ça y est, un long bouchon est en train de se former, une longue circulation en accordéon dans la vallée du Rhône, dans la région de Valence. Dès que vous allez approcher la sortie 14 Bourg-les-Valence, ça va commencer à ralentir. Comptez, ça reste une estimation évidemment, une vingtaine de minutes pour le moment, uniquement une vingtaine de minutes pour laisser la zone de Valence derrière vous et continuer avec ensuite quelques coups de frein possibles car le trafic est très chargé jusqu'au sud de l'autoroute A7. Dans l'autre sens de la 7 en direction de Lyon, donc dans la remontée vers la vallée du Rhône, pas de bouchons, pas de difficultés, mais la régulation de vitesse qui a là aussi été activée, 110 km/h pas plus, entre Orange, Bolène et Montélimar. Ailleurs, sur le reste du réseau Vinci Autoroute, quelques coups de frein, un petit peu d'attente. Si vous arrivez de l'Espagne, vous entrez sur la 9 en direction d'Orange et de Lyon, un petit peu d'attente. Après, le secteur du Boulot au niveau de la barrière de péage du Pertus, et puis sinon ça roule plutôt bien, même si globalement sur la 9, le trafic s'intensifie aussi. Rien d'autre à ajouter pour l'instant, roulez prudemment. Et surtout, pensez à rouler sur la voie la plus à droite disponible lorsque vous ne doublez pas pour la sécurité de tous.
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0: Bientôt 10h, changement de copilote pour vos conditions de circulation. Et puis sinon, sur la route de ce chassé-croisé de l'été, qu'est-ce qu'on écoute? Voici une nouveauté. Une nouveauté 107.7 signée Sébastien Tellier avec Juliette Armanet. Ça s'appelle Attraction et c'est maintenant pour vous.

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Une vingtaine de minutes de ralentissement, c'est la principale perturbation du moment. Un trafic très dense dans la région de Valence sur l'autoroute A7 en direction de Marseille. Vous êtes très nombreux à descendre sur l'A7 en direction du sud, en direction de la Méditerranée. Alors quelques coups de frein possibles, mais la plus longue difficulté, c'est dans la région de Valence. Une vingtaine de minutes pour l'instant traverser tout ça. Un petit peu de monde aussi depuis l'Espagne qui arrive sur l'autoroute A9 en direction d'Orange et de Lyon au niveau de la barrière de péage du Pertus après le boulot. Il y a un petit peu d'attente. Pour le moment, rien d'autre à vous dire, pas d'autres longs bouchons. Vous allez voir comment la situation évolue avec d'autres copilotes après les infos de 10h. Donc restez branchés sur Radio Vinci Autoroute, la radio officielle des vacances. Les Nightcrawlers, juste avant les infos.

0: profitez bien de l'été avec Radio Vinci Autoroute. De plus en plus de monde sur la route des vacances, départ comme retour, vous allez tout savoir dans un instant sur les perturbations du moment, changement de copilote juste après les infos, trafic et météo en direct à suivre. Il est 10h.
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2: Bonjour à toutes et à tous. Situation stabilisée sur le front des incendies dans le Var, mais le combat continue en raison notamment des vents tournoyants. Tandis qu'en Gironde, la plupart des personnes évacuées ont pu regagner leur domicile après 10 jours de lutte contre un méga-feu désormais fixé, mais pour autant loin d'être éteint. Les incendies sont globalement aujourd'hui sous contrôle en France, même si tout cela reste très évolutif. Voilà ce que commente le Premier ministre Sébastien Lecornu dans un entretien aujourd'hui à la Tribune dimanche. Le chef du gouvernement qui annonce aussi la nomination prochaine d'un coordinateur national chargé de piloter la reconstruction des zones sinistrées par les flammes et notamment le secteur du Porge, ce village ravagé par l'incendie de Gironde. Les habitants estiment que leurs maisons ont été sacrifiées au profit des villas du Cap Ferret. C'est faux, répond Sébastien Lecornu qui dénonce une instrumentalisation des habitants par des complotistes sur les réseaux sociaux. Du monde sur la route ce dimanche, journée classée rouge dans le sens des départs en vacances dans la moitié sud du pays, c'est orange au nord. Hier, le seuil symbolique des 1000 km de bouchons cumulés a été franchi à la mi-journée. Le retour à vos conditions de circulation en détail et en région, c'est à suivre à la fin de ce flash. Au Moyen-Orient, les États-Unis et Israël renoncent temporairement à frapper l'Iran à la demande de Téhéran et des autres pays de la région. C'est ce qu'affirme Donald Trump sur ses réseaux sociaux. Il exige en échange qu'un accord incluant la réouverture immédiate du détroit d'Ormuz et la fin de la menace nucléaire iranienne soit conclue rapidement. Le Maroc baptise pendant ce temps du nom de Donald Trump une autoroute au Sahara occidental, décision du roi Mohamed VI en personne. Une façon, dit-il, de remercier le président américain pour sa reconnaissance historique de la souveraineté du Maroc sur le Sahara occidental. Et puis le Tour de France féminin reste en Suisse pour la deuxième étape ce dimanche, 148 km entre Aigle et Genève. C'est la néerlandaise Lorena Wiebes qui s'est emparée du maillot jaune hier après sa victoire au sprint à Lausanne. Il est 10h passé de 2 minutes, c'est la fin de ce flash. Dans une heure, l'actualité vous sera présentée par Charles Dodon. Dans un instant, le retour au trafic, ce sera juste après votre météo.
3: Merci à vous, à bientôt. Avec 20 départements, les mêmes qu'hier, hein, qui restent en vigilance orange canicule. Dans la Provence, on rajoute le Gard et une partie d'Auvergne-Rhône-Alpes. Tous les départements où vous êtes actuellement sont concernés par cette vigilance orange canicule. Il y a 9 départements également qui sont surveillés de très près face au risque incendie. Le Gard, le Vaucluse, le Var, la Drôme et l'Ardèche en font partie. Attention à vos mégots de cigarettes, ne les jetez jamais par la fenêtre de votre véhicule. Quelques nuages élevés sur le nord, mais pas grand chose, hein. L'impression reste tout de même agréable sur le pays. Et puis donc la chaleur d'actualité, ça va monter jusqu'à 38 sur la vallée du Rhône, 37 à Toulouse, 35 du côté de Montpellier, 33 degrés à Marseille. Demain, des orages arrivent et vont concerner une bonne partie de la France, entre les Pyrénées et le Grand Est.
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3: Il est 10h03 et je vous accompagne sur l'est du Massif central ainsi que sur la vallée du Rhône et l'ouest de la Provence en cette matinée de dimanche très très chargée. Vous êtes nombreux, la régulation de vitesse est mise en place sur l'autoroute A7 et puis il y a des bouchons par endroits, des retenues à traverser notamment du côté de Lyon, de part et d'autre du tunnel de Fourvière ainsi qu'au sud de la ville du côté de Chasse-sur-Rhône. Vous allez compter 5-10 minutes pour traverser ces retenues. Pour descendre la vallée du Rhône, ça sera plus long que d'habitude, hein. On a toujours une régulation de vitesse qui est mise en place sur les 160 km, en tout cas une bonne partie des 160 km de cet axe en direction de la Méditerranée. Vous allez compter 25 minutes de plus pour descendre la vallée du Rhône avec régulièrement des ralentissements à traverser, un trafic dense par exemple du côté de Valence. Vous comptez 10-15 minutes pour traverser le secteur de Valence. Si vous arrivez des Alpes, ça va être chargé dans l'entrée Valence-Romans, entrée numéro 15 pour arriver du contournement de Valence. Hein. Mettez-vous bien sur l'ensemble des voies qui sont ouvertes au niveau de cette entrée. Et puis donc, vous continuerez votre descente de la vallée du Rhône jusqu'à Orange avec un trafic dense et parfois quelques ralentissements. Dans l'autre sens, vous quittez la Méditerranée, vous remontez la vallée du Rhône. Là aussi, hein, c'est bien bien chargé. On a également une régulation de vitesse qui a été mise en place il y a une vingtaine de minutes en direction du nord entre le Vaucluse et la Drôme. On vous demande donc dans ces secteurs-là de ne pas dépasser les 110 km/h. Une circulation donc bien chargée, hein, évidemment. C'est le week-end de chasse et croisée que nous vivons en ce dimanche de août qui est en train de se terminer. Vous êtes très nombreux sur la route. Restez attentifs évidemment à tout ce qui peut se passer autour de vous et puis ayez toujours des bouteilles d'eau avec vous dans votre véhicule. On ne sait jamais ce qui peut se passer. Il faut noter que tous les départements que vous êtes en train de traverser sont en vigilance orange. Canicule, il y en a encore 20 aujourd'hui.
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0: matinée, excellent été avec nous sur Radio Vinci Autoroute et Lady Gaga à l'instant, The Dead Dance. Retour à vos conditions de circulation dans quelques minutes.
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0: Il est 10h15, vous êtes nombreux, très nombreux, à remonter à la vallée du Rhône. La circulation est de plus en plus dense, on voit quelques ralentissements qui s'installent dans le Vaucluse, du côté d'Orange et l'approche de Bolène, dans la remontée de l'autoroute A7. D'ailleurs, la régulation de vitesse a été mise en place justement dans le Vaucluse et dans la Drôme, entre Orange et Valence. Vous le verrez sur les panneaux au-dessus de l'autoroute, on vous demande de ne pas dépasser les 110 km/h. Ça a été installé il y a environ une demi-heure. Et puis tôt ce matin, vous avez pris la route pour descendre la vallée du Rhône. Et bien depuis 7h45 en direction de la Méditerranée, la régulation de vitesse également est mise en place. Même idée, ne pas dépasser les 110 km/h. Sauf que pour descendre la vallée du Rhône, il y a beaucoup plus de ralentissements qui vont vous attendre. Alors 5-10 minutes, voire un quart d'heure pour les traverser. Ça prend vraiment de l'ampleur du côté de Valence. Ce qui nous donne pour descendre la vallée du Rhône 2 heures au lieu d'une heure 25 lorsque tout va bien. Donc circulation bien ralentie entre le sud de Lyon, Valence, toute la Drôme et puis à l'approche de Bolène et d'Orange également. À partir d'Orange, si vous restez en Provence, vous allez vers Marseille, Aix, la Côte d'Azur. Bon, ça va être un peu chargé, évidemment, et notamment au péage de Lançon de Provence, mais pas de grosses difficultés. Si vous allez direction Nîmes, Montpellier, Barcelone, donc vous allez rejoindre le Languedoc-Roussillon, là aussi ça va être un petit peu dense au niveau de Nîmes, notamment, mais pas de grosses difficultés à vous signaler autour de la Méditerranée. Il fait déjà très chaud, 20 départements dont tous ceux que vous êtes en train de traverser sont en vigilance orange canicule. Il est important de bien vous hydrater. Écoutez le lieutenant-colonel Pierre Augier et les sapeurs-pompiers dans le Vaucluse, il ne faut pas attendre d'avoir soif pour boire.
6: Alors je pense que le fait effectivement de cette recommandation est très importante de boire avant d'avoir soif, parce que lorsqu'on a soif, le sentiment de soif est déjà un signal d'alerte. Ça veut dire déjà que le corps souffre et qu'on est déjà dans une phase qui commence à rentrer dans la déshydratation. Donc l'idée c'est de boire tout au long de la journée, environ 1,5 litre d'eau de manière régulière pour justement ne pas entraîner son corps avec ce sentiment de soif.
0: Pierre Augier, sapeur-pompier dans le Vaucluse, il faut partir avec une bouteille d'eau par personne, voire 2 litres pour un long trajet. On ne sait jamais ce qui peut se passer sur l'autoroute, donc pensez-y et puis faites des pauses beaucoup plus régulièrement. 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
0: Voici le duo Pascal Obispo et Icar, c'est bien sur Radio Vinci Autoroute.

matinée, belle route avec nous sur Radio Vinci Autoroute et peut-être pendant vos vacances, allez-vous du côté de Saint-Tropez, on va y faire une petite pause pour goûter une tarte tropézienne, reportage signé Nadine Mistre que vous suivrez vers 10h35. Je reviens à vos conditions de circulation, évidemment dès que nécessaire en cas de nouvelles infos. Un point complet vous attend, ça sera à 10h30. On reparlera bien sûr de la régulation de vitesse et d'une circulation bien chargée. Et puis on a de la musique pour vous accompagner. Voici YouTube sur Radio Vinci Autoroute, très bel été avec nous.

0: Le DJ marseillais Ugel à l'instant, Moving to the Sun sur Radio Vinci Autoroute, nouveauté de notre playlist. Retour de l'infotrafic dans un instant.
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0: Il faut du temps en plus pour descendre la vallée du Rhône. Vous allez compter un petit peu plus de 2 heures au lieu d'1h25 lorsque tout va bien, avec régulièrement des ralentissements à traverser dès le sud de Lyon, hein, après le péage de Vienne, et jusque du côté de Bolène, hein, en entrant dans le Vaucluse. Il y a régulièrement des retenues. Alors certaines sont plus importantes que d'autres à traverser. C'est le cas à Valence, hein, parce que du côté de Valence, il faut une bonne vingtaine de minutes pour traverser, même quasiment 30 minutes, hein, maintenant pour traverser le bouchon après Tarn-Armitage, sortie numéro 13, et toute cette traversée de Valence qui se fait au ralenti. D'ailleurs, si vous rejoignez l'autoroute A7 par Valence-Romand depuis le contournement de Valence, il y a un petit peu d'attente aussi, hein. N'hésitez pas à vous mettre sur l'ensemble des voies qui sont ouvertes au niveau de cette entrée numéro 15, Valence-Romand. Avant de descendre la vallée du Rhône, il faut passer quelques retenues autour de Lyon, hein. C'est chargé avant et dans le tunnel de Fourvière, dans les deux sens, hein, d'ailleurs. 10-15 minutes pour traverser ces zones-là. Même chose du côté de Chasse-sur-Rhône, au sud de Lyon. Une fois que vous êtes autour de la Méditerranée, évidemment, ça va rester chargé, mais ça se passera plutôt bien. Si vous quittez le pourtour méditerranéen, vous terminez vos vacances, eh bien, ça commence à être bien, bien chargé. D'ailleurs, la régulation de vitesse est mise en place, hein, dans le Vaucluse et dans la Drôme, sur cette autoroute A7, avec quelques retenues déjà, moins de 5 minutes pour les traverser, mais des coups de frein qui sont donnés du côté d'Orange, de Bolène ou encore de Montélimar, en direction direction des Alpes et de Lyon. Bonne route à tous, attention à la chaleur hein, bien sûr, pensez à vous hydrater très régulièrement. Et puis le risque incendie très présent sur toute la France avec 9 départements autour de la Méditerranée et sur la vallée du Rhône qui sont surveillés de très près. Et n'oubliez pas que l'été, le risque incendie est partout, même autour d'un simple barbecue. 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
0: Durant cet été, nous éveillons vos papilles avec notre rendez-vous, les desserts de l'été. En vacances sur la Côte d'Azur, impossible de passer à côté de la tarte tropézienne, brioche moelleuse, fourrée de crème onctueuse, saupoudrée de grains de sucre, qui peut être parfois garnie de fruits frais. Nadine Mistre s'est rendue, place des Lys, c'est à Saint-Tropez pour une dégustation. Reportage juste après, Bruno Mars et Rosé, voici Appétit.
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0: très bel été avec nous, Radio Vinci Autoroute avec vous dans les bouchons, dans les ralentissements, un trafic dense sur la vallée du Rhône hein, notamment, et puis pour quitter la région lyonnaise. On reparle de tout cela ensemble dans le point trafic dans moins de 10 minutes. Et poursuivons notre découverte des desserts de l'été avec Nadine Mistre. Nous prenons la direction de Saint-Tropez.
1: Me voilà sur la place des Lys, à l'ombre des platanes, entourée de joueurs de boules. Je rentre dans la boutique.
2: Bonjour.
3: Bonjour.
2: Qu'est-ce que vous avez en tarte tropézienne?
3: Alors, on a plusieurs parfums. On a celle à la fraise, à la framboise ou la classique, évidemment.
4: On adore. C'est vraiment une des meilleures recettes de pâtisserie du coin. C'est goûtu, c'est fondant, il y a du croquant, il y a tout ce qu'il faut.
1: Sacha Dufresne, le directeur général de la tarte tropézienne, nous rejoint. Il nous confirme qu'ici, nous sommes au paradis des gourmets.
5: On est effectivement au paradis des gourmets et des gourmands. Et la spécialité phare chez nous, c'est la véritable tarte tropézienne, celle d'Alexandre Mika, donc le créateur de la tarte tropézienne, qui ouvre sa pâtisserie en 55. Il y avait au même moment le tournage du film Et Dieu créa la femme avec Brigitte Bardot. C'est elle qui est tombée amoureuse du produit et qui a symboliquement suggéré en tout cas au pâtissier de l'appeler la tarte de Saint-Tropez. Et c'est comme ça que tout a commencé.
6: Sur la plage abandonnée.
2: On aurait pu chanter sur la plage abandonnée, tarte tropézienne et crustacée.
5: Exactement, on aurait pu aussi. Aujourd'hui, la tarte tropézienne, elle fait partie intégrante du patrimoine de Saint-Tropez. Elle a traversé différentes générations.
7: J'ai toujours acheté des tartes tropéziennes depuis que je suis gamine. C'est une tarte de vacances.
1: Pourquoi la tarte tropézienne plaît autant?
5: On a la chance d'avoir un produit qui doit rester accessible et gourmand pour tous. Et moi, ce qui me plaît particulièrement, c'est qu'aujourd'hui, la tarte tropézienne, c'est un puits de souvenirs. On a participé aux anniversaires, aux baptêmes, aux mariages. On a un tel capital sympathie qui est formidable.
1: C'est quoi la plus grande tarte que vous avez fabriquée?
5: C'est une très bonne question. C'était l'année dernière, pour les 70 ans.
1: Elle mesurait combien?
5: 3,50 m de diamètre. Il fallait la monter parce qu'elle a été montée sur place par l'intégralité de notre équipe qui l'a découvert comme un feu d'artifice, si vous voulez, parce que c'était le clou du spectacle. Et là, en une heure et demie, il n'y avait plus rien.
1: Le secret de fabrication, vous voulez toujours pas nous le donner?
5: Non, toujours pas, toujours pas. Non, non, on a un point d'honneur, justement. Bien évidemment, il y a une recette, un processus de fabrication qui est très pointu. La température est importante, les temps de chauffe. Il faut respecter à la lettre le process si on veut pouvoir avoir un produit top qualité.
1: Ne manquez pas non plus de goûter la glace à la tarte tropézienne, un délice. La tarte tropézienne se commande partout en France. Pour plus d'infos,
5: latartetropézienne.fr.
7: Ah ben j'adore la tarte tropézienne parce que c'est Saint-Tropez.
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0: matinée, très bel été, Radio Vinci Autoroute, le 177 pour vous accompagner évidemment et je reviens à vos conditions de circulation dans un instant.
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0: Il est 10h46, la régulation de vitesse s'est installée dans la remontée, dans la descente de l'autoroute A7. On va vous demander de ne pas dépasser les 110 km/h là où ça roule, hein, parce qu'il y a des ralentissements. Un trafic très très chargé pour descendre la vallée du Rhône. Vous allez compter 45 minutes de plus, donc 2h10. Au lieu d'une heure 25 lorsque tout va bien. Et puis dans la remontée, il va y avoir quelques retenues du côté d'Orange. C'est vraiment là que vous allez compter une dizaine de minutes pour traverser les retenues, là où se rejoignent les axes A7 et A9. Ailleurs, sur le reste de cet axe A7, ça roule. Alors, vous n'atteindrez pas les 130 km/h, ça c'est sûr. On a de toute façon la régulation de vitesse. Mais ça reste quand même assez fluide en de nombreux endroits. Je vous rappelle que lorsque le trafic est fluide, la voie principale, c'est celle de droite. Il est en effet interdit par le code de la route en France de rouler constamment sur la voie du milieu ou sur la voie de gauche. Ces voies sont faites pour dépasser. C'est-à-dire qu'une fois que vous avez doublé, vous devez, dès que vous le pouvez, vous rabattre sur la voie de droite en utilisant votre clignotant et en respectant bien les distances de sécurité. Du côté de Lyon, il va falloir attendre 10-15 minutes pour traverser les retenues au sud de la ville et de part et d'autre du tunnel de Fourvière. Et puis beaucoup de chaleur encore aujourd'hui, hein, avec 20 départements, dont tous ceux où vous êtes actuellement qui sont concernés par la vigilance orange canicule.
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0: Notre route se poursuit avec le nouveau titre de Louisa. Voici Jetlag sur Radio Vinci Autoroute.

L'alimentation des véhicules au niveau des bornes de recharge, l'idéal est de vous charger avant de passer sous les 20% de batterie et de l'arrêter autour de 80%, parce que au-delà, la recharge ralentit fortement et vous mobilisez inutilement la borne. Donc pensez-y et donc anticipez bien si vous êtes en véhicule électrique. Quel que soit le véhicule que vous utilisez, vous êtes peut-être confronté au ralentissement, au bouchon actuellement. Bon courage à vous. Et on repart en musique pour arriver aux infos de 11h. Voici

0: belle matinée. Bon courage, hein, surtout dans les bouchons, les ralentissements que vous traversez. Circulation très dense ce dimanche 2 août. Il est 11h.
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2: Bonjour à tous. L'incendie qui touche le Var n'a pas progressé, annoncé ce matin le préfet du département Simon Babre. 1500 pompiers appuyés de moins un et aériens luttent toujours contre les flammes qui ont parcouru 1800 hectares dans le massif du Gros Bessillon. Les habitants des cœurs de village de Montfort-sur-Argence et Corin sont autorisés à emprunter la route départementale qui avait été fermée pour les secours et les pompiers. Le vent et les fortes chaleurs sont de nouveau au programme de ce dimanche. Le Var reste placé en vigilance orange canicule comme 19 autres départements d'un grand quart sud-est du pays. En Gironde, où le feu a dévoré 42 000 hectares en l'espace de 10 jours, la situation reste stable ce matin selon les autorités. Fixé depuis hier, l'incendie n'est toutefois pas éteint. Parmi les 224 000 personnes évacuées au plus fort de la crise, 208 000 ont été depuis autorisées à retourner chez elles. Un coordinateur national va être nommé pour piloter le chantier de la reconstruction dans les zones sinistrées par les feux qui ont brûlé plus de 117 000 hectares de forêt en France depuis le début de l'année. C'est ce qu'annonce aujourd'hui le Premier ministre Sébastien Lecornu. L'actualité à l'étranger, au Moyen-Orient, Donald Trump annonce avoir suspendu de nouvelles frappes en Iran à la demande, dit-il, de Téhéran et d'autres pays de la région, à condition qu'un accord soit rapidement conclu avec l'ouverture complète et totale du détroit d'Ormuz et la fin de la menace nucléaire iranienne, c'est ce qu'écrit Donald Trump sur ses réseaux sociaux. Les sports en cyclisme, le Tour de France féminin, deuxième étape toujours en Suisse entre Aigle et Genève. Hier, c'est la néerlandaise Lorena Vibes qui s'est imposée au sprint à Lausanne. Et puis la saison des transferts en foot, l'Olympique lyonnais annonce ce matin l'arrivée d'un défenseur autrichien, Félix Bacher, en provenance du club portugais d'Estoril. Pour 5 ans, l'OL qui jouera mardi prochain son match aller de tour préliminaire de la Ligue des Champions à Prague contre le Sparta. C'est la fin de ce Flash Info. Le retour de l'infotrafic à suivre dans un instant après la météo.
0: À tout à l'heure, Charles, avec 20 départements en vigilance orange, canicule, la Provence, plus le Gard, plus Auvergne-Rhône-Alpes concernés. Il y a 9 départements en vigilance incendie aussi, hein, risque toujours très élevé, alors sur toute la France, mais en particulier autour de la Méditerranée. Gard, Vaucluse, Var, Drôme et Ardèche sont notamment concernés, donc vallée du Rhône aussi. Quelques nuages élevés sur le nord, mais l'impression est agréable en ce dimanche. La chaleur toujours donc présente dans le sud-est. Canicule d'actualité jusqu'à 38 aujourd'hui sur la vallée du Rhône, 37 à Toulouse, 35 à Montpellier, 33 du côté de Marseille. Demain, des orages arrivent et vont concerner une bonne partie de la France entre les Pyrénées et le Grand Est.
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0: L'infotrafic pour vous en cette fin de matinée avec, vous allez l'entendre, la régulation de vitesse qui est mise en place. Il n'empêche qu'il y a des ralentissements et des bouchons qui vont vous concerner. Les bouchons du côté de Lyon, de part et d'autre du tunnel de Fourvière. Comptez une bonne dizaine de minutes pour traverser ces zones-là. Pas de jaloux, hein, il y a des bouchons dans les deux sens. On va noter aussi pour le week-end les travaux qui sont entrepris, hein, par la métropole de Lyon et le périphérique nord qui est complètement fermé dans les deux sens. Au sud de Lyon, pour quitter Lyon et rejoindre l'autoroute du Soleil, le long du Rhône, comptez environ 25 minutes entre Cérézin-du-Rhône et Chasse-sur-Rhône pour traverser les retenues au niveau de la jonction entre les trois axes, A7 qui arrive du centre de Lyon, A47 qui arrive de Saint-Etienne, A46 qui arrive de l'Est. Et puis ensuite, vous arriverez à Vienne et vous passerez la barrière de péage de Vienne. Vous allez compter entre ce péage et Orange-Centre dans le Vaucluse. Environ une heure de plus, hein, 2h20 pour faire ces 160 km. Avec régulièrement des bouchons et des ralentissements. Et d'ailleurs, après le péage de Vienne, il y a un accident qui implique plusieurs voitures qui se trouvent sur la voie la plus à gauche. Et attention, parce qu'il y a pas mal de piétons qui se trouvent à côté de leur véhicule. Et là, il y a un bouchon un peu plus conséquent qui est en train de se former. Il faut déjà au moins un quart d'heure pour traverser cette zone. Un patrouilleur est en train d'approcher de cet accident. Il s'est produit vers le kilomètre 18, donc en direction du sud. Et le trafic ralentit également dans l'autre sens. Dans ce secteur de Saint-Rambert-d'Albon, nous sommes là en Isère. La traversée de Valence, bien chargée aussi en direction du sud, là où c'est possible, sur cette vallée du Rhône. On va vous demander de ne pas dépasser les 110 km/h. La régulation de vitesse a été installée très tôt ce matin et c'est vraiment donc la zone où l'accident s'est produit et la traversée de Valence qui reste très très difficile, donc une heure de plus. À l'inverse, vous quittez la Méditerranée, vous remontez la 7, c'est ce qu'on appelle le sens des retours. Eh bien, il va y avoir un petit peu d'attente au niveau d'Orange. Vous compterez une dizaine de minutes au niveau d'Orange Centre. Et puis, on a toujours une régulation de vitesse qui est mise en place. Entre le Vaucluse et la Drôme, on vous demande de ne pas dépasser non plus les 110 km/h. Voilà pour l'essentiel en ce qui nous concerne. Si vous rejoignez la Méditerranée côté Languedoc-Roussillon, ça va être un petit peu chargé près de Nîmes, notamment, et puis dans un deuxième temps, dans les c'est Fabien qui prend la relève et vous tient au courant de ce qui se passe dans ce secteur-là. Et puis si vous allez vers la Côte d'Azur et l'Italie, il y aura un petit peu d'attente à l'approche d'Aix-en-Provence sur l'autoroute A8. Et puis d'autres informations avec Aurélie là qui prend la relève, donc au-delà des Bouches-du-Rhône. Bonne route à tous et belle fin de matinée.
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0: britannique Georgia Smith avec le chanteur nigérian Wizkid. Nouveauté Radio Vinci Autoroute à l'instant que vous venez de découvrir. On va revenir ensemble avec vos conditions de circulation. Je vais vous parler des ralentissements et des bouchons que vous devez traverser dans un instant.
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0: Il est 11h15, la régulation de vitesse s'est mise en place, là où vous le pouvez, hein, bien sûr, parce qu'il y a de nombreux ralentissements sur l'autoroute A7 dans les deux sens. On va vous demander de ne pas dépasser les 110 km/h. Il n'empêche que vous êtes de plus en plus nombreux à circuler et que le moindre événement crée des bouchons. C'est le cas pour vous qui quittez Lyon après la barrière de péage de Vienne. 12 km après ce péage, il y a un accident sur la voie de gauche avec au moins 3 voitures accidentées. Une voie de gauche que vous ne pouvez pas emprunter et donc un trafic qui ralentit à ce niveau-là. Un trafic très très perturbé hein, sur plusieurs kilomètres actuellement dans cette zone. Il faut environ, c'est une info que je vous donne et c'est une estimation, 25-30 minutes hein, pour traverser ce premier bouchon. Ensuite, il y aura d'autres perturbations, la traversée de Valence qui va être bien bien compliquée en direction du sud également, avec en plus un accident, 2 voitures sont sur la bande d'arrêt d'urgence à la hauteur du kilomètre 67 de cette autoroute A7, et dans les deux cas, les services de sécurité et de secours sont en train d'arriver hein, et de rejoindre ces zones d'accident. Attention, si vous comptez quitter l'autoroute à Montélimar-Nord, Saulce-sur-Rhône, dans la sortie numéro 17, il y a une voiture qui est en difficulté. Donc pour descendre la vallée du Rhône actuellement, ça sera environ, c'est une estimation encore une fois que je vous donne, 2h30 en tout, donc 1 heure de plus pour faire les 160 km avec ces zones-là particulièrement, donc dans l'Isère et dans la Drôme, difficile à traverser. Et puis après, il y aura d'autres perturbations, hein, une fois que vous aurez passé Valence, près de Montélimar, près de Pierrelatte, au sud de Montélimar, pour traverser quelques retenues. Dans l'autre sens, c'est également très très chargé. On voit que le trafic est de plus en plus dense pour remonter la vallée du Rhône, avec des retenues du côté d'Orange, de Bolène, à l'approche de Valence aussi, hein, du côté de Montélimar. Et il faut environ 25 minutes de plus pour remonter l'autoroute A7 à l'heure actuelle. Autour de la Méditerranée, ça va être chargé aussi, hein, que ce soit entre Avignon ou Marseille, Aix-en-Provence, ou du côté de Nîmes et de Montpellier. Évidemment, il faudra vous armer de patience aujourd'hui. Nous vivons ce long week-end, ces gros week-ends de chassés-croisés. Donc, de toute façon, il y a du monde, quelle que soit votre destination. Et puis, un petit mot aussi si vous êtes du côté de Lyon, parce que là aussi, il y a de la patience à avoir au niveau du tunnel de Fourvière et puis au sud de Lyon, du côté de Chasse-sur-Rhône. Alors, à Fourvière, ce sera 10-15 minutes dans chaque sens pour traverser les bouchons. En revanche, au niveau de Chasse-sur-Rhône, on est plutôt sur 25-30 minutes pour traverser la retenue.
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0: Voici Christophe Maé avec La Lune sur Radio Vinci Autoroute. Il y a également Nick Stracker Band dans un instant, Straight Ahead. Très bel été à tous et bon courage dans les bouchons et les ralentissements que vous avez à traverser.

0: Excellente fin de matinée et belle route avec nous sur Radio Vinci Autoroute. Je vais revenir à l'infotrafic dans un instant. Attention, si vous comptez rejoindre l'autoroute A7 à Avignon, le Pontet, dans cette entrée numéro 23, il y a une voiture qui est en difficulté. Je reviens à tout cela donc dans le détail, à la régulation de vitesse et au bouchon que vous devez traverser ce matin dans un instant.
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0: Il est 11h30 et les bouchons sont au rendez-vous en cette toute fin de matinée. Vous êtes très nombreux à remonter la vallée du Rhône, mais aussi à la descendre autour de Lyon. Il y a des retenues, comptez 10-15 minutes pour les traverser autour du tunnel de Fourvière, donc au centre de Lyon, et puis au sud de la ville, du côté de Chasse-sur-Rhône. Comptez 20-25 minutes pour traverser les retenues avant d'arriver du côté de Vienne et de passer la grande barrière de péage de Vienne. À partir de là, je vais vous donner le temps pour descendre la vallée du Rhône. C'est quasiment le double, hein, c'est 2h40 au lieu d'1h25, lorsque tout va bien, avec régulièrement des bouchons, bouchons notamment lorsque vous allez passer le péage de Vienne, parce qu'il y a un accident et que vous n'allez vers le kilomètre 18 utiliser qu'une seule voie sur trois, celle la plus à droite. Il y a trois voitures accidentées, la voie du milieu est neutralisée, les patrouilleurs, les pompiers, les dépanneurs sont sur les lieux à la hauteur de ce kilomètre 18 et donc trafic bien restreint à ce niveau-là, avec un bouchon qui a rapidement pris de l'ampleur. Il faut plus d'une demi-heure pour le traverser. À l'heure actuelle, il y a également des ralentissements dans l'autre sens. Donc vous qui êtes en direction de Lyon, ne regardez pas trop ce qui se passe au niveau de l'accident, parce que le bouchon dans ce sens-là est aussi en train de prendre de l'ampleur. La descente de la vallée du Rhône avec un deuxième point assez compliqué à traverser dans la Drôme, cette fois-ci c'est Valence. Après Saint-L'Hermitage, la sortie numéro 13, il va falloir environ une demi-heure pour traverser ces retenues. Et puis après, vous allez rencontrer d'autres ralentissements. Alors, moins importants, mais tout de même bien présents. Du côté de Montélimar, de Pierrelatte ou encore de Bolène. Donc, on va compter 2h45, donc 1h20 de plus pour descendre cette vallée du Rhône. Pour vous qui allez la remonter maintenant, là aussi, ça va être très très dense. Pour vous qui arrivez d'Avignon ou de Nîmes, là où se rejoignent les autoroutes A9 et A7, il y a des retenues. Et vous qui arrivez de l'autoroute A9, d'ailleurs au bout de cet axe, après Roquemort, à l'approche d'Orange-Centre, comptez environ 5 minutes pour traverser cette zone. Et puis une fois que vous êtes à Orange-Centre, il y a 5, puis 4, puis 3 voies de circulation, 12 quarts d'heure pour traverser la retenue. Après, il y aura encore d'autres perturbations qui vont vous attendre du côté de Bolène, de Montélimar et tout. Ça va rajouter du temps aussi à votre remontée de la vallée du Rhône. Vous allez compter un petit peu plus de 2 heures au lieu d'1h25, donc 40 minutes de plus, en gros, pour remonter cette autoroute et une circulation bien chargée. Sinon, côté trafic, mis à part donc cette circulation très très dense, on a encore la régulation de vitesse qui est mise en place, là où c'est possible, évidemment, là où il n'y a pas de bouchons sur cet axe A7 et dans les deux sens. Beaucoup de chaleur, ayez toujours de l'eau avec vous dans votre véhicule, on ne sait jamais ce qui peut se passer sur l'autoroute. Je vous rappelle que 20 départements du centre-est du pays sont en vigilance orange canicule et d'ailleurs tous les départements où vous êtes actuellement sont concernés par cette vigilance.
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0: Dans un instant, la sélection ciné du magazine Première, magazine partenaire de Radio Vinci Autoroute tout au long de cet été. Thierry Chaise vous conseille la sortie incontournable de la semaine, mais aussi un film à voir ou à revoir en famille. Au programme, un feel-good movie présenté au Festival de Cannes. Et puis le film qui a fait découvrir Charlotte Gainsbourg au grand public dans les années 80. On en parle dans un instant. Rendez-vous après Sia, Give Me Love.

0: 11h38, bon courage à vous dans les bouchons, les ralentissements que vous devez traverser pour descendre ou remonter la vallée du Rhône. On revient à tout cela ensemble dans le point trafic dans moins de 10 minutes maintenant. On fait une petite pause cinéma avec Yvan Mouton et Thierry Chaise, le rédacteur en chef du magazine Première. Voici son coup de cœur de la semaine.
1: Et Thierry a choisi Les Matins Merveilleux comme sortie de la semaine, film français signé Avril Besson. C'est son premier long métrage, ouais. Thierry.
2: Ouais. Et c'est vraiment un film dans lequel il fait bon vivre, je dirais. On est très heureux de passer du temps avec ce film, même si ça démarre par quelque chose de tragique, la mort d'une femme, et puis sa petite fille, qui est parisienne, découvre chez sa grand-mère une collection de vinyles, et puis elle voit un nom, un propriétaire, et va traverser la France jusqu'au sud.
1: En Twingo.
2: Pour aller rendre ces vinyles à leur propriétaire.
3: J'ai pas de thune, pas de mec, pas d'enfant, mais j'ai une tombe.
4: La caisse de disques vinyle à la cave pour Thierry.
2: C'est très beau si vous aimez les films avec des personnages qui sont un peu à côté d'eux-mêmes, qui sont un peu fragiles et en même temps tellement exubérants. Bah vous allez vous régaler à voir ce film et son trio magique, India Air, Raya Martini et Éric Cantona, mais aux petits oignons. On est ému, c'est aussi par moments burlesque. Ouais. Voilà, c'est vraiment une déclaration d'amour aux êtres cabossés par l'existence qui fonctionne parfaitement, qui avait été découvert au Festival de Cannes, en section parallèle.
1: Et maintenant, le film à voir ou à revoir dans notre cinémathèque familiale, c'est L'Effronté de Claude Miller, 1985, qui nous fait découvrir en fait l'incroyable prédisposition de Charlotte Gainsbourg pour le cinéma. On l'a découverte véritablement.
2: Joue une jeune fille de 13 ans, une adolescente de 13 ans. Moi, j'avais 13 ans à l'époque, et c'est vrai que c'était incroyable, même si c'était une fille, moi je suis un garçon, mais de voir comment Claude Miller racontait l'adolescence et comment Charlotte Gainsbourg incarnait cette adolescence qu'il tente un été, eh bien, va grandir avec toutes les difficultés qu'il y a, avec en faisant beaucoup la gueule, en effet, parce qu'on est un peu rebelle.
5: Charlotte, donne-moi ce marteau tout de suite, hein.
6: T'as qu'à venir le prendre si t'es si maligne. 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
2: Et aux côtés de la merveilleuse Bernadette Lafont ou de Jean-Claude Brialy. Enfin, il y a un casting incroyable et c'est pareil. Évidemment que c'est un film des années 80, mais parce que en fait l'adolescence n'a pas évolué au fil du temps. On peut le revoir aujourd'hui avec le même plaisir. Et puis ça s'est terminé pour elle par le César sous les yeux de son père et sa mère, alors séparés, mais tous deux dans la salle. Et c'était mérité.
1: 2,5 millions d'entrées au box-office. Ça n'est pas énorme, mais ça a marqué tout de même une génération. L'Effronté sur toutes les bonnes plateformes. Et Les Matins Merveilleux en salle cette semaine, à retrouver également dans le magazine Première et sur première.fr.
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0: très bien t'aller. Mais tu sais que le seul type que je déteste assez au point de lui tirer dessus, c'est moi-même. Alors ne t'en fais pas, je serai là demain, 5h50, 3-6, terminal 2B, 5h50.
1: Raphaël avec Terminal 2B sur un lieu Vinci, autoroute et vos conditions de circulation très très chargées en ce dimanche aujourd'hui 2 août. Je reviens à l'infotrafic dans un instant.
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1: Il est 11h45, la régulation de vitesse a été mise en place sur la 7 en direction du sud de très très tôt ce matin. Elle a aussi été mise en place il y a 2 heures en direction du nord parce que vous êtes vraiment nombreux aussi à quitter le pourtour méditerranéen. C'est ça qu'on appelle le chassé-croisé avec des retenues au bout de l'autoroute A9 lorsque vous quittez le Gard et entrez dans le Vaucluse. Et puis entre le Vaucluse et la Drôme, du côté d'Orange, de Bolène et de Montélimar, des retenues également pour remonter cette vallée du Rhône. Comptez 45 minutes de plus, donc 2h10 au lieu d'1h25. En direction du sud, c'est extrêmement compliqué après la barrière de péage de Vienne, parce qu'il y a eu un accident en direction de Valence et de Marseille et qu'au niveau du kilomètre 18, il n'y a qu'une seule voie au lieu de 3 pour passer. C'est un accident qui implique 3 voitures. La voie du milieu et la voie de gauche sont neutralisées. Les pompiers, les gendarmes, les dépanneurs, les équipes de Vinci Autoroute, bien évidemment, sont sur place pour sécuriser toute cette zone et le trafic est bien compliqué pour vous sur cet axe A7. Il faut beaucoup de temps pour traverser cette zone. D'ailleurs, notez que le réseau secondaire est aussi en train de se charger. Les GPS indiquant très certainement de quitter l'autoroute. Donc il y a aussi des bouchons qui sont en train de se mettre en place le long de la Nationale 7 en direction du sud. Notez-le. Donc trafic bien compliqué dans ce secteur-là avec le passage au niveau de l'accident qui ne se fait que sur une seule voie, celle de droite. Et puis on note aussi un bouchon dans l'autre sens pour vous qui arrivez de Valence, qui remontez la 7 au niveau de Chana. Il faut un gros quart d'heure en direction de Lyon pour traverser la retenue liée à un effet de curiosité, tout simplement. Donc ne regardez pas ce qui se passe au niveau de cet accident. Il y a beaucoup de monde, c'est vrai. Des panneurs également sur les lieux, les pompiers qui sont là et la priorité leur est évidemment donnée au niveau de cet accident. Donc au niveau du bouchon, Environ une heure hein, pour le traverser, c'est très très long, évidemment, puisqu'il n'y a qu'une seule voie. Et puis, si vous passez ce secteur-là, alors ensuite, ça ira beaucoup mieux. Hein, forcément, vous allez reprendre de la vitesse. La traversée de Valence vous prendra 25-30 minutes. Quelques retenues aussi près de Montélimar et de Bolène. Et pour descendre la vallée du Rhône, eh bien, c'est plus du double du temps. C'est quasiment 3 heures hein, pour faire ces kilomètres-là à l'heure actuelle. C'est une estimation, évidemment, que je vous donne. Voilà pour l'essentiel sur l'autoroute A7. Côté lyonnais, il y a aussi des bouchons qui vous concernent de part et d'autre du tunnel de Fourvière ainsi que du côté de Chasse-sur-Rhône, entre 20 et 25 minutes pour traverser ces zones. Bon courage à tous, beaucoup de chaleur encore au menu, on attend près de 40 degrés hein, sur la vallée du Rhône, ayez toujours de l'eau avec vous dans votre véhicule. 20 départements sont en vigilance orange canicule.
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1: La suite de notre route ensemble avec Benabar tout de suite, quoi qu'on dise, sur Radio Vinci Autoroute.

avec Hunter sur Radio Vinci Autoroute en cette toute fin de matinée avec une circulation très très chargée, des retenues parfois conséquentes au sud de Lyon suite à un accident après le péage de Vienne avec une seule voie hein, pour passer vers le kilomètre 18, vous ne passez que sur la droite, l'intervention se poursuit au niveau des trois voitures accidentées qui sont en train d'être chargées par les dépanneurs. La circulation dans la traversée de Valence aussi très perturbée, vous quittez la Méditerranée, vous remontez la 7, là aussi c'est très très chargé, en particulier dans le Vaucluse. On reparle de tout cela dans le détail, bien sûr, après les infos de midi sur Radio Vinci Autoroute. Je vous laisse aussi en musique avec Vanessa Paradis tout de suite. Voici les épines du cœur.

0: Colors de Cyndi Lauper sur Radio Vinci Autoroute en cette toute fin de matinée. Si vous descendez la vallée du Rhône après Montélimar Sud, Pierre-Latte, la sortie 18, il y a une voiture et sa caravane arrêtées sur la bande d'arrêt d'urgence. Et attention parce qu'il y a des morceaux de pneus sur les voies de la 7. C'est vers le kilomètre 130. Un patrouilleur est en train de se rendre sur place. Circulation extrêmement chargée avec pas mal de retenues à vous signaler, à vous rappeler, vous qui descendez, vous qui remontez la vallée du Rhône. On parle de tout cela après l'actu. Il est midi.
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2: Bonjour à tous. 9 départements méditerranéens en risque élevé de feu aujourd'hui, selon Météo France. Du vent, des températures encore très élevées. Dans le Var, l'incendie dans le massif du Gros Bessillon n'a pas progressé, annoncé le préfet du département ce matin. 1500 pompiers appuyés de moyens aériens luttent contre les flammes qui ont parcouru quelques 1800 hectares. En Gironde, où le feu a dévoré 42 000 hectares, la situation reste stable ce matin, fixée depuis hier. L'incendie n'est toutefois pas éteint, préviennent les autorités. Parmi les 224 000 personnes évacuées au plus fort de la crise, quelques 208 000 personnes ont été autorisées à retourner chez elles. Le Premier ministre Sébastien Lecornu annonce aujourd'hui la nomination prochaine d'un coordinateur national pour piloter le chantier de la reconstruction des zones sinistrées par les feux qui ont brûlé plus de 117 000 hectares de forêt en France depuis le début de l'année. Un peu plus de 400 km de bouchons recensés actuellement sur la route des départs ou des retours de vacances dans l'Hexagone. L'infotrafic arrive dans un instant. L'actualité à l'étranger, au Moyen-Orient, Donald Trump annonce avoir suspendu de nouvelles frappes en Iran à la demande, dit-il, de Téhéran et d'autres pays de la région, à condition qu'un accord soit rapidement conclu, dit le président américain. Peu d'informations en provenance de Moscou au lendemain d'un attentat à la bombe dans un café de la capitale russe. Le bilan fait état d'au moins 3 morts et 21 blessés dans l'explosion d'un engin artisanal déposé par une femme, selon les autorités. Le chef de l'armée de l'air russe pourrait se trouver dans cet établissement, selon plusieurs médias. Ni la Russie ni l'Ukraine n'ont réagi officiellement. Les sports en foot, l'Olympique lyonnais officialise ce matin l'arrivée du défenseur autrichien Félix Bacher en provenance du club portugais d'Estoril pour 5 ans. L'OL qui jouera mardi son match aller de tour préliminaire de la Ligue des Champions à Prague contre le Sparta. C'est la fin de ce Flash Info, le retour de l'infotrafic à suivre dans un instant, juste après votre météo.
0: Alors Charles, et vous l'avez dit, 9 départements sont sous haute surveillance. Alors toute la France est sous surveillance, mais 9 en particulier autour de la Méditerranée face au risque incendie. Le Gard, le Vaucluse, le Var, hein, la Drôme et l'Ardèche également hein, sur la vallée du Rhône en font partie. Et puis il va faire encore très très chaud sur tout le sud-est du pays. Hein, la canicule toujours d'actualité, 20 départements en vigilance orange, 38 degrés sur la vallée du Rhône, 37 à Toulouse, 35 pour Montpellier, 33 à Marseille. Demain, des orages arrivent et vont concerner une bonne partie de la France entre les Pyrénées et le Grand Est.
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0: Il est 12h03 et il faut plus de 3 heures pour descendre la vallée du Rhône à l'heure actuelle. Alors il y a déjà des bouchons pour vous qui êtes du côté de Lyon, des bouchons de part et d'autre du tunnel de Fourvière ainsi qu'au sud de Lyon dans la traversée de Chasse-sur-Rhône. Comptez 15-20 minutes à cette heure-ci pour traverser les retenues. Et puis après le péage de Vienne, c'est là que je vous donne ces 3 heures pour descendre la vallée du Rhône. Alors c'est une estimation bien sûr, ça va un petit peu baisser parce que l'accident qui s'est produit vers le kilomètre 18 est terminé. Il y avait 3 voitures sur les voies les plus à gauche qui étaient neutralisées. Elles le sont toujours, mais tout le monde a quitté les lieux, sauf le patrouilleur qui est en train d'enlever les cônes de chantier qui neutralisaient ses voies. Donc attention à lui qui est toujours sur place et qui est en train d'intervenir pour vous sur les voies. On est sur une situation qui reste de toute façon donc pour l'instant délicate. Il y a les patrouilleurs qui sont encore sur les lieux avec pour l'instant une circulation encore restreinte. Mais dans quelques minutes, une circulation qui sera à nouveau sur l'ensemble des voies. Donc pour l'instant, je vous dis 3 heures pour descendre la vallée du Rhône au lieu d'1h25 lorsque tout va bien. On a cette grosse zone-là entre le péage de Vienne et le secteur de Roussillon qui est bien bien compliqué pour traverser la zone. D'ailleurs, attention au niveau de l'aire d'Auberive d'ailleurs dans ce même secteur. Il y a une voiture qui est en panne, c'est vers le kilomètre 11 sur la voie qui permet de quitter cette aire de repos. Deuxième zone compliquée à traverser dans la descente de la vallée du Rhône, c'est Valence. Hein. Ça, c'est plus habituel, avec du temps hein, pour traverser ces retenues-là. Comptez entre 15 et 20 minutes. Vous arrivez des Alpes, c'est chargé pour rejoindre l'autoroute A7 depuis Valence-Romans. L'entrée numéro 15 et le contournement de Valence, à environ un quart d'heure. Mettez-vous bien sur l'ensemble des voies qui sont ouvertes. Et puis après, entre le sud de la Drôme et le Vaucluse, là aussi, hein, il y aura régulièrement, entre Montélimar, Bolène et Orange, quelques retenues qui vont vous concerner. Dans l'autre sens à présent, vous quittez le pourtour méditerranéen, vous allez remonter la 7, vous arrivez de Nîmes, déjà au bout de l'autoroute A9, il va falloir un petit peu patienter entre Roquemort et Orange Centre. Vous allez compter une bonne dizaine de minutes pour traverser cette retenue-là, arriver sur la 7. Et puis là, il faudra, entre Orange Sud, Orange Nord, Bolène et l'arrivée vers Montélimar, environ une demi-heure pour traverser un trafic très très compliqué, très dense hein, sur l'ensemble des voies jusqu'au niveau de Saint-Paul-Trois-Châteaux, avec pour remonter la vallée du Rhône actuellement estimée plus 50 minutes, hein, donc 2h15 pour faire les kilomètres jusque du côté de Lyon. Le trafic étant donc perturbé dans le Vaucluse, mais aussi à l'approche de Valence dans la Drôme. Bonne route à tous et bon courage.
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0: Spiro, Die on this Hill sur Radio Vinci Autoroute en cette mi-journée. Bon courage à vous. Circulation très très chargée en ce dimanche. On revient ensemble à l'info trafic dans une minute.
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0: 12h15, alors bon appétit si vous êtes arrêté pour manger, aire de repos, grandes aires de service avec des bâtiments climatisés en plus à votre disposition, donc n'hésitez pas avec la chaleur à marquer des pauses beaucoup plus fréquemment. Je vous rappelle que 20 départements, dont tous ceux où vous êtes actuellement, sont en vigilance orange canicule avec des températures qui vont frôler les 40 degrés aujourd'hui sur la vallée du Rhône. Et vous êtes très nombreux à descendre et à remonter cette vallée du Rhône en direction du sud. Il faut beaucoup de temps pour passer les différentes perturbations. Alors au sud de Lyon, après le péage de Vienne, on a quand même un long bouchon à traverser. Ça va mettre du temps à se résorber tout ça parce que il y a eu un accident. Tout a été rendu à votre passage, toutes les voies ont été rendues à votre passage, mais c'est très très long à traverser tout de même. Au moment où je vous parle, il y a plusieurs kilomètres de bouchons qui se sont formés à ce niveau-là. Donc ça va être assez long, restez bien concentrés sur tout ce qui peut se passer autour de vous lorsque vous repartez de cette zone. Et puis deuxième gros bouchon à traverser, Valence aussi. Alors comme vous avez été moins nombreux à arriver de Valence, forcément ça s'est un petit peu fluidifié à ce niveau-là, mais ça reste dense de toute façon. Donc pour descendre à la vallée du Rhône, à l'heure actuelle, c'est 3h15 au lieu d'1h25, donc 1h50 de plus pour faire les 160 km entre le sud de Lyon et Orange dans le Vaucluse. À l'inverse, vous quittez la Méditerranée, plus 50 minutes pour traverser les kilomètres jusqu'à Lyon depuis Orange Centre, et c'est vraiment là, dans le Vaucluse, jusqu'au niveau de Pierrelatte, que la circulation est la plus compliquée à l'heure actuelle, avec une circulation qui se fait en accordéon et plus une demi-heure pour traverser cette zone là, donc c'est vraiment là que c'est le plus compliqué, puis à l'approche de Valence également. Vous arrivez du contournement de Valence, vous êtes sur le contournement de Valence, il faut attendre encore un petit peu avant d'accéder à l'entrée Valence-Romand, l'entrée numéro 15, très chargée, 20-25 minutes selon les estimations pour atteindre ce péage. Mettez-vous bien sur l'ensemble des voies qui sont ouvertes. Et puis un petit mot évidemment sur la région lyonnaise, très fréquentée aussi, le centre de Lyon, avec 5-10 minutes pour passer les retenues au niveau du tunnel de Fourvière, et puis sud de Lyon, ça sera 5-10 minutes aussi au niveau de Chasse-sur. Voilà pour l'essentiel. Si vous êtes déjà près de la Méditerranée, vous êtes sur l'ouest de la Provence, entre le sud du Vaucluse, les Bouches-du-Rhône, ça va être chargé autour du péage de Lançon de Provence, dans la traversée d'Aix aussi en direction de la Côte d'Azur. Il faudra un petit peu de temps, 5-10 minutes pour traverser cette zone-là. Si vous allez vers Marseille, ça va être chargé aussi tout au bout de l'autoroute A7. Pas de grosses difficultés, mais un trafic de toute façon qui reste très dense. Et puis je terminerai ce point trafic avec une info qui vous concerne. Nouvelle info qui vous concerne à Valence-Romand. C'est un véhicule qui est en panne dans l'entrée Valence-Romand, l'entrée numéro 15 avant de rejoindre les voies de la 7, entrée très très fréquentée d'ailleurs.
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0: Voici Gaëtan Roussel avec Tout s'en va sur Radio Vinci Autoroute.
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courage à vous dans les bouchons, parfois longs bouchons que vous avez à traverser en cette mi-journée, week-end chassé-croisé, hein, donc le trafic est un petit peu moins dense aujourd'hui qu'hier, mais c'est quand même très très dense. Il faut plus du double du temps pour descendre la vallée du Rhône, il faut du temps aussi pour la remonter. On revient à tout cela évidemment dans le point trafic. Et quand allez-vous percuter? C'est le nom d'une opération choc menée tout au long de l'été sur le réseau Vinci Autoroute pour vous interpeller, vous sensibiliser à la sécurité des femmes, des hommes en jaune. Chaque semaine, en moyenne, un fourgon jaune est percuté au cours d'une intervention sur le seul réseau Vinci Autoroute. Et ce sont des fourgons accidentés, 15 au total, qui sont exposés non loin de Lyon, au sud de Lyon, hein, au niveau du péage de l'A7, celui de Vienne. Respectez bien le corridor de sécurité. Lorsqu'il y a du monde en intervention, du monde en difficulté, nous ne le répéterons jamais assez. Voici Snap en souvenir de Power sur Radio Vinci Autoroute.

0: Acolyte, Taylor Swift sur Radio Vinci Autoroute et retour de l'info trafic dans une minute.
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0: Il est 12h30 et il faut un peu plus de 3 heures actuellement pour descendre la vallée du Rhône avec des zones bien bien compliquées à traverser dès le sud de Lyon, dès que vous passez le secteur de Chasse-sur-Rhône, hein, la circulation est dense. Et puis c'est vraiment à partir du péage de Vienne que la circulation est difficile. Il faut dire qu'il y a eu tout à l'heure un accident. Alors l'accident est complètement terminé vers le kilomètre 18, mais le bouchon qui s'était formé à l'arrière a forcément du mal, hein, à se résorber progressivement. Donc c'est très très long. Il faut beaucoup de temps pour traverser cette zone-là. Après, une fois que vous aurez quitté l'Isère, vous allez rentrer dans la Drôme. Entre les sorties, en gros, 12 et 14, ça sera beaucoup plus fluide. Ça va plutôt bien se passer pour vous. Et puis, à nouveau, dès le sud de Valence, vous allez rencontrer quelques retenues. Tout cela fait qu'il faut un peu plus de 3 heures, donc au lieu d'1h25, pour descendre cette vallée du Rhône. Bon courage à vous tous. Là où c'est possible, il y a toujours une régulation de vitesse qui est mise en place, hein, lorsque le trafic n'est pas ralenti. On vous demande de ne pas dépasser les 110 km/h. Vous arrivez des Alpes, vous rejoignez la 7 par Valence-Roman et le contournement de Valence. Il faut là aussi patienter avant de rejoindre l'autoroute A7. Hein. Il y a une retenue, il faut une bonne dizaine de minutes pour traverser cette zone. Mot maintenant pour vous qui quittez le pourtour méditerranéen. Vous arrivez de Nîmes au bout de l'autoroute A9. Comptez une dizaine de minutes avant de rejoindre la 7 au niveau d'Orange Centre. Et puis une fois que vous êtes sur la 7, j'ai ce temps à vous donner, plus 45 minutes hein, pour faire les kilomètres jusqu'au niveau de Lyon. Et ces 45 minutes-là, vous allez vraiment les passer dans les retenues entre Orange et Bolène. C'est vraiment là que c'est le plus chargé à l'heure actuelle. Il y aura aussi ponctuellement quelques retenues qui vont vous concerner au niveau des grandes aires qui sont très fréquentées, celle de Montélimar notamment, et puis à l'approche de Valence. Mais c'est vrai qu'une fois que vous aurez en gros passé Montélimar, ça sera quand même beaucoup plus fluide. Après, si vous allez vers les Alpes, ça se passera plutôt bien. Et si vous continuez sur la 7 direction Lyon, ça va être un petit peu ralenti à l'approche de Lyon, mais dans l'ensemble, ça roule plutôt bien pour vous sur cette deuxième partie de l'autoroute A7. Et tout ça se fait sous la chaleur, hein. Donc on est vraiment sur un dimanche encore extrêmement chaud. Quasiment tous les départements que vous êtes en train de traverser sont en vigilance orange canicule, sauf le Puy-de-Dôme, donc côté Auvergne. Tous les autres sont en vigilance. Il y en a 20 en tout concernés par cette vigilance mise en place et conservée aujourd'hui par Météo France. Ayez toujours de l'eau à bord de votre véhicule, hein, au moins une bouteille par personne, c'est le mieux, voire 2 litres par personne, parce que c'est vrai qu'on ne sait jamais ce qui peut se passer sur l'autoroute. Vous pouvez être bloqué. Vous pouvez être dans des bouchons comme c'est le cas actuellement, donc pensez à toujours avoir de l'eau et puis faites des pauses beaucoup plus régulièrement.
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0: Une durite, roule ma poule ou encore tomber en rade, vous utilisez ces expressions sans y penser, mais connaissez-vous leur historique? Eh bien, nous allons vous emmener au cœur de leur histoire. Coup de projecteur sur l'une d'entre elles, juste après Clan Carousel sur Radio Vinci Autoroute. Voici Holy Father.

0: route, bon courage dans les bouchons, longs bouchons que vous avez à traverser par endroits en ce dimanche midi. Je reviens à vos conditions de circulation dès que nécessaire, puis point complet dans moins de 10 minutes.
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0: Sur la route des vacances, il y a les kilomètres et puis il y a toutes ces expressions qu'on utilise sans y penser. Avez-vous déjà utilisé l'expression « tomber en rade » ? Eh bien, Loïc Alsac nous parle de son histoire.
2: Après une année de dur labeur, ça y est, vous êtes sur la route des vacances, vous fredonnez votre tube préféré diffusé à la radio quand soudain... Le moteur tousse, ralentit, la voiture s'immobilise sur le bas-côté. Le constat est sans appel, vous êtes tombé en rade.
3: Ah !
2: Cette expression trouve son origine dans le domaine maritime. Le mot rade désigne une zone abritée où les navires jettent l'ancre avant d'entrer dans un port. Lorsqu'un bateau rencontre un problème technique, il reste bloqué dans la rade. Peu à peu, l'expression s'est étendue à toutes les situations où un véhicule se retrouve immobilisé à la suite d'une panne ou d'un incident, comme une batterie à plat, une panne d'essence ou un moteur capricieux, et souvent au pire moment.
4: Qu'est-ce que je vais devenir, moi ?
5: Eh ben, un piéton, je plus voir.
4: Hein ? Mais mes vacances sont foutues, je partais pour l'Italie.
5: Mais écoutez, prenez l'avion, ça va plus.
2: Et quand cela arrive, après plusieurs heures dans les embouteillages, il n'est pas rare que certains finissent par péter une durite, mais ça, c'est une autre expression.
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0: Café Conron, la chanson de Bad Bunny remixée par le DJ et producteur toulousain Clan, un instant sur Radio Vinci Autoroute. Retour à vos conditions de circulation dans un instant.
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0: 12h46, vous êtes très très nombreux à emprunter aujourd'hui la vallée du Rhône, à la descendre mais aussi à la remonter, et finalement c'est la définition d'un chassé-croisé. Trafic donc dense hein, en ce dimanche 2 août, vous êtes nombreux à quitter Lyon et avant et après le péage de Vienne, il y a des retenues parce qu'il y a eu tout à l'heure après le péage de Vienne, vers le kilomètre 18, un accident, il n'y avait qu'une seule voie, donc ça a engendré pas mal de retenues hein, pour quitter Lyon. Alors petit à petit ça se résorbe, l'accident est complètement terminé maintenant, mais c'est long, hein, c'est quand même très très long à traverser. Et puis il y a après progressivement quelques retenues qui vont vous concerner, la traversée du col du Grand Bœuf, la traversée de Valence aussi. Et puis attention parce qu'entre Valence et Montélimar, après l'Oriol, la sortie numéro 16, un accident se serait produit entre deux voitures. C'est à la hauteur du kilomètre 95 de l'autoroute A7 avec un patrouilleur qui est en train de se rendre sur place hein, à ce niveau-là et une circulation donc qui pourrait être perturbée par cet accident. Dans l'autre sens maintenant, vous quittez donc le pourtour méditerranéen, ça va être bien chargé aussi. Lorsque vous quittez la 9, rejoignez la 7 à Orange-Centre, il y a un petit peu d'attente. Et une fois que vous êtes à Orange-Centre, là, la circulation va se faire en accordéon sur une bonne trentaine de kilomètres. C'est très très compliqué, vous allez compter une grosse demi-heure pour traverser cette zone-là dans le Vaucluse et passer sur la Drôme. Une fois que vous passez Pierrelatte, Montélimar, ça va rester chargé, mais ça sera un petit peu plus fluide tout de même pour vous. On a toujours une régulation de vitesse qui est mise en place, là où c'est possible. Bien sûr, on va vous demander de ne pas dépasser les 110 km/h. Si vous êtes déjà près de la Méditerranée, côté Provence, du côté de Salon, de Provence, de Lançon, d'Aix-en-Provence ou de Marseille, ça va être un peu chargé, mais ça se passe plutôt bien. La traversée de la Camargue peut être un petit peu ralentie par moment entre la 54 et la Nationale 113, mais ça roule plutôt bien entre les Bouches-du-Rhône et le Gard. Et puis en Occitanie, alors c'est Fabien qui vous tiendra au courant de la situation, ça va être un peu dense à Nîmes, à Montpellier et surtout au sud de l'Hérault du côté de Béziers hein, en direction de Barcelone. Bonne route à tous.
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0: La route en musique avec Angèle et Justice tout de suite. What You Want, il y aura également Michel Tello ou encore Organize dans le prochain quart d'heure.

début d'après-midi avec Michel Tello à l'instant sur Radio Vinci Autoroute. Bon courage à vous dans les bouchons, les rallons. Bon courage à vous dans les bouchons, les ralentissements que vous devez.

0: 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Répondez à cette question. Lors d'une éclipse solaire, quel astre passe devant le soleil? Est-ce la Lune ou est-ce Mars? Bonne chance à tous. Voici Emma avec Pitié.
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0: début d'après-midi. Très bel été avec nous à Radio Vinci Autoroute et vos conditions de circulation de retour dans un instant. C'est très chargé, hein, vous l'entendrez. On voit ça dans le détail après les infos, il est 13h.
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2: Bonjour à tous. La situation est stable dans le Var où le périmètre du feu n'a pas évolué durant la nuit. Deux Canadair, deux Dash et quatre hélicoptères bombardiers d'eau appuient 1500 pompiers qui luttent toujours contre les flammes ce dimanche et qui ont ravagé 1800 hectares dans le massif du Gros Bessillon. Des flammes qui pourraient être attisées par le retour du vent ce dimanche et des fortes chaleurs. Le Var qui reste placé en vigilance orange canicule comme 19 autres départements situés dans un grand quart sud-est du pays. Les maximales sont annoncées entre 34 et 38 degrés aujourd'hui. 9 départements méditerranéens ont également été placés en risque élevé de feu aujourd'hui par Météo France. En Gironde, où le feu a dévoré 42 000 hectares, la situation reste stable. Là encore, selon les autorités fixées depuis hier, l'incendie n'est toutefois pas éteint. Parmi les 224 000 personnes évacuées au plus fort de ces incendies, 208 000 ont été autorisés ces derniers jours à retourner chez elles. Le Premier ministre Sébastien Lecornu annonce aujourd'hui la nomination à venir d'un coordinateur national pour piloter le chantier de la reconstruction dans les zones sinistrées par les feux qui ont brûlé au total depuis le début de l'année plus de 117 000 hectares de forêt en France. Sur les routes, près de 440 km de bouchons recensés à la mi-journée dans le sens des départs, des retours, de vacances en France. L'infotrafic dans vos régions arrive dans un instant. À l'étranger, au Moyen-Orient, Donald Trump annonce avoir suspendu de nouvelles frappes en Iran à la demande, dit-il, de Téhéran et d'autres pays de la région, à condition qu'un accord soit rapidement conclu, dit le président américain. En cyclisme, le Tour de France féminin, deuxième étape toujours en Suisse, entre Aigle et Genève. Hier, c'est la néerlandaise Lorena Vibes qui s'est imposée au sprint à Lausanne. Le Tour arrivera demain en France avec l'arrivée de la troisième étape à Poligny, dans le Jura. C'est la fin de ce Flash Info, le retour de l'infotrafic dans un instant après la météo.
0: À tout à l'heure, Charles, avec de nombreux départements, encore 20 qui restent en vigilance orange canicule aujourd'hui, entre Provence-Alpes, Côte d'Azur, Auvergne-Rhône-Alpes et le Gard hein, aussi pour l'Occitanie. Il y a aussi des départements, 9 en tout, qui sont en vigilance face au risque incendie, avec toujours un risque élevé. Le Gard, le Vaucluse, le Var, ainsi que la Drôme et l'Ardèche en font partie. Alors, la chaleur est toujours donc très présente dans le sud-est avec cette vigilance canicule. Jusqu'à 38, on va même frôler les 40 degrés aujourd'hui sur la vallée du Rhône. 37 à Toulouse, 35 à Montpellier, 33 à Marseille. Demain, lundi, des orages arrivent, vont concerner une bonne partie de la France entre les Pyrénées et le Grand Est.
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0: Il faut actuellement 40 à 45 minutes de plus pour faire les kilomètres, les 160 kilomètres de la vallée du Rhône entre le sud de Lyon et Orange, donc en direction du sud, mais aussi en direction du nord. Les ralentissements et les bouchons ne sont pas du tout aux mêmes endroits. Hein. Par exemple, pour vous qui quittez Lyon, ça va être très très chargé autour de Vienne, jusqu'au niveau de Tain-l'Hermitage et de Valence, et puis un petit peu du côté de Montélimar. Alors qu'en direction du nord, c'est vraiment dans le Vaucluse, entre Orange et Bolène, jusqu'au niveau de Pierrelatte dans la Drôme, que c'est le plus chargé actuellement. C'est vraiment là que vous allez mettre du temps pour passer les différentes perturbations. À noter aussi d'autres infos qui vont vous concerner. Pour vous qui quittez la région lyonnaise sur l'A7, il y a des obstacles en plein milieu des voies vers le kilomètre 31, avec l'intervention des services de sécurité, hein, évidemment, au niveau de ces obstacles qui ont été signalés il y a quelques minutes. Attention donc. Et puis, entre Valence et Montélimar, l'accident de deux voitures qui a été signalé. Un patrouilleur est en train de se rendre sur place en direction de Marseille. C'est vers le kilomètre 95 hein, que s'est produit cet accident, selon les dernières informations, les premières informations qui sont arrivées. Et trafic qui ralentit un petit peu d'ailleurs à ce niveau-là. Voilà pour l'essentiel. Hein. Je rajoute qu'il fait très très chaud, qu'il faut absolument vous hydrater régulièrement, bien avant d'avoir soif. Et puis n'hésitez pas à profiter des bâtiments climatisés sur les grandes aires de service. Bonne route à tous et bon courage.
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0: une nouvelle heure qui débute sur Radio Vinci Autoroute avec Tori Amos à l'instant et Crucify. Bon courage à vous dans les ralentissements, les bouchons et une circulation extrêmement chargée en ce dimanche. Nous sommes aujourd'hui le 2 août, retour de l'infotrafic évidemment dès que nécessaire. 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
0: Très belle route avec Radio Vinci.

0: courage à vous dans les bouchons que vous avez à traverser en ce début d'après-midi. Et si vous quittez Lyon, vous passez la grande barrière de péage de Vienne, la circulation est dense et il y a au cœur d'un trafic dense un camping-car qui est tombé en panne sur la voie de droite à la hauteur du kilomètre 16. Je vous en reparle dans le point trafic dans moins d'une minute.
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0: Il est 13h16 et il faut actuellement 40 minutes de plus pour descendre ou pour remonter la vallée du Rhône. La circulation extrêmement chargée en ce début d'après-midi de dimanche, depuis ce matin. Très tôt d'ailleurs, la régulation de vitesse est mise en place. Régulation qui est mise en place dans les deux sens. On vous demande donc, là où c'est possible, là où le trafic n'est pas ralenti, bien sûr, de ne pas dépasser les 110 km/h sur cette autoroute A7. Il y a des événements qui vont vous concerner, vous qui quittez la région lyonnaise. Après la barrière de péage de Vienne, un camping-car qui est tombé en panne sur les voies, sur la voie de droite. Il est vers le kilomètre 16, avec une intervention qui débute à ce niveau-là. Et vous allez passer sur les voies les plus à gauche, au niveau de ce véhicule en difficulté. À noter également, une fois passé Valence, après Loriol, la sortie numéro 16, toujours direction la Méditerranée, deux voitures accidentées avec un trafic qui ralentit un petit peu dans ce secteur de Loriol, et vous allez passer quelques minutes dans une retenue à ce niveau-là. Et puis si vous comptez rejoindre l'autoroute A7 par Valence-Romans, alors mettez-vous bien sur l'ensemble des voies qui sont ouvertes, vous qui arrivez du contournement de Valence, il y a quelques minutes pour accéder à ce péage. Et puis la voie la plus à droite est actuellement fermée parce qu'il y a un véhicule qui est accidenté et un patrouilleur est sur place. La chaleur au rendez-vous. Je vous rappelle que 20 départements, donc quasiment tous ceux que vous êtes en train de traverser, sont en vigilance orange canicule. Et vous voyez très certainement sur le thermomètre de votre voiture qu'il fait et qu'il fera encore très très chaud. Dans les prochaines heures, on frôle par endroits les 40 degrés. Ayez toujours de l'eau avec vous dans votre véhicule, c'est important. Et puis, bonne route à tous.
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0: C'est à qui le tour ? Voici Mylène Farmer sur Radio Vinci Autoroute.

Christina Aguilera sur Radio Vinci Autoroute en ce dimanche après-midi extrêmement chargé, hein, le trafic, et il faut beaucoup de temps, 40 à 45 minutes pour en plus, hein, pour descendre ou remonter la vallée du Rhône à l'heure actuelle. Je vais revenir dans le détail à vos conditions de circulation, bien évidemment. 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Retour de l'infotrafic, ça c'est la priorité évidemment, dès que nécessaire. Et puis si vous roulez en voiture électrique et vous êtes de plus en plus nombreux à les utiliser, il faut avoir ce mot en tête, anticiper. N'attendez pas d'être à 20% de batterie pour recharger. Gardez toujours suffisamment d'autonomie pour pouvoir rejoindre une aire sur laquelle vous trouverez une borne disponible. Très belle route avec les Sister Sledge en souvenir sur Radio Vinci Autoroute. Bel été.

0: après-midi, bel été avec nous en Radio Vinci Autoroute et vos conditions de circulation. J'y reviens dans un instant dans le détail.
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0: 13h30, vous allez compter 40-45 minutes de plus pour descendre la vallée du Rhône. Même chose pour la remontée, vous qui quittez le pourtour méditerranéen avec une circulation perturbée à la fin de l'autoroute A9 après Roquemort avant d'entrer sur l'autoroute A7. Un accident s'est produit, c'est un accident qui implique 4 voitures sur la bande d'arrêt d'urgence vers le kilomètre 3 juste avant d'arriver au niveau d'Orange Centre. Et puis une fois que vous êtes au niveau d'Orange Centre, là ça va vraiment se corser sur de nombreux kilomètres. Vous allez mettre plus d'une demi-heure pour passer cette première zone jusqu'au niveau de Pierrelatte. C'est vraiment là que vous mettrez le plus de temps à traverser les bouchons. Après, il y aura quelques retenues, notamment au niveau de Montélimar et à l'approche de Valence. Mais une fois que vous aurez passé ces secteurs-là, Montélimar et Valence, ça sera quand même beaucoup plus fluide pour vous qui remontez ensuite peut-être la vallée du Rhône jusqu'au niveau de Lyon. Maintenant, la descente de l'autoroute A7, très très chargée aussi, avec régulièrement des bouchons. Après le péage de Vienne, trafic très ralenti dans le col du Grand Bœuf, dans la traversée de Valence et puis du côté de Montélimar aussi, avant d'arriver dans le Vaucluse et d'entrer sur l'autoroute A9 direction Nîmes-Montpellier où il y aura un peu de monde. Bien sûr, vous êtes nombreux en Occitanie à rejoindre le pourtour méditerranéen. Puis si vous restez en Provence, vous allez direction Marseille-Aix, même chose, c'est chargé. Il peut y avoir un petit peu d'attente par endroit, mais dans l'ensemble, ça roule plutôt bien. Si vous entrez sur l'autoroute A7 par Valence, Romans, vous verrez que la voie la plus à droite a été neutralisée par un patrouilleur parce qu'un accident s'est produit juste avant le péage. Donc vous allez devoir passer sur les voies les plus à gauche à ce niveau-là, ce qui crée un ralentissement au niveau de cette entrée numéro 15 pour rejoindre l'autoroute A7.
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0: Nous irons dans les prochaines minutes sur la piste de danse d'une célèbre boîte de nuit parisienne. On vous raconte cet été l'histoire des discothèques de légende dans notre saga. Ce soir, on danse et on va faire étape dans un instant au Bus Palladium. Ça sera juste après Madison March.

0: Bel après-midi, merci de votre fidélité à Radio Vinci Autoroute. N'hésitez pas, avant de prendre la route, à écouter les points trafic, à savoir comment ça se passe dans la région que vous allez peut-être rejoindre. 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On revient ensemble à l'infotrafic dès que nécessaire, puis un point complet arrive dans une dizaine de minutes maintenant.
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0: Et cet été, on remonte le temps, on explore l'histoire des plus grandes discothèques de France. Notre dance floor du jour est parisien et sa légende vous est contée par Francine Thomas.
2: À l'adresse que l'on évoque aujourd'hui, on fait la fête depuis plus d'un siècle. Au 6 rue Pierre-Fontaine à Paris, près de Pigalle, il y a eu un dancing, un club de jazz, puis en 1965, une enseigne devenue mythique a été inaugurée, le Bus Palladium. Ce club, né sous l'impulsion de James Arch, à l'origine, il propose un service de bus aux jeunes de banlieue pour qu'ils puissent sortir à Paris. Et il finit par créer sa propre discothèque, baptisée Bus, rapport à sa première activité, et Palladium, en référence à une célèbre boîte de New York. Et directement, Serge Gainsbourg y élit domicile. Sa chanson « Qui est in, qui est out » y fait référence.
3: C'est au bus, Palladium, ça s'écoute.
2: Et parmi les gens très in qui fréquentent les lieux, il y a aussi Salvatore Dali.
4: Je suis fou.
2: Qui, entre autres folies, y organise un banquet à l'eau plate. Et l'un des tout premiers DJ du bus Palladium n'est autre que...
5: C'est fini.
2: Eh oui, Hervé Villard. Mais trop de buzz, tue le buzz, le club irrite le voisinage et il doit fermer ses portes dès 1966 pour cause de tapage nocturne. Le bus Palladium finit par ouvrir 7 ans plus tard, en 1973, grâce cette fois au journaliste et animateur Sam Bernett. Il va en faire une boîte de nuit à l'ambiance très rock. En 1977, 4 jeunes musiciens viennent y enregistrer la maquette de leur premier album, Téléphone est né. Jean-Louis Aubert, Louis Bertignac et Richard Kolinka y reviennent en 2013 pour un concert surprise. En 1981, le prix musical Le Bus d'Acier y est créé pour récompenser les révélations rock. Alain Bachung en est le premier lauréat. Il y aura également Indochine, Étienne Daho, encore Berrurier Noir. Le bus Palladium devient au fil des années un tremplin incontournable. Tellement incontournable qu'il inspire des artistes. Le duo Brigitte en a fait le cadre d'une chanson. Christopher Thompson appelle son film sorti en 2010 Bus Palladium. Le club finit tout de même par fermer ses portes en 2022 pour d'énormes travaux. Mais le Bus Palladium est un phénix qui vient de rouvrir. S'il est surtout aujourd'hui un hôtel de luxe et un restaurant, une boîte de nuit y existe encore au sous-sol. Et il ne lui reste plus qu'à écrire une nouvelle page de sa légende.
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0: Bel après-midi, bonne route avec nous sur Radio Vinci Autoroute et vos conditions de circulation qui arrivent dans une minute.
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0: Il est 13h46 et vous allez compter environ 50 minutes de plus pour descendre la vallée du Rhône à l'heure actuelle entre le sud de Lyon et Orange-Centre dans le Vaucluse. Hein, circulation très chargée après le péage de Vienne dans la traversée de Valence et puis du côté de Montélimar également. Donc tout ça en direction du sud. Si vous continuez en direction de Marseille, ça se passera plutôt bien hein, sur la dernière partie de l'autoroute A7. Si vous bifurquez vers l'autoroute A8 pour aller vers Aix, la Côte d'Azur, l'Italie, ça roule plutôt bien. Attention à des morceaux de pneus qui ont été signalés vers le kilomètre 9 hein, de cette autoroute A8, avec l'intervention évidemment des services de sécurité. Si vous allez côté Occitanie, ça se passera plutôt bien pour vous, pas de difficultés particulières. Vous arrivez d'Occitanie, vous allez quitter l'autoroute A9, il y a 4 voitures accidentées. L'intervention des gendarmes actuellement vers le kilomètre 3 hein, de cette autoroute, vraiment à l'approche d'Orange Centre, échangeur numéro 21 qui marque aussi le passage pour vous sur l'autoroute A7 avant de remonter l'autoroute A7. Sachez qu'entre Orange, donc le centre d'Orange et le nord de la ville, donc entre les sorties en gros 21 et 19, il faut plus d'une demi-heure hein, pour traverser un long bouchon. Après, ça va être un petit peu ralenti au niveau de Montélimar également et tout ça va rajouter du temps à votre remontée de la vallée du Rhône, environ 40 minutes. Donc 2h05 au lieu d'une heure 25 en direction des Alpes et de Lyon. Bon courage à vous dans ces retenues là également. Et puis je terminerai ce point trafic avec à Lyon un animal qui a été signalé au niveau de Saint-Symphorien d'Ozon, c'est sur la 46 pour rejoindre hein, cet axe, c'est l'entrée numéro 15, un patrouilleur est en train de se rendre sur place. La chaleur est au rendez-vous, il est important donc de bien s'hydrater, de boire avant d'avoir soif, d'avoir au moins une bouteille par personne dans la voiture. Je vous rappelle que 20 départements, dont la plupart où vous vous trouvez, sont en vigilance orange canicule. Hein. Tous les départements où vous êtes sont concernés, sauf le Puy-de-Dôme, avec des températures qui dépassent 35 degrés en ce dimanche après-midi. Zaoui et Stéphane, voici Love Noir sur Radio Vinci Autoroute.

aujourd'hui, hein, vous êtes quand même un peu moins nombreux à circuler, vous avez bien fait de choisir ce dimanche. Cela dit, il faudra quand même vous armer de patience dans de nombreux secteurs, hein, parce que le trafic est dense pour descendre la vallée du Rhône, mais aussi pour la remonter via l'autoroute A7. On revoit tout cela ensemble, bien sûr, très régulièrement. Et puis, il y a aussi la chaleur, hein, qui est bien présente aujourd'hui. Pensez à bien vous hydrater, d'autant plus si vous avez la clim, hein, parce que cela peut vraiment vous déshydrater. Donc, pensez-y, faites boire les personnes les plus fragiles aussi, hein, notamment les enfants. On va repartir en musique pour arriver aux infos de 14h. Et puis ensuite, on passera à la météo et au point trafic complet. Et on repart en musique tout de suite avec Syl. Voici Kiss from a Rose sur Radio Vinci Autoroute. Bonnes vacances.

0: après-midi, excellente route, bon courage à vous, pas mal de ralentissements, de bouchons, on reparle de l'infotrafic ensemble dans un instant. Radio Vinci Autoroute, il est 14h.
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2: Bonjour à tous. Les incendies en France et aujourd'hui dans l'Est, en Moselle, la préfecture appelle près de 30 000 habitants de plusieurs communes à se confiner, à rester chez eux par mesure de précaution en raison d'un incendie en ce moment, non pas dans une forêt mais un entrepôt situé dans la zone industrielle de Gandrange, un entrepôt classé Céveso seuil bas. L'incendie qui touche le Var n'a pas évolué aujourd'hui et la majorité des mesures d'évacuation ou de confinement ont été levées, a annoncé le préfet du département. Le point de vigilance concerne le vent et les températures qui pourraient encore aujourd'hui dépasser les 35 degrés. Dans le massif du Gros Bessillon, l'incendie a parcouru environ 1800 hectares. 1500 pompiers sont toujours déployés dans le secteur, appuyés de moyens aériens. Alors que le Var reste concerné par une vigilance orange canicule, comme 19 autres départements d'un grand quart sud-est du pays. En Gironde, le feu a dévoré 42 000 hectares, mais la situation est stable. L'incendie a été fixé. Il n'est toutefois pas éteint. Le Premier ministre Sébastien Lecornu annonce la nomination prochaine d'un coordinateur national rattaché à Matignon pour piloter le chantier de la reconstruction dans les zones sinistrées par les feux qui ont brûlé plus de 117 000 hectares de forêt en France depuis le début de l'année. Au Moyen-Orient, Donald Trump annonce avoir suspendu de nouvelles frappes des États-Unis et d'Israël en Iran à la demande, dit-il, de Téhéran et d'autres pays de la région, à la condition qu'un accord soit rapidement conclu avec l'ouverture complète et totale du détroit d'Ormuz et la fin de la menace nucléaire iranienne, écrit Donald Trump sur ses réseaux sociaux. Enfin, départ dans une vingtaine de minutes pour le peloton. Deuxième étape du Tour de France féminin entre Aigle et Genève en Suisse. Hier, c'est la néerlandaise Lorena Vibes qui s'est imposée au sprint à Lausanne. Le Tour arrivera demain en France avec l'arrivée de la troisième étape à Poligny dans le Jura. C'est la fin de ce Flash Info. À 15h pour l'actualité, vous retrouverez Christelle Molon. Le retour de l'infotrafic, c'est dans un instant et c'est après votre météo.
0: Merci Charles, à bientôt. Et juste avant d'évoquer la météo, zoom sur un accident dans les Bouches-du-Rhône. Après avoir passé le péage de Lançon de Provence, là où se séparent les autoroutes A7 et A8, un accident s'est produit. Il y a deux voitures et la circulation est restreinte. Les services de sécurité sont arrivés sur place vers ce kilomètre 245. Il y a normalement quatre voies à ce niveau-là, deux pour aller vers Marseille, deux pour aller vers Aix et Nice. Eh bien, c'est sur les voies les plus à gauche que s'est produit cet accident et qu'il y a du monde. Je reviens à cet événement, évidemment, dans le point trafic dans un instant. La météo et quelques nuages élevés sur la moitié nord, mais l'impression est toujours agréable. Et puis la chaleur toujours présente dans le sud-est. Vigilance canicule d'actualité. 20 départements sont en vigilance orange, avec des températures qui frôlent les 40 degrés sur la vallée du Rhône. 37 annoncés à Toulouse, 35 à Montpellier, 33 du côté de Marseille. C'est quelques degrés de plus qu'hier encore. Demain, Météo France s'annonce des orages qui arrivent et vont concerner une bonne partie de la France entre les Pyrénées et le Grand Est.
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0: Il est 14h03 et en ce début d'après-midi, avant de vous parler des temps de parcours pour remonter ou descendre la vallée du Rhône, eh bien, j'aimerais vous parler d'un accident dans les Bouches-du-Rhône sur l'autoroute A7, au bout de l'autoroute A7, là où se sépare en fait l'A7 qui continue vers Marseille et l'A8 qui va direction Aix-en-Provence et Nice. Il y a un accident entre deux voitures sur les voies les plus à gauche qui sont les voies qui vous mènent sur l'autoroute A8. Alors, les services de sécurité sont arrivés sur place. L'intervention a débuté et que vous alliez donc vers Marseille ou vers Nice, vous devrez passer sur les voies de droite et puis après vous pourrez, après l'accident, vous pourrez vous insérer sur les voies les plus à gauche pour aller vers Nice. Donc le trafic forcément est bien ralenti vers ce kilomètre 245. Vous allez passer après ce péage de Lançon de Provence. Comptez déjà quelques minutes pour traverser le ralentissement qui est en train de se former dans le secteur de Lafare-les-Oliviers Et donc, je vous l'ai dit, l'intervention des services de sécurité, notamment patrouilleurs sur place. Voilà pour cette information. D'autres infos à vous donner. Si vous quittez l'autoroute A9, vous quittez le Gard, vous avez passé Roquemort, la sortie 22, juste avant d'arriver à Orange et d'entrer sur l'autoroute A7. Il y a 4 voitures accidentées. Alors, 2 ont été évacuées. Il en reste 2 sur la bande d'arrêt d'urgence vers le kilomètre 3 et l'intervention se poursuit également à ce niveau-là. Patrouilleurs notamment sur place. Une fois que vous êtes au niveau d'Orange Centre, je vais vous donner le temps pour remonter l'autoroute A7. Ça sera 40 minutes de plus, donc 2h05 au lieu d'1h25. Et vous allez passer une grosse demi-heure dans un premier bouchon entre Orange et Bolène, et même jusque du côté de Pierrelatte. Longue perturbation sur quasiment 25 km actuellement. Donc on est sur un trafic qui est vraiment dense sur ce secteur-là pour quitter le Vaucluse. Une fois que vous êtes dans la Drôme, ça sera un peu plus fluide, même si il y a une retenue dans la traversée de Montélimar et puis l'approche de Valence. Mais c'est vraiment là, dans le Vaucluse, que vous mettez le plus de temps pour remonter l'autoroute A7, d'où ces 40 minutes de plus. Dans l'autre sens, maintenant, vous quittez la région lyonnaise. Déjà, du côté de Lyon, il y a quelques retenues qui s'étaient calmées à la mi-journée, mais là, on a à nouveau quelques perturbations au niveau du tunnel de Fourvière. Et puis, si vous quittez Lyon pour descendre la vallée du Rhône, ça sera bien chargé. Comptez une heure de plus pour faire les kilomètres entre le sud de Lyon et Orange-Centre. Principale difficulté après le péage de Vienne et dans la traversée de Valence, avec à chaque fois 25-30 minutes pour traverser. C'est le secteur de Valence, bouchon assez habituel finalement lorsque le trafic est dense comme c'est le cas en ce dimanche après-midi. Et en plus, il fait chaud. Pensez à boire bien régulièrement, évidemment. 20 départements, dont certains où vous vous trouvez actuellement, sont en vigilance orange canicule.
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0: duo entre le chanteur Tame Impala et Jenny, chanteuse du groupe Blackpink Dracula, à l'instant sur Radio Vinci Autoroute. En ce dimanche après-midi, très très chargé, on revient ensemble à vos conditions de circulation dans moins de 2 minutes.
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0: Il est 14h16, l'infotrafic pour vous en ce début d'après-midi. C'est une circulation bien bien chargée dans la descente, dans la remontée de l'autoroute A7. Des accidents avec l'intervention des services de sécurité. Et puis une nouvelle info également qui va vous concerner. Du côté de Salon de Provence, il y a une voiture qui est arrêtée sur l'autoroute A54 et qui pourrait, en direction de l'autoroute A7 et de Marseille, gêner votre passage vers le kilomètre 71. Donc vraiment à la toute fin de l'autoroute A54, un patrouilleur se rend sur place. Je reste avec vous dans les Bouches-du-Rhône sur la 7 avec en direction de Nice et de Marseille, là où se séparent les axes A7 et A8, un accident entre deux voitures et un camping-car. Alors il y a beaucoup de monde sur place et la circulation, au lieu de se faire sur 4 voies, se fait sur les 2 voies les plus à droite, celles qui vont normalement uniquement en direction de Marseille. Et puis pour vous qui allez vers Nice, il faudra aussi prendre ces voies et vous insérer un tout petit peu plus loin sur les voies les plus à gauche. Donc forcément, il y a rapidement un bouchon qui s'est formé sur cette partie de l'autoroute A7 après le péage de Lançon de Provence. Il va falloir compter environ une demi-heure pour traverser cette zone. C'est très très chargé donc aux portes de Marseille et d'Aix sur l'autoroute A7. Les services de sécurité évidemment sont sur place et en train d'intervenir sur ces voies les plus à gauche. Sur l'autoroute A8, une fois que vous y serez en direction d'Aix-en-Provence, l'Italie, il y a des morceaux de pneus qui ont été signalés vers le kilomètre 9 après avoir passé la Farlis-Olivier et à l'approche d'Aix-en-Provence. Intervention des services de sécurité, là aussi à prévoir. J'ai d'autres informations à vous donner. Un autre accident dans la remontée de l'autoroute A7 après Orange Nord-Piolenc, la sortie numéro 20. Accident qui a été signalé il y a quelques minutes vers le kilomètre 153. Un patrouilleur est en train de se rendre sur place. Laissez bien libre la bande d'arrêt d'urgence pour que les services de sécurité se rendent au plus vite au niveau de cet accident qui a été signalé au cœur d'un bouchon qui était déjà bien bien installé. Il fallait déjà une grosse demi-heure pour traverser quasiment 25 km de trafic ralenti et c'est donc au cœur de cette perturbation que cet accident a été signalé, donc à confirmer évidemment en direction de Valence et de Lyon. Pour remonter la vallée du Rhône, c'est 40 minutes de plus avec cette grosse zone-là entre Orange et Saint-Paul-Trois-Châteaux pour gros ralentissement. Il y a aussi une zone un petit peu plus difficile à traverser que les autres, c'est du côté de Montélimar, mais une fois que vous aurez passé Montélimar, ça sera quand même beaucoup plus fluide sur la suite de votre remontée de la vallée du Rhône. Un mot aussi, évidemment, pour vous qui quittez la région lyonnaise et qui descendez l'autoroute A7, parce que là aussi il faut du temps, beaucoup plus de temps que d'habitude, 2h35 au lieu d'1h25, donc 1h10 de plus entre le péage de Vienne et Orange Centre, avec des retenues juste après le péage de Vienne, la traversée de Valence qui vous prend entre 35 et 40 minutes et puis du côté de Montélimar également il y a des retenues. Bon courage à vous tous. La chaleur au rendez-vous, je vous rappelle que 20 départements sont en vie. vigilance orange canicule, dont la plupart de ceux que vous êtes en train de traverser.
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0: La route en musique sur Radio Vinci Autoroute avec Taïk tout de suite.

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1: Passenger, let her go sur Radio Vinci Autoroute en ce dimanche après-midi. Vous êtes toujours plus nombreux à choisir la voiture électrique pour vos trajets, y compris sur les longs parcours. Il faut vraiment penser à anticiper. Sur l'autoroute, toutes les aires sur lesquelles il y a des boutiques sont équipées de bornes de recharge et elles sont souvent très très sollicitées. Ça peut être le cas actuellement parce que vous êtes nombreux à circuler. Et les aires sans station service ni boutique, les aires de repos, certaines vous accueillent aussi. Hein, n'hésitez pas car elles sont beaucoup moins fréquentées. Les aires concernées sont signalées en amont sur l'autoroute. Vous pouvez apercevoir le logo voiture électrique sur leur panneau. On revient ensemble à vos conditions de circulation avec des interventions qui sont en cours au niveau d'accidents et un trafic très très chargé. C'est dans un instant.
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1: 14h30, beaucoup de monde, une circulation très dense et c'est comme ça depuis ce matin. La régulation de vitesse d'ailleurs a été installée dans la remontée, dans la descente de la vallée du Rhône. Régulation qui est à 110, là où le trafic n'est pas ralenti hein, parce que vous êtes vraiment très très nombreux à quitter la région lyonnaise. Et pour arriver depuis le sud de Lyon à Orange Centre, eh bien il faut compter quasiment le double du temps, 2h45 au lieu d'1h25, lorsque tout va bien et un trafic bien bien chargé entre l'Isère et la Drôme notamment. Dans l'autre sens maintenant, vous quittez le pourtour méditerranéen, vous remontez l'autoroute A7, comptez 45 minutes de plus, donc 2h10 au lieu d'1h25 pour faire ces kilomètres-là. Et vraiment, les 45 minutes de plus, eh bien vous allez passer dans le Vaucluse et au sud de la Drôme. Parce que après Orange Nord-Piolenc, au cœur d'un bouchon qui était déjà installé, il y a eu un accident entre 4 voitures et vous ne passez vers le kilomètre 153 que sur une seule voie, celle la plus à droite, donc le bouchon est en train de prendre de l'ampleur hein, dans ce secteur, donc dès le secteur d'Orange Centre, il faut entre 35 et 40 minutes pour traverser cette zone, plus de 20 km de trafic très très ralenti dans la remontée de l'autoroute A7 et c'est là vraiment que ça va rajouter du temps à votre voyage. Et puis après, un peu plus au nord, hein, en approchant de Pierrelatte et de Montélimar, il y a quelques retenues, mais là il faut 5 à 10 minutes pour les traverser. Autre accident qui génère un bouchon assez important dans les Bouches du Bouches-du-Rhône, au niveau du péage de Lançon-de-Provence, vous allez traverser un bouchon. Il s'étend sur plus de 5 km, ce bouchon, et fait suite à un accident au niveau de la séparation entre l'A7, qui continue vers Marseille, et l'A8, qui vous permet d'aller vers Aix et en direction de la Côte d'Azur et de l'Italie. Donc il y a un accident à ce niveau-là. Normalement, il y a 4 voies pour passer, donc les deux les plus à droite pour aller vers Marseille, et les plus à gauche pour aller direction Aix et Nice. Et bien sûr, ces deux voies-là les plus à gauche, il y a intervention au niveau de cet accident qui implique 2 voitures et un camping-car. Tous les services de sécurité et de secours sont sur place. Et forcément, comme il n'y a que deux voies au lieu de 4 pour passer, et ce, quelle que soit votre direction, eh bien, il y a ce bouchon qui s'est formé très, très rapidement dès le secteur de Lançon de Provence avant d'arriver à la phare Les Oliviers. Bon courage à vous, évidemment, à ce niveau-là. Et je vous le disais, hein, dans les services de sécurité continuent leur intervention dans cette zone. Voilà pour l'essentiel et les plus grosses difficultés que vous rencontrez actuellement. Restez attentifs bien sûr à tout ce qui se passe autour de vous. Il fait très chaud. On est en vigilance canicule sur la plupart des départements que vous êtes en train de traverser, sur l'est du Massif central et puis donc toute la vallée du Rhône. Attention également au risque incendie très très présent sur de nombreux départements. Gard, Vaucluse, Var, Drôme et Ardèche sont en vigilance orange, hein, face à ce risque incendie. La sécheresse qui gagne du terrain, la vigilance est donc de mise. N'oubliez pas que 9 feux sur 10 sont causés par l'homme. 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
1: Tout au long de cet été, on s'occupe de vos lectures, hein, de vacances. Dans un instant, marque-page, il sera question de 3 livres faciles à lire et dont il serait dommage de faire l'économie. Rendez-vous juste après Parcells. Voici Free sur Alain.

0: Bon après-midi, bon courage à vous dans les bouchons, les retenues que vous avez à traverser aux portes de Marseille et d'Aix-en-Provence, notamment là où se séparent la 7 et la 8. Un accident est en cours et la circulation est très très difficile entre Lançon de Provence et la Farlée-Oliviers. Trafic très difficile, ça c'est en direction du sud, difficile aussi en direction du nord dans la traversée d'Orange, suite à un accident également sur les voies les plus à gauche. On revient à tout cela ensemble dans le point trafic de 14h45. Voici notre rendez-vous marque-page. Si vous faites une halte en librairie pendant vos vacances, voici trois idées de lecture, trois livres dont il serait dommage de faire l'économie. C'est une sélection signée Francine Thomas.
1: À chaque rentrée littéraire, sa révélation. En attendant celle des prochaines semaines, il est bon de remettre en lumière une jeune autrice révélée à l'automne dernier. Avec La Bonne Mère, Mathilda Di Matteo signe un premier roman impertinent, drôle et touchant, dont le personnage principal est une mère de famille marseillaise, une véritable cagole dont il n'est jamais question ici de se moquer. Avec Véro, Mathilda Di Matteo dresse au contraire le portrait d'une cagole flamboyante.
2: Je trouve ça triste en fait que la cagole existe toujours uniquement pour son apparence. Parce que c'est à la fois la féminité exubérante, débordante, c'est aussi une féminité qui emprunte au code de la masculinité parce que parle fort, prend beaucoup de place dans l'espace public et c'est une féminité populaire. Et elle existe rarement en tant que personne, c'est une icône sans intériorité. Alors avec Véro, j'ai essayé de lui donner toute une voix intérieure, une sorte de monologue hyper percutant, drôle. Et je pense que c'est difficile de se moquer d'un personnage qu'on aime autant.
1: Le livre suivant ne passe pas par Marseille, mais nous emmène dans de nombreuses régions. Après une fausse couche, Marie s'enfonce dans une tristesse sans fond. Pour la sortir de ses pensées mélancoliques, son compagnon Orso improvise un road trip ponctué par les visites de musées les plus insolites les uns que les autres.
3: Voyage, voyage.
1: Dont le titre, et vous l'aurez peut-être compris, Voyage, Voyage, est une ode au chemin de traverse, à l'improvisation, aux haltes non instagrammables, dont se dégage une poésie du quotidien et une fantaisie réjouissante. Victor Pouchet nous amuse et nous émeut et signe un livre d'une tendresse infinie. Enfin, ne ratez pas le dernier roman photo des éditions du Seuil, concocté cette fois par Audrey Dana. Love Dating sous-titrait ce très court moment d'espoir, met en scène des rencontres amoureuses tirées d'histoires vraies. Il s'agit, dit Audrey Dana, d'une célébration du ridicule, un musée de nos désastres, un rite de purification par le rire, aux côtés notamment de Franck Dubosc, Alex Vizorek, Marina Hens ou encore Maurice Barthélémy. On résume, voici trois lectures que vous ne regretterez pas. La Bonne Mère de Mathilda Di Matteo chez l'Iconoclaste. Voyage, voyage de Victor Pouchet chez Gallimard. Love Dating d'Audrey Dana au Seuil.
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0: bel après-midi, excellente route avec nous, Radio Vinci Autoroute et vos conditions de circulation de retour dans un instant avec pas mal de perturbations, des accidents et des interventions qui sont en cours.
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0: Il est 14h46, des accidents se sont produits, des bouchons se sont formés ou étaient déjà installés au niveau de ces accidents et les interventions se poursuivent. Vous êtes extrêmement nombreux, comme annoncé, à circuler en ce dimanche et depuis très tôt ce matin. D'ailleurs, la régulation de vitesse a été mise en place à 8h moins le quart en direction du sud sur la 7 et puis à 10h moins le quart en direction du nord et elle est toujours en place là où le trafic n'est pas ralenti. On vous demande sur ces axes de ne pas dépasser les 110 kilomètres. Alors parfois ça va être vraiment difficile même de rouler, par exemple pour vous qui quittez le pourtour méditerranéen, il y a trois quarts d'heure à passer dans un long bouchon dans toute la traversée d'Orange. La circulation était déjà difficile à ce niveau-là, mais il y a eu un accident et vers le kilomètre 153, il n'y a qu'une seule voie au lieu de trois pour passer. C'est un accident qui implique trois voitures sur les voies les plus à gauche. Vous ne passez que sur la droite. L'intervention se poursuit à ce niveau-là et le passage donc est très très compliqué après Orange Nord Piolenc, la sortie numéro 20. Bon courage à vous qui devez traverser cette zone-là. Une fois que vous aurez passé l'accident, forcément vous allez reprendre un petit peu de vitesse et puis à nouveau ça va être un peu ralenti dans la traversée de Montélimar, il faudra un petit peu de temps également. Une fois que vous aurez passé Montélimar et Valence, dans la deuxième partie de l'autoroute A7, ça sera beaucoup plus fluide pour vous en direction de Lyon. Maintenant pour vous qui quittez Lyon, qui descendez l'autoroute A7, ça sera le double du temps, 1h25 lorsque tout va bien, 2h50 à l'heure actuelle estimée sur cette autoroute en direction de la Méditerranée. Et puis si à Orange vous quittez la 7, vous allez sur l'autoroute A9, alors ça sera un petit peu dense par endroit mais ça roule plutôt bien. Si vous restez en Provence, ça va être bien compliqué dans les Bouches-du-Rhône autour de Lançon, de Provence et de Lafare-les-Oliviers suite à un accident au niveau de la séparation entre la 7 qui va vers Marseille et la 8 qui va en direction d'Aix et de Nice. C'est sur les voies les plus à gauche qu'un accident s'est produit. Il n'est pas terminé, cet accident. Il y a deux voitures, un camping-car, gendarmes, dépanneurs, pompiers, patrouilleurs sur place. Et il y a donc deux voies, celles qui vont en direction de Marseille, qui vont vous permettre de passer à ce niveau-là. Puis après, vous allez vous remettre un petit peu plus à gauche pour pouvoir aller en direction de Nice. Mais il y a de l'attente. Évidemment, un bouchon s'est formé et inclut la grande barrière de péage de Lançon de Provence. Attention donc à ce niveau-là. Et bon courage, évidemment, dans cette perturbation à traverser, que vous alliez direction Marseille ou direction Nice. Partout tout ailleurs, donc c'est dense évidemment, mais ça roule plutôt bien pour vous. Je n'aurai pas d'autres difficultés à vous signaler. Si vous passez sur l'A8 à l'approche d'Aix-en-Provence, il y a un véhicule en panne et attention, des morceaux de pneus sur les voies vers le kilomètre 9 à l'approche d'Aix-en-Provence. Bonne route à tous, la chaleur toujours là, d'actualité. On va frôler même par endroits les 40 degrés aujourd'hui. Pensez à toujours avoir de l'eau dans votre véhicule. Je rappelle que 20 départements sont toujours en vigilance orange canicule sur l'est du pays.
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0: Voici Mentissa avec la chanson d'amour sur Radio Vinci Autoroute.

Radio Délice à l'instant sur Radio Vinci Autoroute pour vous accompagner en cet après-midi très très chargé. Hein. Vous êtes extrêmement nombreux à circuler sur l'autoroute A7. Il y a entre Orange Nord, Piolenc sortie 20 et Bollène sortie 19, 10 km de bouchons et il faut, c'est une estimation, environ 45 minutes pour traverser cette zone très perturbée. Il y a un accident vers le kilomètre 153 et vous ne passez que sur une seule voie, celle de droite. Donc trafic bien compliqué dans cette zone là en direction de Valence et de Lyon. On en reparlera évidemment dans le point trafic après les infos de 15h. Et puis, autre zone où un accident s'est produit, c'est sur l'autoroute A7 aux portes d'accès de Marseille avec deux voitures, un camping-car accidenté. Et ils étaient, ces véhicules, sur les voies les plus à gauche. Il reste le camping-car, mais il est sur la bande d'arrêt d'urgence. Donc, ça veut dire que vous pouvez à nouveau passer sur l'ensemble des voies, que ce soit direction Marseille et les voies les plus à droite ou Aix-en-Provence et Nice, les voies les plus à gauche. Cela dit, il y a toujours du monde sur les lieux. On reparle de tout cela avec une autre voix du 177 qui va vous accompagner juste après les infos de 15h. Je vais céder ma place à Mathilde qui va vous accompagner pour le reste de l'après-midi. On termine l'heure ensemble avec Paula Cole tout de suite sur Radio Vinci Autoroute.

0: après-midi. Bonne route, bon courage dans les bouchons qui sont installés en ce dimanche après-midi autour de l'infotrafic dans un instant.
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2: Bonjour, la préfecture de Moselle appelle environ 30 000 habitants à se confiner après le déclenchement d'un incendie sur l'ancien site d'ArcelorMittal à Gandrange, un bâtiment de la société Safe classé Céveso seuil bas. L'employé d'astreinte du site a été légèrement brûlé et deux pompiers ont été légèrement blessés. 6 communes sont donc confinées.

0: Andrange, Amnéville, Vitry-sur-Orne, Clouange, Rombasse et Agondange. La situation est stable dans le Var sur le flanc des incendies où le périmètre de feu n'a pas évolué ces dernières heures. Depuis la reprise du feu du gros Bessillon avant-hier, 1800 hectares ont été parcourus par les flammes. Les habitants des cœurs des villages de Montfort-sur-Argence et Corrance ont été déconfinés. En Gironde, l'incendie est fixé. Les professionnels du tourisme enregistrent une baisse de la fréquentation allant jusqu'à 70% dans le bassin d'Arcachon. Sébastien Lecornu, le Premier ministre, a annoncé qu'un coordinateur national rattaché à Matignon va être nommé pour piloter le chantier de reconstruction dans les zones sinistrées par les feux. Des incendies qui ont brûlé au total plus de 117 000 hectares de forêt en France depuis le début de l'année. Puis la Grèce est elle aussi confrontée en pleine saison touristique à plusieurs violents incendies. Les conditions météorologiques sont extrêmes avec des vents très violents. Des dizaines de maisons ont notamment été endommagées ou détruites autour de la commune de Porto Germenos et dans le golfe de Corinthe. Dans l'actualité également, au moins 72 personnes, bilan revu à la hausse, sont mortes en voulant rejoindre illégalement le territoire espagnol des Ceuta au nord du Maroc. C'est là que des dizaines de milliers d'émigrants, majoritairement des jeunes marocains, ont contourné le poste frontière. Beaucoup se sont noyés. Selon Madrid, la quasi-totalité des 60 000 personnes ayant franchi ce poste frontière ont été renvoyées au Maroc. Les autorités marocaines n'ont-elles fait aucun commentaire sur ce soudain afflux? Et puis au lendemain de la victoire de la néerlandaise Lorena Vibbs lors de l'étape inaugurale du Tour de France Femmes, les coureuses rallient Genève depuis Aigle cet après-midi. L'arrivée de la 9e et dernière étape sera jugée à Nice dans une semaine. Il est 15h passé de 2 minutes, c'est la fin de ce flash. Dans un instant, vos conditions de circulation juste après la météo.
1: La météo en effet avec un dimanche sous le soleil et la chaleur en France. 20 départements de l'Est restent en vigilance orange pour canicule aujourd'hui, demain aussi, donc quasiment toute l'Auvergne-Rhône-Alpes, les reliefs alpins, le Vaucluse, la Côte d'Azur où les températures dépassent encore en ce moment les 35 degrés à l'ombre. Le risque d'incendie reste toujours d'actualité aussi en ce moment pour demain également avec une vigilance orange pour risque élevé sur les Pyrénées-Orientales, l'Aude, l'Hérault, le Gard, le Vaucluse, la Drôme et le Var. Cette nuit, les températures resteront bien chaudes, ça va stagner entre 25 et 30 degrés. Et la tendance pour demain lundi, une perturbation orageuse traversera le pays d'ouest en est au fur et à mesure de la journée.
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1: Et oui, à 15h03, il va falloir prévoir du retard sur votre trajet, conséquence de ce fameux chassé-croisé le plus important de l'été entre juilletistes et haussiens qui se poursuit en ce dimanche de août. Il y a les retours de week-end aussi, et ajoutez à cela des accidents qui peuvent entraîner d'autres difficultés de circulation. Et ça sera le cas tout particulièrement pour vous qui allez faire le trajet entre Orange Centre et le sud de Lyon, donc sur la 7 en direction du nord. Vous mettrez un peu plus de 2h30 pour faire ce trajet contre 1h25 quand ça se passe bien. Le plus long, ça sera pour vous. Alors déjà, qui allait passer Orange, cette fameuse bifurcation de l'autoroute A7 avec l'autoroute A9. Pourquoi cet endroit, c'est un endroit stratégique? Il y a le trafic qui arrive de la Provence, de l'autoroute A7, mais aussi celui qui arrive du Languedoc-Roussillon, de l'autoroute A9. Tout le monde se rejoint à ce niveau et en plus, pour ne pas ranger les choses, il y a un accident qui est en cours. 9 km après avoir passé Orange-Nord-Piolin, qui est l'échangeur numéro 20, au niveau du kilomètre 153 sur les deux voies les plus à gauche. Donc voilà pourquoi ça n'arrange pas les choses. 10 km de difficulté de circulation. Ensuite, vous allez passer Montélimar ou encore le secteur de Valence. Il y aura du monde, mais ça ira quand même un petit peu mieux. Pour ce qui concerne ensuite Lyon, peut-être Lyon-Centre, sous Fourvière, il y a un petit peu de monde, mais ça sera pas plus de 5-10 minutes pour passer ces difficultés en direction du nord. Maintenant, dans l'autre sens de circulation, ça se passe plutôt bien aussi pour passer Lyon. Par contre, pour faire le sud de Lyon, Orange Centre, vous mettrez quasiment 2h50 au lieu d'1h25 pour faire ce trajet, pour passer là aussi une succession de bouchons et de ralentissements, tout particulièrement dans la traversée de Vienne ou encore celle de Valence, là où il y a ceux qui arrivent du nord, peut-être vous, mais aussi vous qui arrivez des Alpes, de Grenoble, du contournement de Valence qui reste bien saturé. Là, ça sera une vingtaine de kilomètres quand même de circulation en accordéon. Et ensuite, lorsque vous allez arriver du côté de Montélimar, il y aura un petit peu de monde, mais ça se passera plutôt bien. Lorsque vous allez passer Orange, deux scénarios. Ça n'a pas changé. Soit vous continuez sur l'autoroute A7 direction la Provence, eh bien, donc en direction de Marseille, 4 km après avoir passé Cavaillon, la sortie 25. Il y a un accident qui reste à confirmer au niveau du kilomètre 215 avec des débris près des voies de circulation. Ajoutez à cela aussi pas mal de monde dans la traversée de Salon de Provence au niveau de la bifurcation de la 7 avec la 54. C'est quand même une bonne demi-heure pour passer les difficultés. La bonne nouvelle quand même ici, c'est que l'accident qui était en cours après avoir passé le péage de Lançon de Provence est maintenant terminé. Et puis, si vous deviez passer par en Provence, près de Marseille, ça reste correct, tout comme aussi pour passer par la Camargue à cette heure-ci. Maintenant, si vous deviez depuis Orange peut-être rejoindre l'autoroute A9 et faire ce trajet entre Orange et Narbonne, c'est 1h50 au lieu d'1h40 quand ça se passe bien. Mais mon confrère Loïc Alsac vous expliquera la situation si vous restez à l'écoute du 107.7.
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C'était Soprano pour vous accompagner sur Radio Vinci Autoroute. Ça commence à être long pour vous et je comprends. En plus, avec vos enfants, peut-être les animaux aussi, hein, qui ont bien chaud dans votre véhicule. Il fait chaud, les bouchons sont là, le chassé-croisé se poursuit donc pour ce week-end du dimanche 2 août. Et vous, où est-ce que vous vous trouvez en ce moment? Est-ce que vous faites peut-être partie de ces personnes dans ces difficultés de circulation, surtout en Vallée du Rhône? N'hésitez pas à me dire à quelle heure, par exemple, vous avez pris la route, quelle est votre destination et surtout, comment ça roule de votre côté? Alors, pour le faire, c'est très simple. Vous m'écrivez si vous êtes passager et vous allez donc sur notre site radio-autoroute.com et vous cliquez soit sur le bouton vert WhatsApp à droite de la page ou alors, si vous préférez, Messenger reste également à votre disposition. C'est le bouton bleu. Faites comme Angelo ou encore Marie-Lou ou Cassandra également, et je me ferai un petit plaisir de relayer vos petits messages sur cette antenne. Nous allons nous faire aussi un grand plaisir de retrouver Yvan Mouton qui est à bord de la voiture Trafic Radio Vinci Autoroute. Il est avec vous dans les bouchons du côté d'Orange. On se retrouve dans quelques minutes à 15h15 précisément.

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11: L'essentiel de vos conditions de circulation de façon résumée à 15h16 au rythme de ces longues difficultés de circulation pour vous qui allez surtout faire le transit entre Orange Centre et le sud de Lyon sur l'autoroute A7 en direction d'ailleurs du nord en direction de Lyon. Et c'est pour le moment 2h50 pour faire ce trajet contre 1h25 quand ça se passe bien. Et le plus compliqué, c'est vraiment la traversée d'Orange là où un accident est en cours. 9 km après Orange, nord Piolenc sur les deux voies les plus à gauche. Voilà pourquoi vous êtes quasiment à l'arrêt, hein, sur une dizaine de kilomètres. Et d'ailleurs, il y en a un qui va venir vous rejoindre dans ces bouchons du côté d'Orange. C'est Yvan Mouton, donc, qui est à bord de la voiture Trafic Radio Vinci Autoroute. Bonjour Yvan.
12: Bonjour Mathilde. Exactement au moment où je prends l'antenne, comme on dit, kilomètre 163, un peu après le kilomètre 163, un très gros coup de frein. J'ai mis les warnings, évidemment, on a des warnings un peu partout. L'autoroute est à trois voies ici, on a passé la jonction entre l'autoroute A7 et l'autoroute A9. Ça s'est très bien déroulé, mais là, effectivement, un gros coup de frein et on est quasiment à l'arrêt. Vous l'avez dit, il y a un accident qui se trouve un peu plus loin. Donc, mesdames et messieurs, entre le kilomètre 163 et 162, là vous avez vraiment de quoi être très attentif parce que le coup de frein est assez violent et nous sommes maintenant, au moment où je vous parle, eh bien quasiment à l'arrêt. Ça me permet de vous dire bonjour à tous, bonjour à vous Mathilde, et puis aussi un bonjour aux hommes et aux femmes en jaune qui veillent sur nous tout au long de ce très long week-end de chassé-croisé. Voilà, je crois qu'on est vraiment au cœur du sujet. Ce bouchon là qui est en train de se former suite à cet accident. Dans l'autre sens de circulation, vous qui redescendez la vallée du Rhône, ça a l'air pour l'instant, entre Avignon et Orange, entre Orange et Avignon, de très très très bien se passer. Voilà, c'est tout ce que j'ai à vous dire pour le moment. Faites très très attention à ce niveau-là.
11: Merci beaucoup Yvan, on vous retrouve dans une petite demi-heure et j'ai envie de vous dire bon courage à vous tous dans ce très long bouchon. Et dans l'autre sens de circulation, alors oui, je vous le confirme, près d'Orange d'Avignon, ça se passe plutôt bien. Par contre, ce temps de parcours, toujours, c'est quasiment 3 heures pour faire le sud de Lyon jusqu'à Orange Centre. Une succession de bouchons et ralentissements cumulés, surtout dans la traversée de Vienne ou encore celle de Valence et de Montélimar. Ajoutez à cela aussi du monde près de la Méditerranée, du côté de Salon de Provence, notamment sur la 7 en direction de Marseille pour passer la bifurcation de la 7 avec la 54. Un petit quart d'heure quand même pour passer les difficultés du moment. Et sinon, pour le reste, il y aura du monde, mais rien d'inhabituel pour un dimanche après-midi, qui plus est d'été. Pensez à vos bouteilles d'eau, il fait toujours très très chaud dehors. J'espère aussi que vous avez bien réglé votre clim, mais on y reviendra dans un petit quart d'heure.
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11: Et bon courage à vous encore une fois dans ces difficultés de circulation. Et attention, j'ai aussi une nouvelle information pour vous près d'Avignon sur la 7 en direction de Lyon. 4 km après la sortie 25 de Cavaillon, il y a quand même de gros obstacles sur la voie la plus à gauche au niveau du kilomètre 209. Et d'ailleurs, merci eh bien Déborah de nous avoir aussi signalé cet obstacle il y a quelques minutes par message. Dans toute façon, la suite de vos messages, je les ai bien vus, pas de panique. Je vous les donnerai dans les prochains kilomètres. En attendant, Etienne Daou ou encore Bruno Mars, c'est pas mal aussi pour vous accompagner dans les difficultés de circulation.

commencement. C'était Étienne Dao pour vous accompagner sur les ondes de Radio Vinci Autoroute à 15h25. Je pense à vous dans cette grosse difficulté de circulation sur l'autoroute A7 en direction de Lyon. Il vous faudra au minimum une heure pour passer 9 km de bouchons durs, notamment pour passer orange. Sur l'A7 en direction de Lyon, conséquence d'un accident au niveau du kilomètre 153 à 9 km après orange Nord-Piolenc sur les deux voies les plus à gauche. Bon courage à vous dans ces difficultés. Si vous le pouvez, si vous nous écoutez en amont, oui, évitez le secteur et tout simplement peut-être aussi en vous arrêtant en amont sur une aire de service ou de repos, aire de service où en plus les bâtiments sont climatisés. Dans tous les cas, sur le reste, Valence, Montélimar, il y aura du monde aussi, Salon de Provence également. Je vous dis tout, ça tombe bien. Dans les prochains kilomètres, restez à l'écoute du 107.7. En sachant qu'en plus, dans les prochains kilomètres, j'ai des messages à vous transmettre. Ça arrive après Marguerite.

0: accompagner ce Radio Vinci Autoroute dans cette longue difficulté, ces longues difficultés de circulation en vallée du Rhône. Et vous êtes de plus en plus nombreux, ça fait plaisir à nous envoyer vos petits messages. Par exemple, Do qui est parti de Roanne à midi. Nous sommes actuellement à Valence et en ce moment ça roule en accordéon. Nous allons en direction de Carnon sous Montpellier. Ça nous annonce une arrivée à 18h. Encore un petit bout de route à vous, mais bon courage en tout cas. À vous les vacances, je suppose, dans les prochains kilomètres. Il y a aussi Valnat qui nous a envoyé un message. Merci pour toutes vos précieuses informations. Et la route s'ouvre aux personnes qui se lèvent tôt. Oui, il faut se lever tôt pour partir tôt pour éviter les bouchons. Ah, je vous le confirme, qui plus est pour un gros week-end de chasse et croisée. Si vous pouvez vous lever tôt, forcément, ça évite d'arriver dans ces grosses difficultés de circulation qui risquent de toute façon de persister une bonne partie de l'après-midi. Olivier, je l'ai bien vu aussi, votre message. Je le donnerai dans les prochains kilomètres. Et vous aussi, ne faites pas vos timides. On se fait un plaisir de toute façon de relayer vos petits messages sur cette antenne. N'hésitez pas à nous dire où est-ce que vous vous trouvez, où est-ce que vous allez, et surtout comment ça se passe de votre côté, comment ça roule peut-être sur l'autoroute A7 si c'est votre autoroute en ce moment. Pour ce faire, oui, vous n'êtes pas en train de conduire, vous allez sur notre site radiovinciautoroute.com, vous cliquez donc sur le bouton vers WhatsApp à droite de la page, et si vous préférez, il y a Messenger aussi qui reste également à votre disposition, c'est le bouton bleu.
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0: Il est 15h32, il est grand temps de refaire un point sur vos conditions de circulation. Là où ça reste toujours bien compliqué, c'est pour passer la vallée du Rhône, et le plus compliqué. Oui, il y a l'effet chassé-croisé de l'été, le plus gros avec les juilletistes et les aoûtiens qui se rencontrent, mais il y a surtout effet accident qui est en cours, et ça vous concernera. Vous qui allez passer par Orange sur la 7 en direction de Lyon, concrètement, il vous faudra 1h15. Pour faire 9 km de bouchons sur l'autoroute A7 en direction de Lyon, dès lors que vous allez passer Orange Centre, la sortie 21. J'ai quand même une bonne nouvelle pour vous. Au moment où je vous parle, ça y est, les deux dernières voitures ont pu être prises en charge par les dépanneurs, et les patrouilleurs sont en train de vous rendre progressivement. Et les deux voies les plus à gauche, forcément, ça devrait le trafic à s'écouler un petit peu mieux au fur et à mesure des minutes. En attendant, ça peut vous paraître encore très long, est-ce que je comprends totalement. Voilà pourquoi je vous en parle, pour anticiper tout simplement si vous pouvez encore vous arrêter en amont sur une aire de service ou de repos, eh bien, histoire d'attendre au moins que le trafic s'écoule un petit peu mieux au fur et à mesure des minutes. Lorsque vous allez passer ensuite ce gros bouchon, donc après Orange Nord Piolenc, Là, vous allez pouvoir souffler un petit peu pour de nouveau être à l'arrêt ou plutôt dans une circulation en accordéon du côté de Montélimar pour la traversée de Montélimar où il vous faudra un petit quart d'heure, mais là, ça reste correct. Et ensuite, là, par contre, lorsque vous allez poursuivre votre route en direction de Paris, ça se passera plutôt bien. Du coup, dans l'autre sens de circulation, statu quo, ça n'a pas vraiment changé. C'est quasiment 3 heures pour faire le sud de Lyon, range centre sur la 7, contre 1h25 quand ça se passe bien. Le plus compliqué, ça sera déjà au sud de Lyon, la traversée de Vienne et surtout celle de Valence, où là, il y aura une trentaine de kilomètres de trafic très très dense, de bouchons, de ralentissements cumulés, à partir de Tain-l'Hermitage et ce, jusqu'à temps donc de passer Valence-Romans, là où il y a le trafic qui rejoint ceux du nord, mais aussi ceux qui arrivent du contournement de Valence, des Alpes, qui restent encore bien saturés à cette heure-ci. Et ensuite, vous le verrez, il y aura un petit peu de monde à Montélimar, mais rien de comparable avec ce que vous avez pu connaître du côté de Valence. Du côté de la Provence, maintenant, peut-être Salon de Provence sur la 7 en direction de Marseille. Il y a un petit peu de monde quand même au niveau de la bifurcation de la 7 avec la 54. Vous vous mettrez un petit quart d'heure pour passer les difficultés du moment. Et puis concernant le bouchon Aix-en-Provence, ça commence à se mettre en place. Forcément, c'est le passage obligé pour rejoindre la Côte d'Azur. Vous mettrez un petit quart d'heure pour passer 4 km de difficultés de circulation. Pour faire le transit entre la Provence et la Camargue, pour le moment, ça se passe plutôt bien. Et si vous deviez peut-être faire le transit aussi entre Orange et Narbonne, c'est 1h45 au lieu d'1h40 quand ça se passe bien sur l'autoroute A9. Mais c'est mon confrère Loïc Elsac de toute façon qui vous expliquera la situation pour le Languedoc-Roussillon. Pour ce qui concerne le massif central, pour être complète, cet axe surtout, entre Clermont-Ferrand et Lyon, ça se passe plutôt bien, même si vous n'êtes pas tout seul. Vous pensez à vos bonnes distances de sécurité. Je compte sur vous. J'espère aussi que vous avez votre bouteille d'eau avec vous. Il fait encore très très chaud, une vingtaine de départements qui restent en vigilance orange pour canicule aujourd'hui.
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0: Sailing tout en douceur pour vous accompagner, Rod Stewart, pour vous accompagner aussi surtout dans les bouchons, vous accompagner donc peut-être vous Olivier. Bonjour à tous, nous sommes partis tranquillement ce matin à 9h15 de Bruyères dans les Vosges. Nous venons de passer Lyon, trafic alors fluide depuis ce matin. Cette année, nous avons décidé de rouler à 110 puisque finalement pas de perte de temps et moins de consommation de carburant, direction l'Hérault. Merci donc pour la bonne musique. Il y a aussi Soso qui bien nous remercie pour toutes les informations. On est parti depuis ce matin d'Alsace et on va vers Nyons. On arrive normalement dans une heure. Bonne route à tous, Solène. Eh bien, bon courage à vous. Alors, tous les petits chanceux qui sont sur la route et des vacances en ce moment, je pense aussi à vous qui allez peut-être faire le trajet inverse, repartir avec plein de souvenirs de vos vacances pour rentrer ensuite à la maison. Eh bien, n'hésitez pas à me dire vous aussi. Il y a aussi Rémi hein, aussi qui nous a envoyé un petit message. À quelle heure vous avez pris la route et d'ailleurs, surtout, comment ça se passe sur votre trajet? C'est pas trop long si en plus vous êtes avec vos enfants qui commencent à s'impatienter. Papa, maman, quand est-ce qu'on arrive? On la connaît, hein, cette phrase. N'hésitez pas à me dire donc comment ça se passe sur votre trajet, où est-ce que vous vous trouvez surtout et à quelle heure vous allez arriver. Si vous êtes passager, vous allez donc sur notre site internet radiovinciautoroute.com. Vous cliquez soit sur le bouton vert WhatsApp à droite de la page ou alors, si vous préférez, il y a Messenger aussi qui est également à votre disposition. C'est ce fameux bouton bleu et ensuite je me ferai un petit plaisir de relayer vos petits messages sur cette antenne. Dans les prochains kilomètres, nous retrouverons Yvan Mouton qui est à bord de la voiture trafic Radio Vinci Autoroute. A-t-il passé le bouchon d'orange? Ça sera la question qu'on lui posera tout à l'heure. Réponse à 15h45.
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0: L'essentiel de vos conditions de circulation, en effet, à 15h45, nous y reviendrons de façon plus détaillée dans un petit quart d'heure. En attendant, les grosses difficultés de circulation ce dimanche 2 août vous attendent en vallée du Rhône. Déjà, pour faire le trajet entre le nord et le sud, c'est-à-dire entre le sud de Lyon et Orange Centre, vous mettrez quasiment 3 heures pour faire ce trajet contre 1h25 quand ça se passe bien. Pour passer plusieurs difficultés de circulation, bouchons, ralentissements cumulés. Surtout du côté de Valence, c'est là où ça reste le plus long, ou encore au sud de Lyon, du côté de Montélimar. Maintenant, si vous deviez faire le trajet inverse, vous qui n'avez pas encore passé Orange sur la 7 en direction de Lyon, c'est quasiment le même temps de parcours, quasiment 2h50 aussi, au lieu d'1h25 pour quand ça se passe bien, pour passer surtout ce très long bouchon du côté d'Orange. Yvan, nous avions une question pour vous. Est-ce que vous avez passé le bouchon d'Orange en sachant qu'on vous a laissé il y a une petite demi-heure, vous étiez à peine arrivé en queue de bouchon. Il est 15h46, quel est l'état du trafic ici?
3: Alors, l'état du trafic, malheureusement, je n'ai fait que 4 km en une demi-heure. Voilà. Donc, c'est pour vous dire l'intensité de ce bouchon. Je traverse le bouchon, comme on dit, très élégamment. Alors ici, tout le monde est philosophe dans ce bouchon. Hein. J'ai droit à des sourires, on baisse la vitre, on discute, on échange de mots. Voilà. Pour l'instant, on prend tous notre mal en patience. Il faut savoir quand même qu'il y a une température de 42 degrés au thermomètre de la voiture. Donc, il faut faire très attention, évidemment, à boire, à s'hydrater, etc. Et puis, le petit conseil que j'ai à donner aussi, que j'ai donné tout à l'heure à nos auditeurs qui viennent de l'autoroute A9 et qui vont sur l'autoroute A7, c'est qu'évidemment, dans un bouchon, il y a aussi des petites distances de sécurité à avoir. Et cette distance de sécurité, c'est que lorsque vous ne voyez plus la plaque d'immatriculation qui est devant le véhicule qui vous précède, c'est que vous êtes trop près et vous risquez le suraccident. Alors Mathilde, au moment où je vous parle, ça redémarre. Ah. Alors là, c'est le miracle. Mais vraiment, à l'instant, j'accélère, je suis à 88 km/h, 90, 92, au kilomètre 157, ça a l'air de redémarrer, j'ai l'impression que ce bouchon est en train de se résorber là en direct.
0: Et oui, en sachant que l'accident en plus est terminé forcément.
3: Voilà, alors vraiment la bonne nouvelle, c'est qu'au kilomètre 157 on roule, je suis donc à 90 km/h et ça m'a l'air d'aller plutôt correctement. Il va y avoir, j'imagine, d'autres coups de frein, mais en tout cas, si c'est une demi-heure pour traverser ce bouchon, bah, c'est plutôt pas mal en fait.
0: Hein. Donc, Yvan Mouton, le magicien de l'autoroute A7.
3: Ah, mais c'est en direct, là, ça vient à l'instant de se débloquer. Et bah écoutez, je vous tiendrai au courant tout au long de ces prochaines demi-heures, hein, sur l'état du trafic. Moi, la seule chose, c'est qu'il fait vraiment aussi très chaud. Donc attention à ces températures également.
0: Merci beaucoup Yvan, on se retrouve dans une petite demi-heure. Et j'espère que vous avez aussi tous pensé à vos bouteilles d'eau. Il fait chaud du côté d'Orange, mais il fait très chaud de toute façon dans tout le sud-est du pays, avec une vigilance orange pour canicule. Si vous deviez passer près de la Provence cette fois plutôt, près de Salon de Provence, Aix-en-Provence, il y a un petit peu de monde. Pour le moment, ça ne sera pas plus de 10-15 minutes pour les passer, ces difficultés, mais on en reparlera dans un petit quart d'heure.
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0: Restez bien à l'écoute du 107.7. De toute façon, s'il se passe quelque chose sur votre trajet, je vous le ferai savoir immédiatement. Et puis, dans les prochains kilomètres, j'ai des cadeaux à vous faire gagner. Donc restez bien à l'écoute de Radio Vinci Autoroute. Ça revient, bouchon ou pas, juste après Scorpion ou encore Manon Lisa.

En voilà une chanson qui nous en rappelle de bons souvenirs. Wind of Change, Scorpion, pour vous accompagner sur le 107.7. Et je pense à vous, qui êtes de plus en plus nombreux d'ailleurs à nous envoyer plein de petits messages. C'est le cas de Nadia qui est partie de Nantes, direction la Côte d'Azur. Petite halte sur Lyon, nous prenons la route vers Biot. Donc oui, sur la Côte d'Azur, je connais bien. Nadia qui demande à ses filles aussi de patienter encore 4 heures le temps du trajet. Une sieste pourrait faire plaisir à tous. Ça, je vous confirme. Alors une petite sieste, les filles, avant d'être en forme comme ça pour aller à la piscine ou encore à la mer, ou alors sinon si vous ne savez pas quoi faire peut-être pour patienter, vous pouvez toujours essayer de compter le nombre de voitures qu'il y a autour de vous, ou alors repérer les voitures rouges. Bon, je dis ça, je dis rien. Une petite idée comme une autre, il y en a plein d'autres, des messages d'ailleurs, ce est d'Emma, de Laura, de Bastien également, je les ai bien vus, vos messages, je les donnerai tout à l'heure, donc plutôt vers 16h10. En attendant, bon courage à vous dans toutes ces difficultés de circulation. Je pense notamment à la traversée de Valence sur la 7 en direction de Marseille, ou encore celle d'Orange sur la 7 en direction de Lyon. On aura l'occasion donc d'y revenir dans les prochains kilomètres. Rendez-vous après les infos de 16h, mais d'ici là, je ne vous laisse pas tout seul. Le dernier Hugel, Imael Angel aussi avec Ultranaté.

0: C'est pas mal quand même pour s'ambiancer, pour patienter dans les bouchons. Moving to the Sun, Hugel ou encore Ultranaté pour vous accompagner. Le prochain point trafic revient dans quelques minutes après les informations. Il est tout juste 16h.
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2: Bonjour. Dans l'actualité aujourd'hui, face à l'augmentation du nombre de noyades, le gouvernement renforce les sanctions contre la baignade et autres activités nautiques hors zones autorisées. Le décret publié au Journal officiel ce matin s'applique à l'ensemble du territoire français. Le montant de l'amende passe de 38 à 68 euros et peut être dressé directement par procès-verbal électronique. Depuis le début de l'été, 197 personnes ont perdu la vie par noyade. L'incendie qui touche le Var n'a pas évolué et la majorité des mesures d'évacuation ont été levées. L'incendie n'est pas fixé et a parcouru en deux jours environ 1800 hectares près du massif du Gros-Bessillon. Les habitants des cœurs de villages de Montfort-sur-Argence et Corrance ont été déconfinés après deux jours, contraints de rester chez eux. En Grèce, une collision a eu lieu entre deux hélicoptères qui intervenaient contre un incendie. Une opération de secours est actuellement en cours pour retrouver les équipages.

0: Et puis du côté de la Moselle, l'incendie sur un site classé Seveso seuil bas à Gandrange est désormais maîtrisé. Le bâtiment de 800 mètres carrés est détruit. L'incendie a fait 3 blessés légers. 30 000 habitants de Gandrange et de 5 communes voisines sont actuellement confinés en raison de l'éventuelle toxicité des fumées. Dans l'actualité également, le corps de l'alpiniste star Nirmal Purja a été retrouvé sur le Broad Peak au Pakistan, environ 5700 mètres d'altitude. L'homme de 43 ans a été tué avec les 9 autres membres de son expédition dans une avalanche survenue cette semaine dans le nord du pays. Mohamed Ben Salman et Donald Trump ont échangé par téléphone. Le prince héritier et dirigeant saoudien a souligné auprès du président américain la nécessité de privilégier le dialogue au Moyen-Orient. L'appel intervient après la décision de Donald Trump de suspendre les frappes prévues contre l'Iran. En cyclisme, le Belge Wout van Aert a remporté le Tour du Danemark ce dimanche à Rødovre. Et puis, côté Tour de France féminin, c'est la deuxième étape aujourd'hui et les coureuses rallient Genève depuis Aigle en Suisse. Hier, c'est la néerlandaise Lorena Vibes qui s'est imposé à Lausanne. Il est 16h passé de 2 minutes, c'est la fin de ce flash. Dans un instant, vos conditions de circulation, juste après la météo.
1: La météo en effet, avec un dimanche où le soleil et la chaleur en France. 20 départements de l'Est sont en vigilance orange pour canicule aujourd'hui et demain, donc quasiment toute l'Auvergne-Rhône-Alpes, les reliefs alpins, le Vaucluse et la Côte d'Azur où les températures dépassent les 35 degrés à l'ombre. Le risque d'incendie reste toujours d'actualité en ce moment aussi pour demain, avec une vigilance orange pour risque élevé sur les Pyrénées orientales, l'Aude, l'Hérault, le Gard, le Vaucluse, la Drôme ou encore le Var. Cette nuit quand même, les températures resteront bien chaudes, ça va stagner entre 25 et 30 degrés. Et la tendance pour demain lundi, une perturbation orageuse traversera le pays d'ouest en est au fur et à mesure de la journée.
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1: La question que vous vous posez, est-ce qu'il y aura de gros bouchons à 16h03 sur mon trajet dans le sud-est du pays ? Oui. Il y en aura du retard à prévoir sur votre trajet. Et fait quand même gros week-end de chassés-croisés. Départ, retour de vacances avec les juilletistes, les aoussiens qui se rencontrent. Et même en ce dimanche de août, en plus avec les retours de week-end, il y a eu pas mal d'accidents au mauvais moment, au mauvais endroit. Voilà pourquoi il y aura donc forcément encore des temps de parcours qui peuvent vous paraître bien longs, notamment pour vous qui arrivez du nord, entre autres de Lyon ou encore du Massif central. Lorsque vous allez laisser Lyon derrière vous, vous mettrez 2h45 au lieu d'une heure 25 pour faire le sud de Lyon jusqu'à Orange au centre pour passer une succession de bouchons et de ralentissements cumulés. Et déjà, lorsque vous allez essayer de rejoindre Valence à partir de Chanat à l'Hermitage, il y aura ce qu'on appelle une circulation en accordéon sur quasiment une trentaine en 2 km. Ça ne veut pas dire, je vous rassure de suite, que vous serez à l'arrêt sur 30 km. Ça veut dire surtout que vous allez donner de grands coups de frein, reprendre de la vitesse et ainsi de suite, voire même des fois être à l'arrêt jusqu'à temps donc de passer Valence, là où il y a aussi vous qui arrivez de Grenoble, des Alpes, du contournement de Valence. Lorsque vous allez laisser Valence derrière vous, il y aura un petit peu de monde aussi du côté de Montélimar, mais ça va quand même de mieux en mieux ici. Lorsque vous allez passer Orange dans ce sens, peut-être pour rejoindre la Côte d'Azur, donc en direction de Marseille, notez-le quand même, vous mettrez une petite dizaine de minutes pour passer 4 km de ralentissement dans la traversée de Salon de Provence, donc lorsque vous allez laisser la bifurcation avec l'autoroute A54 derrière vous, et puis le passage obligé pour rejoindre Biot, la Côte d'Azur, ça sera l'autoroute A8 en direction de l'Italie, la traversée d'Aix-en-Provence, et là, il vous faudra un petit quart d'heure quand même pour passer les difficultés du moment. Maintenant, dans l'autre sens de circulation, si vous allez faire le trajet entre Aix-en-Provence et Orange, il y aura un petit peu de monde à Salon de Provence, mais vraiment rien de bien méchant. Par contre, lorsque vous allez faire le trajet entre Orange, le centre et le sud de Lyon, là, il vous faudra au moins 2h20 au lieu d'1h25 quand ça se passe bien. Alors, ça va quand même un petit peu mieux, rien de comparable avec ce qu'on a pu connaître tout à l'heure concernant les bouchons d'Orange. Il n'y a plus d'accident. Il y a juste le trafic qui rejoint celui de la Provence, du Languedoc-Roussillon. Tout le monde se rejoint sur les 4 voies de circulation. Ensuite, ça fera un effet entonnoir et encore un petit peu de monde aussi du côté de Montélimar. Mais on y est presque quand même dans ce sens de circulation. Si vous deviez passer près de Lyon du Massif central, ça va être simple. Oui, il fait chaud comme de partout dans le sud-est du pays. Vigilance orange pour canicule. Pour autant, pas de gros bouchons à l'horizon, même pour Saint-Etienne et Clermont-Ferrand. Et je ne vous oublie pas aussi, vous qui deviez plutôt passer près de la Camargue ou du Languedoc-Roussillon, vous l'entendrez avec mon confrère Loïc Alsac, ça se passe plutôt bien, de mieux en mieux même. Donc restez à l'écoute du 107.7.
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0: C'était Matt Pokora pour vous accompagner sur les ondes de Radio Vinci Autoroute. Donc, ça va quand même un petit peu mieux maintenant qu'il n'y a plus d'accidents en Vallée du Rhône, mais ça peut vous paraître encore bien long. Et d'ailleurs, vous êtes toujours aussi nombreux à nous envoyer vos petits messages. C'est le cas, par exemple, d'Emma. Bonjour, c'est Emma et Lucas. Nous sommes partis de Mâcon en direction de Bormes-les-Mimosas. Nous avons hâte d'arriver. Le chien s'impatiente. Nous sommes à un temps de trajet de 5h47 pour le moment. Arrivée prévue 17h33. Allez, vous y êtes presque, vous et même votre chien qui doit avoir bien chaud en plus avec ces fortes chaleurs, comme vous tous hein, d'ailleurs. Bastien aussi, et qui est parti ce matin à 6h du Touquet, puis nous avons bien roulé jusqu'à Lyon. Là, nous sommes dans la vallée du Rhône et c'est très long, car il y a de gros ralentissements par moment. On commence même à connaître tous les autres automobilistes, comme on se double et redouble. Nous arrivons à destination dans 4h normalement. Alors, ce qui fait plaisir, malgré toutes ces difficultés de circulation, c'est que vous gardez le sourire. Alors, bientôt à vous et les vacances, et je vous souhaite surtout de la patience quand même dans toutes ces difficultés de circulation. Alors si vous aussi vous vous retrouvez dans les bouchons, peut-être ceux de la vallée du Rhône en Provence, n'hésitez pas à me le dire. Vous êtes parti à quelle heure? Combien d'heures, de minutes peut-être qu'il vous reste encore à parcourir avant d'arriver à bonne destination? Comment ça se passe tout simplement en fait sur votre trajet? Vous pouvez être donc nos copilotes cet après-midi, c'est très simple. Si vous êtes passager, vous allez sur notre site radiovinciautoroute.com, hein, ça n'a pas changé. Vous cliquez soit sur le bouton vert WhatsApp à droite de la page, ou alors si vous préférez, Messenger reste également à votre disposition, c'est donc le bouton bleu. On se retrouve dans quelques minutes à 16h17 avec Yvan, qui est à bord de la voiture trafic Radio Vinci Autoroute. Je pense quand même qu'Yvan a passé les bouchons du côté d'Orange. Il se dirige vers Montélimar et Valence.
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0: Vos conditions de circulation de façon résumée à 16h17 au rythme toujours forcément du chassé-croisé, hein, le plus important de l'été, juilletiste à Houssien qui se retrouve et les retours de week-end aussi. Ça fait pas mal de monde quand même, surtout en Vallée du Rhône, et ce temps de parcours 2h35, il n'a pas changé pour faire le sud de Lyon contre Orange jusqu'à Orange Centre sur la 7 en direction de Marseille. C'est 1h25 quand ça se passe bien pour passer une succession de bouchons et de ralentissements cumulés surtout près de Valence et de Montélimar. Et d'ailleurs à Montélimar, j'ai aussi cette nouvelle info pour vous, donc toujours en direction de Marseille sur l'autoroute A7, 8 km avant d'arriver à la sortie 19 de Bolène. Il y a deux voitures impliquées dans un accident sur la bande d'arrêt d'urgence. Mais j'y reviendrai avec vous de façon plus détaillée dans le prochain point trafic. En attendant, dans l'autre sens de circulation, si vous deviez faire le trajet entre Orange Centre et le sud de Lyon, ça va quand même mieux. C'est maintenant 2h contre 1h25 quand ça se passe bien. Et je pense qu'il y en a bien un qui va nous confirmer cette petite tendance quand même à l'amélioration dans le sens de la remontée. C'est Yvan Mouton qui est d'abord de la voiture Trafic Radio Vinci Autoroute. Yvan, vous avez été donc à l'arrêt quand même pendant pas mal de minutes où il y avait l'accident à Orange. Maintenant que l'accident est terminé, ça va un petit peu mieux quand même, et même du côté de Montélimar.
6: Oui, ça va nettement mieux. 30 minutes, en fait, pour traverser le bouchon au nord d'Orange. Et puis après, ben, ça circule, on peut le dire, plutôt très bien, puisque j'ai déjà dépassé Montélimar, donc une quarantaine de kilomètres au total. Alors, ça ne veut pas dire que tout va très, très bien. Hein. Oui, la bien moyenne sûr. Est plutôt bonne. Mais il y a des grands coups de frein. Il y a toujours, au niveau de cet accident qu'il y a eu et ce bouchon, il y a du résiduel, ce qu'on appelle. C'est-à-dire, vous allez arriver dans ce secteur, hein, kilomètre à peu près 153, vous allez avoir encore des ralentissements, des petits coups de frein. Et puis quand vous allez arriver à Bolène aussi, donc à peu près, c'est même très clairement le kilomètre 146, vous risquez d'avoir des ralentissements. Pourquoi ? Parce que quand vous avez entendu parler de cet accident au niveau de Orange Nord, vous êtes sorti à Orange de l'autoroute vraisemblablement, et vous rentrez maintenant à Bolène, et vous regagnez l'autoroute A7, et ce qui fait que bah, ça crée des petits ralentissements. Si j'ai un conseil à vous donner, inutile maintenant de sortir de l'autoroute A7, parce que ça circule vraiment bien à ce niveau-là. Montélimar, habituellement les airs, la sortie des airs crée aussi des ralentissements, ça n'est pas le cas. Donc on continue plein nord dans de bonnes conditions, mais attention, évidemment il y a quand même quelques coups de frein. La dernière chose que je voudrais vous dire, c'est que j'ai été surpris, et pas agréablement surpris, parce que je le sais, à chaque fois c'est la même histoire, mais avec quelle rapidité et quelle efficacité les services d'intervention, que ce soit les gendarmes, les pompiers, les hommes en jaune, ont dégagé les voitures qui étaient sur la chaussée, qui étaient accidentées au kilomètre 153. Ça s'est fait très rapidement. On ne voit même plus de traces de cet accident, c'est vous dire. Et ce qui me permet ce qui m'autorise à vous dire que la bande d'arrêt d'urgence, elle sert vraiment à ça, à une intervention hyper rapide de ces services. N'utilisez pas la bande d'arrêt d'urgence, s'il vous plaît. C'est vraiment le conseil qu'on peut vous donner.
0: Et le très bon conseil. Merci Yvan. On vous retrouve de toute façon dans une petite demi-heure. Et puis, si vous nous écoutez près de la Méditerranée, vous êtes nombreux aussi à rejoindre la Côte d'Azur en passant par Salon de Provence et Aix-en-Provence. Ça ne sera pas plus de 10 minutes pour le moment pour passer ces difficultés.
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0: Et vous êtes aussi de plus en plus nombreux à prendre la route en voiture électrique. Et conséquence, lors des grands départs ou des journées de fort trafic, comme c'est le cas cet après-midi, il peut y avoir un peu d'attente aux bornes de recharge. Parfois, elles sont même tout occupées. Donc pour voyager sereinement, il y a un maître mot, anticiper. Vous êtes d'ailleurs, le petit conseil, c'est de ne pas jouer avec les derniers pourcentages. N'attendez pas d'être à 20% de batterie pour recharger. Gardez toujours quand même suffisamment d'autonomie pour pouvoir rejoindre une aire sur laquelle vous trouverez une borne disponible. Surtout, et bien là maintenant, avec l'approche de la pause goûter. Le prochain point trafic, ça tombe bien lui. En plus, il revient à 16h30. En attendant, nous allons chanter ensemble, même vous les enfants à l'arrière du véhicule. Sans contrefaçon, Mylène Farmer.

0: sans contrefaçon. C'était Mylène Farmer pour vous accompagner dans ces difficultés de circulation. Ça commence à être long pour vous, hein. Je le vois avec vos petits messages, même si on commence quand même et on continue à garder le sourire, puisque c'est l'effet, eh bien, vacances. Il y a Laura qui nous a envoyé un message avec Arnaud aussi. Ils sont partis à 7h30 ce matin de Paris pour rejoindre le sud-est Aix-en-Provence. Nous sommes maintenant sur l'autoroute A7. Nous avons échappé au bouchon de Lyon, mais nous sommes tombés dans celui de Valence. Le trafic est dangereux. Aucun respect des distances de sécurité et la fatigue commence à se faire ressentir. Courage à tous. Il y a Loupa aussi qui est bien partie de Paris à 9h30 ce matin. Nous nous sommes arrêtés une fois 30 minutes avant Lyon et nous sommes sur l'autoroute A7 au niveau du kilomètre 75. Encore 3h15 pour arriver à Toulon. Si on doit le dire, eh bien, d'une façon un peu plus correcte, c'est le bazar. Bon courage à tous. Eh bien, bon courage à vous dans ces difficultés de circulation. Dites-vous que même s'il vous reste encore des heures à parcourir, c'est bientôt à vous. Et les vacances, donc, sur la Côte d'Azur, la Méditerranée, ça va faire peut-être du bien aussi d'aller se baigner au vu de ces fortes chaleurs qui vont persister en plus pour les prochains jours. Alors, vous aussi, vous pouvez m'écrire, hein, vous le savez, vous êtes nombreux à le faire de toute façon depuis le début de l'après-midi. Dites-moi, eh bien, à quelle heure vous êtes parti ce matin, ou peut-être cet après-midi, hein, tout simplement, si vous êtes avec vos enfants qui commencent à s'impatienter, où est-ce que vous vous trouvez, et surtout, comment ça se passe sur votre trajet. J'espère qu'il ne fait pas trop chaud, hein, des températures quand même qui avoisinent les 40 degrés cet après-midi. N'hésitez pas à me le dire si vous n'êtes pas en train de conduire, c'est eh bien la seule possibilité. Vous allez sur notre site radio-autoroute.com et vous cliquez soit sur le bouton vert WhatsApp à droite de la page, ou si vous préférez, Messenger reste également à votre disposition, c'est le bouton bleu.
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0: Il est 16h31 et toujours au rythme de ce week-end de chasser croisé, le plus gros de l'été de toute façon entre les juilletistes et les aoussiens, et on ressent encore les conséquences à cette heure-ci. Vous êtes toujours aussi nombreux dans le sens des départs comme des retours de vacances. Alors, je commence déjà avec vous qui arrivez du nord, peut-être aussi du massif central. Vous mettrez 2h40 au lieu d'1h25 pour faire le trajet sud de Lyon, orange centre, donc sur la 7 en direction de Marseille, pour passer une succession de bouchons et de ralentissements cumulé, comme on pourrait l'appeler, circulation en accordéon. Et le plus long, ça sera pour passer la traversée de Valence à partir de Tain-l'Hermitage. Et ensuite, il y aura aussi pas mal de monde du côté de Montélimar, même si ça va un petit peu mieux ici. Et d'ailleurs, c'est Gwendoline qui nous confirme que oui, nous faisons de l'accordéon dans cette vallée du Rhône. Nous sommes partis ce matin d'Orléans à 7h30. Nous avons passé Lyon sans difficulté. Et depuis, donc, nous faisons l'accordéon. Encore 4 heures de route direction Cannes. Heureusement, les enfants et le chien sont sages. Eh bien, bon courage dans ces difficultés qui épuisaient en plus avec ces fortes chaleurs. On le voit bien à l'intérieur de votre véhicule, des 38-40 degrés. J'espère que vous avez pensé à vos bouteilles d'eau pour permettre toute éventualité. On ne sait jamais d'ailleurs ce qui peut se passer sur l'autoroute. Et d'ailleurs, au moment où je vous parle, on m'apprend quand même que du côté de Valence, dans le bouchon, sur la 7, donc en direction de Marseille, juste avant Valence-Romans, il y a un accident qui est en cours sur la bande d'arrêt d'urgence. Maintenant, dans l'autre sens de circulation, si vous nous écoutez, plutôt pour faire le trajet entre Orange Centre et le sud de Lyon, vous avez été nombreux à l'arrêt dans ce bouchon du côté d'Orange, là où il y a eu un accident début d'après-midi. L'accident est fini. Maintenant, il y a encore une petite dizaine de kilomètres de circulation en accordéon pour passer Orange et Bolène, là où le trafic de l'autoroute A7 rejoint aussi celui de l'autoroute A9 du Languedoc-Roussillon. Mais ensuite, vous le verrez, ça roulera quand même de mieux en mieux pour passer même Montélimar et Valence. Si vous deviez passer plutôt du côté de la Provence, c'est le passage obligé aussi pour rejoindre la Côte d'Azur, vous mettrez 10 minutes à chaque fois pour passer des petits ralentissements, aussi bien dans la traversée de Salon de Provence sur la 7 en direction de Marseille, mais aussi pour celle d'Aix-en-Provence sur l'autoroute A8 en direction de l'Italie. Pour ce qui concerne un peu plus au nord, Lyon ou encore cet axe entre Lyon et Clermont-Ferrand sur la 89 dans les deux sens, pour le moment ça se passe plutôt bien. Ça se passerait plutôt bien aussi pour quitter ou rejoindre Saint-Étienne. 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

0: Stones, c'était pour vous accompagner sur les ondes de Radio Vinci Autoroute. Talk to you, peut-être pour vous accompagner, eh bien, vous, Noémie. Noémie, Christophe, Émeric et Sohan aussi qui sont partis de Port-Tiragnès. J'espère que je l'ai bien dit, à 14h cet après-midi. Après un bon petit plat, nous sommes sur l'autoroute A7 au niveau du kilomètre 120 à destination de Neuchâtel en Suisse. Pour les vacances, nous, c'est fini. Le GPS nous indique une arrivée à 20h30. Hein. Nous avons été coincés dans les bouchons à Orange, sinon ça roule. Les enfants sont cool. Belle route à tous. C'est bien, même si les vacances sont terminées, je pense que vous avez encore de beaux souvenirs avec vous pour rentrer à la maison. Il y a aussi Pierre en route vers la Provence sur l'autoroute A6, parti à 10h de région parisienne. Mais là, donc, on va arriver dans les bouchons sur Valence, donc sur l'autoroute A7. On hésite entre rester sur l'autoroute ou contourner Valence via la nationale. Et d'ailleurs, vous êtes extrêmement nombreux, eh bien, à sortir de Valence de l'autoroute A7, hein, pour, eh bien, contourner les bouchons sur la nationale. Voilà pourquoi des difficultés de circulation aussi commencent à se mettre en place. De toute façon, il y a du monde, hein, du côté de Valence. C'est l'effet chassé-croisé d'été. On en reparlera de toute façon tout à l'heure. Et si vous aussi, vous avez envie de nous envoyer vos petits messages, vous êtes de toute façon aussi nombreux à le faire, vous pouvez toujours, eh bien, aller sur notre site internet, si vous n'êtes pas en train de conduire, attention. Vous nous dites, eh bien, où est-ce que vous vous trouvez, à quelle heure vous êtes parti ce matin, ce midi, pour les vacances, pour rentrer à la maison, où est-ce que vous vous trouvez, comment ça se passe, s'il ne fait pas trop chaud, avec aussi les enfants qui commencent à s'impatienter. N'hésitez pas, vous me le dites, et vous allez donc sur notre site, vous cliquez sur le bouton vert WhatsApp à droite de la page, et si vous préférez, Messenger reste également à votre disposition, c'est le bouton bleu, c'est vous qui choisissez.
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0: L'essentiel de vos conditions de circulation de façon résumée avec toujours de nombreuses difficultés de circulation en vallée du Rhône. Mais avant de revenir sur les bouchons, j'ai quand même cette nouvelle information pour vous qui allait passer Valence sur la 7 en direction de Lyon, 8 km en fait avant d'arriver au péage de Vienne-Reventin, donc bien après Chanas à Saint-Rambert-d'Albon. Il y a une moto impliquée dans un accident, ça peut gêner votre passage en sachant en plus que j'ai les retours caméra à l'arrière en fait de cet accident. Ça entraîne déjà un bouchon qui devient de plus en plus long à passer, d'autant plus qu'il y a aussi des débris sur les voies de circulation. Voilà pourquoi il va falloir anticiper. Alors maintenant, pendant que nous sommes en direction de Lyon, j'en profite pour vous rappeler que pour faire sinon le trajet entre Orange et Valence vous mettrait 1h10 au lieu de 50 minutes quand ça se passe bien. Ça va un petit peu mieux quand même en direction de Lyon. D'ailleurs, Yvan, vous êtes à bord toujours de la voiture trafic Radio Vinci Autoroute. Ça a été long tout à l'heure pour passer Orange, mais vous voilà maintenant paisiblement, entre guillemets, du côté de Montélimar, Valence même.
19: Oui, oui, effectivement, je suis au niveau de Valence, je suis dans la, ce qu'on appelle la traversée de Valence, et j'en profite à dire, pour dire à nos auditeurs automobilistes que ça roule vraiment très bien cette remontée vers le nord de Valence, et donc faites attention, parce que la traversée de Valence, c'est 90 km/h limité, c'est pas 110, c'est pas 130, donc actuellement, je vois des gens qui sont un petit peu surpris, oui, c'est 90 km/h. Alors, cette remontée de la vallée du Rhône depuis tout à l'heure, depuis la demi-heure où on fait parler Mathilde, se passe vraiment dans d'excellentes conditions par rapport à ce très très fort trafic, et ça c'est plutôt la bonne surprise. Alors évidemment il y a quelques ralentissements, il y a une circulation un peu en accordéon, mais si vous faites attention, si vous respectez les distances de sécurité, honnêtement il n'y a pas de problème, c'est la bonne surprise de cet après-midi. Vous avez bien fait de partir maintenant. Dans l'autre sens par contre, je suis en train de remonter donc cette traversée de Valence, et là je vois qu'il y a énormément de trafic. On peut pas forcément parler de bouchons, mais ce sont des très très très très forts ralentissements. Donc moi je me propose une fois de plus, comme je l'ai fait hier d'ailleurs, de faire demi-tour à Pin-l'Hermitage et de venir sur l'arrière de ce ralentissement et même de ce bouchon, parce que je vois actuellement que les véhicules sont quasiment à l'arrêt.
0: Oh, c'est plus que c'est on pourrait l'appeler de l'accordéon.
19: Oui, c'est ça, voilà, exactement. Tout le week-end, on aura fait de l'accordéon, hein, Mathilde.
0: On va devenir musicien, je pense, tout le week-end, depuis ce week-end.
19: Je pense qu'on va devenir musicien. Donc, je vais me mettre à l'arrière de ce bouchon et puis je vais essayer de vous le faire vivre au mieux possible.
0: Yvan Mouton, notre chasseur de bouchons, donc, pour ce dimanche après-midi. On vous retrouve dans une petite demi-heure. Si vous deviez ensuite passer le secteur de Lyon, comme par exemple Sophie, qui est partie du Cap d'Agde à midi pour entrer en Moselle, j'arrive dans les 5 km de bouchons annoncé avant le tunnel sous Fourvière. Bon, ça va, là, je longe les quais, la vue est sympa. Alors, oui, je vous le confirme, hein, la vue est plus que sympa, d'ailleurs, Sophie. Et vous mettrez une petite dizaine de minutes pour passer le tunnel sous Fourvière si vous êtes en direction de Paris. Ailleurs, près de la Méditerranée, notamment près d'Aix-en-Provence ou encore Salon de Provence, il y a un petit peu de monde pour rejoindre surtout la destination de la Côte d'Azur, mais ça sera pas plus de 10 minutes.
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0: Et le prochain point trafic revient après les informations de 17h. Profitez-en, c'est encore la pause goûter, pour vous arrêter sur une aire de service ou de repos, une aire de service en plus où les bâtiments sont climatisés, histoire de manger peut-être quelque chose, de vous dégourdir aussi un petit peu les jambes. Pour la suite, Joël doit te filer.

0: sent bon l'été. Rihanna, Joe doit te filer pour vous accompagner sur Radio Vinci Autoroute. Il est 16h53 et il y a Alexis qui vient du Cap d'Agde qui roule vers l'Alsace. Il est parti à midi, il lui reste encore 4h17. Allez, bon courage Alexis, de toute façon bon courage à vous tous qui nous écrivez depuis le début de l'après-midi en allant sur notre site radiovinciautoroute.com, en cliquant soit sur la bulle verte WhatsApp ou la bulle bleue Messenger pour nous dire surtout comment ça se passe. On le voit bien, il y a autant de retours à la maison comme de départs en vacances et surtout forcément les mêmes bouchons qui se concentre pour le moment. Le plus compliqué, c'est la traversée de Valence sur la 7 en direction de Marseille. On en reparlera tout à l'heure, donc après les informations de 17h. D'ici là, pas de panique, je ne vous laisse pas tout seul. On va essayer de se détendre, les parents et même les enfants, voire même les grands-parents, en musique avec Georgia Smith ou encore Jason Mraz.
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0: Vous accompagner sur les ondes de Radio Vinci Autoroute. Le prochain point trafic, il revient, oui, dans quelques minutes. Ça sera juste après les informations de la rédaction. Il est tout juste 17h.
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2: Bonjour, le confinement est levé en Moselle. 30 000 habitants avaient été priés de rester chez eux depuis ce matin en raison de l'incendie maintenant maîtrisé sur l'ancien site d'ArcelorMittal à Gandrange, près de Thionville. Un bâtiment classé Seveso seuil bas. 3 personnes ont été légèrement blessées. Selon les autorités, il n'y a pas de pollution atmosphérique dans la région. Sur le front des incendies, les pompiers ne relâchent pas leurs efforts pour poursuivre la surveillance des reprises et le traitement des braises encore vivaces dans le Var comme en Gironde, où les zones touchées par les flammes n'ont pas évolué ces dernières heures. En Gironde, si ce méga-feu n'évolue plus, il n'est toutefois pas éteint, rappelle la préfecture, qui souligne que le niveau de vigilance feu de forêt reste en rouge. La Grèce, elle aussi, est confrontée en pleine saison touristique à plusieurs violents incendies. 2 hélicoptères sont d'ailleurs entrés en collision cet après-midi au cours d'une intervention pour éteindre le feu et une opération de secours est actuellement en cours pour retrouver les équipages. En une semaine, plus de 12 000 hectares de forêt et de terres agricoles ont été ravagés par les flammes. Dans une tribune publiée ce matin dans Le Parisien, 5 000 médecins libéraux et spécialistes de médecine esthétique appellent la ministre de la Santé à renforcer la lutte contre les injections esthétiques illégales. Ils demandent à Stéphanie Rist un durcissement des sanctions après le décès de 2 jeunes femmes qui ont subi des injections pratiquées illégalement. Dans l'Orne, 2 personnes ont été retrouvées mortes dans un véhicule sur le parking de l'Escape Festival. Une autopsie des corps a été sollicitée, bien que la piste accidentelle reste privilégiée à ce stade. L'Arabie Saoudite, la Russie et 5

0: autres membres de l'OPEP ont décidé d'augmenter leur quota de production de pétrole pour le mois de septembre dans un contexte de guerre au Moyen-Orient. Selon Donald Trump, les États-Unis et Israël sont convenus de suspendre les nouvelles frappes prévues contre l'Iran, la demande de Téhéran et d'autres pays de la région. Une agence de presse iranienne dément, elle, cette affirmation. Et puis la disparition de la comédienne Natalia Doncheva, qui s'est éteinte hier à l'âge de 56 ans. Elle avait notamment joué dans Mademoiselle de Jonquière, Doc Martin ou encore Joséphine Ange Gardien. Il est 17h passé de 2 minutes, c'est la fin de ce flash. Dans quelques instants, vos conditions de circulation, ce sera juste après la météo.
1: La météo en effet avec un dimanche où le soleil et la chaleur en France. 20 départements de l'Est restent en vigilance orange pour canicule, donc aujourd'hui et demain dans quasiment toute l'Auvergne-Rhône-Alpes, les reliefs alpins, le Vaucluse et la Côte d'Azur où les températures dépassent encore les 35 degrés à l'ombre. Le risque d'incendie reste toujours d'actualité en ce moment aussi pour demain avec une vigilance orange pour risque élevé sur les Pyrénées-Orientales, l'Aude, l'Hérault, le Gard, le Vaucluse, la Drôme et le Var. Cette nuit, les températures resteront bien chaudes, ça va stagner entre 25 et 30 degrés. Et la tendance pour demain lundi, une perturbation orageuse traversera le pays d'ouest en est au fur et à mesure de la journée.
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1: Il est 17h03 et toujours au rythme, de toute façon, des retours de week-end et surtout du chassé-croisé de l'été, le plus important avec les juilletistes et les aoussiens. Départ, retour de vacances et ça se ressent, par exemple, pour vous qui arrivez du Nord ou de Lyon. Alors, dans ce sens, en direction de Marseille, ça se passe bien. Pour passer Lyon, par contre, lorsque vous allez arriver au sud de la ville, succession de bouchons, de ralentissements cumulés, que ce soit pour passer Valence ou encore Montélimar, si on additionne tout, vous mettrez 2h30 au lieu d'1h25, hein, quand ça se passe bien, pour faire le sud de Lyon jusqu'à Orange-Centre, mais encore une fois, le plus compliqué, c'est vraiment pour passer une trentaine de kilomètres de circulation en accordéon, comme on pourrait l'appeler, c'est-à-dire que vous allez réduire votre vitesse, être à l'arrêt, reprendre votre vitesse et ainsi de suite jusqu'à temps donc de passer Valence-Romans, là où il y a le trafic du Nord qui rejoint aussi eh bien celui des Alpes, du contournement de Valence qui, mine de rien, est de plus en plus saturé. Lorsque vous allez arriver à Orange, vous aurez deux possibilités, soit faire le trajet entre Orange et Narbonne sur l'autoroute A9. Vous l'entendrez que mon confrère Loïc Alsac, si vous restez sur le 107.7, ça se passe plutôt bien ici. Et si à Orange, vous décidez de rejoindre l'autoroute A7, notamment pour passer, et pour rejoindre la Côte d'Azur, pour passer via Salon de Provence ou encore le secteur d'Aix-en-Provence, que ce soit donc sur la 7 en direction de Marseille et sur la 8 en direction de l'Italie pour Aix-en-Provence, c'est pas plus de 10 minutes pour passer ces ralentissements. Direction la Camargue, ça va être simple. Ça se passe bien pour le moment. Du coup, je vous rejoins entre Orange Centre et le sud de Lyon, où là, il vous faudra 1h50 à peu près pour faire ce trajet, contre 1h25 quand ça se passe bien, pour passer en fait les ralentissements qui vont vous attendre du côté d'Orange, là où il y a le trafic de l'autoroute A9 du Languedoc-Roussillon qui rejoint celui de la Provence de l'autoroute A7, une petite dizaine de kilomètres de ralentissement. Et il y aura un autre ralentissement qui vous attend plus au nord de Valence, toujours en direction de Lyon, donc 8 km avant d'arriver au péage de Vienne-Reventin, là où une moto donc est impliquée dans un accident. Là, il y aura 2 km de ralentissement. Et d'ailleurs, comme tous les dimanches aussi de l'été, à cette heure-ci, en pleine heure de pointe, il y a un peu plus de monde pour passer aussi par Lyon-Centre, si vous êtes en direction de Paris, pour passer entre autres par le tunnel sous Fourvière. Vous mettrez une petite dizaine de minutes pour passer les difficultés du moment. Et d'ailleurs, il y a Sophie qui est partie de la Croix-Valmer à 11h45 ce matin, qui a fait une pause, et donc là, ça y est, arrive à Lyon. Pour le moment, ça va et ça commence à se mettre en place direction Paris. Ça bouchonne au niveau du tunnel, donc oui, je vous le confirme, Sophie. Voilà pour les difficultés du moment. Si vous deviez faire ce trajet entre Lyon et Clermont-Ferrand sur la 89, même si le trafic est dense, il n'y a pas de bouchon pour autant.
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0: Tellier et Juliette Armanet pour vous accompagner sur les ondes de Radio Vinci Autoroute. 17h12, le plus long bouchon, il vous attend du côté de Valence sur la 7 en direction de Montpellier. De toute façon, je vous dis tout dans les prochains kilomètres et en plus, on rejoint Yvan Mouton qui est avec vous normalement. Et bien dans les difficultés de circulation pour prendre la direction de Valence, on se retrouve donc à 17h16.
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0: L'essentiel de vos conditions de circulation de façon donc résumée à 17h16 au rythme toujours des difficultés de circulation. Difficultés qui, eh bien, peuvent vous paraître encore bien longues et je le comprends totalement, surtout si vous deviez faire, eh bien, la route entre le sud de Lyon et Orange Centre sur la 7, donc en direction de Marseille. Vous mettrez 2h10 au lieu d'1h25 hein, quand ça se passe bien. Pourtant, ça va quand même un petit peu mieux, mais ça peut vous paraître encore bien long pour la traversée de Valence. Et d'ailleurs, c'est là où Yvan, vous vous rendez. Yvan, vous êtes toujours à bord de la voiture trafic Radio Vinci Autoroute. Ça n'a pas changé. Sous ces fortes chaleurs, ça y est, vous êtes prêt maintenant, eh bien, pour traverser la traversée de Valence, si je peux le dire comme cela.
10: Et effectivement, j'ai fait demi-tour, j'ai remonté la vallée du Rhône et puis j'ai fait demi-tour à Saint-Hermitage. Ça roule plutôt bien dans le sens de la remontée, donc l'idée c'est d'essayer de voir un peu ce qui se passe dans le sens de la descente, cette fameuse traversée donc de Valence. Avant, je dois vous dire que j'ai fait une petite halte, une petite pause à Saint-Hermitage, au péage de Saint-Hermitage. Je me suis arrêté, j'ai ouvert la porte et là j'étais littéralement agressé par la chaleur, 39 degrés hors de l'habitacle, et j'ai dû vraisemblablement mettre ma clim un peu trop bas, et donc j'ai eu cette espèce d'effet là d'étouffement quand je suis sorti de la voiture. Donc le conseil, en fait, on dit faut pas plus de 5 degrés entre l'intérieur et l'extérieur, mais quand il fait 39 à l'extérieur, on va pas demander à ce qu'on ait 35 dans la voiture. Donc l'idée, c'est, enfin moi ce que je fais, c'est que avant d'arriver sur une aire ou avant d'arriver de m'arrêter, une minute avant à peu près, je coupe carrément la climatisation de la voiture. Ça permet de faire une espèce de palier de température qui permet d'absorber cette énorme chaleur qu'il y a dehors, hein, d'ailleurs. 39 degrés, c'est pas rien. Voilà, j'arrive du côté... Oui, tout à fait. J'arrive du côté de Valence. Je ne suis pas encore dans le gros ralentissement de Valence, mais ça ne saurait tarder. Je vous fais vivre ça dans la prochaine demi-heure, si vous le souhaitez, chère Mathilde.
0: Eh bien, écoutez, avec plaisir, cher Yvan. Puis si vous allez croiser peut-être Yvan à bord de la voiture Trafic Radio Vinci Autoroute, n'hésitez pas à lui parler ou lui faire un petit coucou. Il adore ça. Yvan, de toute façon, se retrouve dans une petite demi-heure. Bon courage à vous. On essaye de garder le sourire quand même malgré ces difficultés de circulation. Vous l'avez entendu, donc dans le sens de la remontée en vallée du Rhône, ça va quand même de mieux en mieux sur l'autoroute A7. Il y aura encore les 5 minutes pour passer la traversée d'Orange. Et pour ce qui concerne le pourtour méditerranéen, je pense surtout à Salon de Provence ou encore à Aix-en-Provence. Et le passage obligé aussi pour rejoindre la Côte d'Azur. Vous mettrez une petite dizaine de minutes à chaque fois pour passer ces ralentissements.
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0: Et nous voyageons cet après-midi grâce à vos petits messages. Vous êtes nombreux aussi bien sur la route des retours de vacances, des départs en vacances aussi. Il y a même nos amis belges qui nous écrivent. Bonjour Radio Vinci Autoroute, nous avons démarré de la Louvière en Belgique ce matin et nous sommes sur l'autoroute A7, nous arrivons à Orange bientôt. Alors hâte de profiter des vacances. Eh bien, vous avez bien raison, les vacances, la Méditerranée, en plus avec ses fortes chaleur, ça ne fera pas de mal d'aller faire une petite trempette dans la mer. Sinon, pour la suite, on va quand même essayer de chanter quand même ensemble sur le 107.7 avec Teddy Swims, Olivia Ruiz, et on se retrouve juste après.

0: 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C'était Olivia Ruiz pour vous accompagner sur Radio Vinci Autoroute. Il est 17h25 et à cette heure-ci, vous n'êtes pas tout seul. Ça va quand même un petit peu mieux. On voit bien presque que le gros du trafic est derrière nous. Mais on croit à vos messages. Il y a encore pas mal de départs et de retours de vacances. On le voit bien aussi avec les retours caméra. D'ailleurs, n'hésitez pas à nous faire comme Léo, Sophie, Noémie, Marie et encore, il y en a bien d'autres, à nous écrire, à nous dire comment ça se passe sur votre trajet. Si ça commence à pas trop être long pour vous, vos enfants aussi. Et en plus, avec ces fortes chaleurs, des températures quand même qui avoisinent les 40 degrés. Vous partez pour combien de temps et quelle est votre destination? Et donc, encore une fois, comment ça se passe sur votre trajet? N'hésitez pas donc à me le dire en allant, si vous n'êtes pas en train de conduire, sur notre site radio, vinciautoroute.com. Vous cliquez soit sur le bouton vert WhatsApp à droite de la page ou sinon, vous allez sur Messenger qui reste également à votre disposition. C'est donc le bouton bleu. À vous de jouer.
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0: L'info trafic à 17h30, au rythme encore des difficultés de circulation, surtout celles de Valence et de Montélimar, mais ça va quand même nettement mieux, on ne va pas se cacher. À cette heure-ci, pour vous, aussi bien qu'être sur la route des départs comme des retours de vacances, concrètement, ce qu'il faut retenir, c'est ce temps de parcours pour faire le trajet, déjà entre le sud de Lyon et Orange-Centre sur la 7 en direction de Marseille. 2h10, c'est le temps que vous allez mettre au lieu d'une heure 25 quand ça se passe bien, pour passer une succession de bouchons et de ralentissements cumulés, et tout particulièrement pour passer cette traversée de Valence où il y aura encore une quinzaine de kilomètres de trafic très très dense, et ensuite encore un petit peu de monde aussi sur une dizaine de kilomètres à Montélimar. Mais lorsque vous allez passer le sud de Montélimar, là vous allez pouvoir vous dire, ça y est, le gros du trafic est derrière moi. D'ailleurs, lorsque vous allez vous rapprocher d'Orange, vous qui êtes en vallée du Rhône, la première possibilité, ça sera soit de continuer du côté de la Provence, sur l'autoroute A7, donc en direction de Marseille, près de Salon de Provence, ça se passe bien. Et pour ce qui concerne Aix-en-Provence, le passage donc obligé pour rejoindre la Côte d'Azur, là, il vous faudra une petite dizaine de minutes pour passer 6 km de ralentissement. Concernant la Camargue, ça se passe bien. Maintenant à Orange, et vous deviez rejoindre le Languedoc-Roussillon, peut-être l'autoroute A9, cet axe entre Orange et l'Espagne. Vous l'entendrez avec mon confrère Loïc Alsac du 107.7 sur l'autoroute A9, ça se passe bien. C'est par contre si vous deviez rejoindre l'A61 et Carcassonne, où c'est vraiment bien compliqué suite à un incendie de végétation qui prend de l'ampleur. Voilà pourquoi je vous en parle, déjà pour anticiper. Par contre, si vous êtes à Salon de Provence, au moment où je vous parle, on m'apprend quand même cette nouvelle information, donc sur la 7 en direction de Marseille, juste après Salon Nord, la sortie numéro 27, il y a un fourgon qui est arrêté sur la bande d'arrêt d'urgence avec des débris sur les voies de circulation, voilà pourquoi il va falloir redoubler de vigilance. Et puis dans l'autre sens, pour faire le trajet entre Orange et le sud de Lyon, là ça fait plaisir, quasiment plus de ralentissement. S'il y a un petit peu de monde du côté de Montélimar, c'est vraiment même pas 5 minutes pour passer ces difficultés. Et même si vous deviez passer aussi par Lyon, Lyon-Centre, le tunnel sous Fourvière en direction de Paris, vous mettrez une petite dizaine de minutes donc pour passer les ralentissements du moment. Près de Saint-Étienne, Clermont-Ferrand, ça reste correct. Pour votre information, par contre, puisque vous êtes nombreux à nous poser la question, que se passe-t-il sur la 75 en direction de Montpellier pour répondre à la question de Laurane? En fait, sur le réseau géré par la direction des routes du Massif central, du côté de Sévrac-le-Château, il y a un accident qui est en cours. Voilà pourquoi la 75 est coupée dans les deux sens de circulation. Là aussi, je vous en parle pour éviter toute mauvaise surprise, d'autant plus qu'il fait très, très chaud encore en ce moment. Des 40 degrés, une vingtaine de départements vigilance orange pour canicule. Ajoutez à cela surtout le pourtour méditerranéen aussi en vigilance orange pour risque d'incendie. Donc pas de mégots de cigarettes par la fenêtre de votre véhicule.
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Tout en douceur, Mad World, c'était Jasmine Thompson pour vous accompagner sur le 107.7. Il y a Angie et Seb qui nous ont envoyé un petit message sur la route du retour de Soulac-sur-Mer jusqu'à l'Est lyonnais. Parti à 10h, encore une heure, hein, à part quelques ralentissements. Au croisement de la 89 et la 71, ce fut une belle journée pour rouler. Merci pour votre travail des auditeurs satisfaits. Eh bien écoutez, en voilà une bonne nouvelle. Alors oui, il est vrai que lorsque vous allez vous rejoindre le secteur de Clermont-Ferrand, il y a un petit peu de monde, mais pour autant, c'est vraiment très rapide à passer. Hein. Rien de comparable, par exemple, avec ce qui vous attend du côté de la vallée du Rhône pour passer la traversée de Valence sur la 7 en direction de Marseille. Notamment, où il vous faudra une petite demi-heure, voire une demi-heure pour passer donc les difficultés près de Bourg-les-Valence et encore une bonne vingtaine de minutes pour passer ceux de Valence-Romans. Mais dans tous les cas, on reprendra le pouls du trafic dans la traversée de Valence avec Yvan Mouton qui est à bord de la voiture trafic du 107.7. Avec vous, à Valence, on le retrouve après Marie-Sara.

0: déjà pour vous préparer sur les difficultés qui vous attendent pour surtout la traversée de Valence, là où de toute façon ça restera le plus long. Pour la vallée du Rhône, la Provence ou encore le Massif Central, je vous dis tout à 17h46, et c'est surtout aussi Yvan qui est à bord de la voiture Trafic Radio Vinci Autoroute qui eh bien vous expliquera dans le détail la situation près de Valence. À tout de suite.
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0: L'essentiel de vos conditions de circulation, donc de façon résumée à 17h46, toujours au rythme des bouchons, de ce chassé-croisé le plus important de toute façon de l'été, entre les juilletistes et les aoussiens, et vous êtes encore bien nombreux quand même à avoir pris la route, à avoir décidé de prendre la route à 7h06. Ça se ressent surtout pour vous qui allez faire le trajet entre le sud de Lyon et Orange-Centre, où concrètement il vous faut 2h10 encore hein, pour faire ce trajet contre 1h25 quand ça se passe bien. Et d'ailleurs, les kilomètres de bouchons qui vous attendent les plus longues, ça sera entre Valence et L'Oriole, et c'est là où se trouve donc Yvan à bord de la voiture Trafic Radio Vinci Autoroute. Yvan, avec les cigognes aussi dans la traversée de Valence, dans ces difficultés de circulation, c'est pas trop long Yvan, et surtout vous n'avez pas trop chaud avec ces 40 degrés quand même dehors?
1: Eh ben, j'ai eu une bonne idée, la riche idée de venir redescendre cette vallée du Rhône, parce qu'effectivement, c'est long, c'est très long. J'ai fait, tout à l'heure, quand on s'est quitté de dernière intervention, j'arrivais sur Valence, j'ai fait 9 km en une demi-heure. Donc cette traversée de Valence, c'est pas un mythe, effectivement un peu compliqué. Vous m'entendez, Mathilde? Oui.
0: Je vous entends, on vous entend tous d'ailleurs, Yvan, sur le 107.7.
1: D'accord. Donc c'est pas un mythe, c'est vraiment très très long, cette traversée de Valence. Et puis, il y a, vous le savez bien, l'autoroute A49 qui rejoint nos amis qui viennent des Alpes et qui vont reprendre l'autoroute A7. Ben, c'est aussi au niveau de Valence, donc ça crée évidemment des ralentissements. Et au niveau de Portes-les-Valences, vous l'avez dit tout à l'heure, c'est assez étonnant. Si vous pouvez lever les yeux au ciel, vous avez une centaine de cigognes dans le ciel. C'est extraordinaire. Moi, personnellement, je n'en avais jamais vu autant. Bon, ça aide un petit peu à tenir et à peut-être à intéresser les enfants, parce que c'est assez extraordinaire ce vol de cigognes. Sinon, évidemment, regardez bien la route. Faites attention, je l'ai dit tout à l'heure, mais dans un bouchon, il y a aussi des distances de sécurité. Quand vous ne voyez plus la plaque d'immatriculation du véhicule qui vous précède, quand vous êtes dans un bouchon, c'est que vous êtes un peu trop près. Donc, essayez de ralentir un peu et de faire en sorte que vous ayez cette mini distance de sécurité avec ce véhicule qui vous précède pour éviter un accident ou un suraccident ou un accrochage.
0: Et d'ailleurs, Yvan, il y a pas mal d'auditeurs aussi qui nous envoient ces messages. Comment c'est possible d'avoir des poids lourds à 7h06 sur l'autoroute A7, en plus dans le bouchon de Valence, en sachant que nous sommes dimanche de août à 17h49?
1: Alors là, c'est une effectivement bonne question, j'ai la réponse. Alors déjà, certains poids lourds ont des dérogations temporaires pour du frais, pour du périssable. Ça peut être des poids lourds qui vont ravitailler des magasins, qui eux-mêmes vont ravitailler des terrains de camping en ce moment, etc. Et puis la vraie réponse concernant ces camions, puisque je les ai vus, je les ai doublés tout à l'heure, ben, ce sont des camions de cirque. Et le transport d'animaux bénéficie d'une exonération permanente. Ils peuvent rouler sur l'autoroute à cette période de l'année, dans ces week-ends fort chargés.
0: Exactement. Eh bien, écoutez, Yvan, j'ai envie de vous dire bon courage pour les bouchons de Valence et on se retrouve donc dans une petite demi-heure. Bon courage à vous aussi, hein, qui nous écoutez peut-être à l'arrêt dans ces difficultés de circulation. Pour clôturer ce point trafic, en sachant que partout ailleurs, même si c'est dense, ça se passe plutôt bien, j'ai quand même cette nouvelle information pour vous qui vous concernera près de Salon de Provence sur la 7 en direction de Marseille. Juste après le péage de Lançon-Provence, il y a quand même un accident qui peut gêner votre passage.
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0: Et le prochain point trafic, il revient dans quelques minutes après, donc les informations de 18h. En attendant, nous allons repartir en musique avec Pascal Obispo et Icar, et on se retrouve donc juste après.

0: Bien, c'était Pascal Obispo et Icar pour vous accompagner sur Radio Varsovie Autoroute. Il est 17h54 et à cette heure-ci, il vous faudra quasiment une petite demi-heure à chaque fois pour passer deux bouchons pour passer Valence. Au niveau de Bourg-les-Valence, puis ensuite au niveau de l'Auriol sur la 7 en direction de Marseille. Ensuite, là, vous allez pouvoir souffler et vous dire, c'est bon, le gros du trafic est derrière moi. Ailleurs que ce soit en Provence, près de Lyon, du Massif Central également. Mais nous allons y revenir dans quelques instants après les infos. En attendant, je vous rappelle quand même aussi l'information du moment qui plus est de nombreux départements qui sont confrontés à la sécheresse et donc exposés au risque de feu, de forêt, de végétation. Soyez vigilants et n'oubliez pas, un seul mégot jeté par la fenêtre peut déclencher un incendie. Et ravager des hectares en quelques minutes. Ce message maintenant aussi pour nos amis anglais.
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0: Some Night. C'était fun pour vous accompagner sur les ondes de Radio Vinci Autoroute. Et le prochain point trafic, lui, il revient dans quelques minutes. Ça sera juste après les informations. Les informations de la rédaction. Bon dimanche soir à vous. Il est tout juste 18h.
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2: Bonjour, Météo France maintient au moins jusqu'à demain 20 départements vigilance orange canicule dans l'est et le sud-est de l'Hexagone. L'alerte s'étend du territoire de Belfort à la Corse en passant par le Var. Cet épisode caniculaire concerne le pays entier, mais les plus fortes chaleurs persistent dans un large quart sud-est selon Météo France. Les maximales ont atteint 33 à 37 degrés cet après-midi sur le pourtour méditerranéen. La Hongrie est également confrontée à la canicule et annonce l'arrêt inédit de son unique centrale nucléaire. La centrale de Pax fournit environ 40% de la production annuelle d'électricité du pays. Retour en France et en Moselle, où le feu s'est déclaré ce matin dans un entrepôt de Gandrange sur un ancien site de l'acierie Arcelor, aujourd'hui occupé par Suez. Le bâtiment est détruit. Pour le moment, l'origine de l'incendie reste inconnue. Il y a eu 3 blessés légers et plusieurs dizaines de milliers d'habitants de Gandrange et des communes environnantes ont dû rester confinés une bonne partie de la journée. L'incendie qui touche le Var, lui, n'a pas évolué. La majorité des mesures d'évacuation ont été levées. Les habitants donc des cœurs de village de Montfort-sur-Argent et de Corrence ont été déconfinés. En revanche, dans l'Aude, l'autoroute A61 est désormais fermée en direction de la Méditerranée à cause d'un feu de végétation déclenché par l'incendie d'un camion. Face à l'augmentation du nombre de noyades, le gouvernement renforce les sanctions contre la baignade et autres activités nautiques hors zones autorisées. Le décret publié au Journal officiel ce matin s'applique à l'ensemble du territoire français. Le montant de l'amende passe de 38 à 68 euros. Depuis le début de l'été, 197 personnes ont perdu la vie par noyade. Sur les réseaux sociaux, la mention générée par IA est obligatoire depuis ce matin dans l'Union européenne afin d'éviter qu'un contenu artificiel soit pris pour un document authentique ou qu'un internaute pense s'adresser à une personne alors qu'il dialogue avec un logiciel. Au moins 72 personnes sont mortes en voulant rejoindre illégalement le territoire espagnol de Ceuta au nord du Maroc. C'est là que des dizaines de milliers d'émigrants, majoritairement de jeunes Marocains, ont contourné le poste frontière et beaucoup donc ont perdu la vie. Enfin, en cyclisme, à moins de 20 km

0: De l'arrivée, c'est toujours Rijan Marcus qui fait la course en tête dans la deuxième étape du Tour de France cycliste, Tour de France femme entre Aigle et Genève en Suisse. Et chez les hommes, le Belge Wout van Aert a remporté cet après-midi le Tour du Danemark. Il est 18h passé de 2 minutes, c'est la fin de ce flash. Dans un instant, vos conditions de circulation, ce sera juste après la météo.
1: La météo en effet, mais juste avant, priorité quand même au trafic avec cette nouvelle information du côté de l'autoroute A7 en direction de Lyon, dans la bretelle de sortie de Montélimar Sud. Pierre Latte, attention, une voiture peut gêner votre passage. Et sinon, au niveau de votre météo, un dimanche où le soleil et la chaleur en France. Pour 20 départements de l'Est, il reste en vigilance orange pour canicule. Ce soir et demain, dans quasiment toute l'Auvergne-Rhône-Alpes, les reliefs alpins, le Vaucluse et la Côte d'Azur, où les températures dépassent encore les 32 degrés, 35 degrés même à l'ombre. Le risque d'incendie reste toujours d'actualité plus que jamais en ce moment, pour demain également, avec une vigilance orange pour risque élevé sur les Pyrénées-Orientales, l'Aude, où il y a un incendie ravageur, donc du côté de la 61, tout près de Carcassonne. Essonne, l'Hérault, le Gard aussi, le Vaucluse, la Drôme et le Var. Cette nuit, les températures resteront bien chaudes, ça va stagner entre 25 et 30 degrés. Et la tendance pour demain lundi, une perturbation orageuse traversera le pays, d'ouest en est au fur et à mesure d'ailleurs de la journée.
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1: L'infotrafic à 18h03, encore au rythme des dernières difficultés de circulation qui vous concerneront pour la vallée du Rhône tout particulièrement, avec encore les effets départ, retour de vacances. Et le week-end de toute façon le plus important pour les chassés croisés, avec les juilletistes et les aoûtiens qui se rencontrent, et on en ressent encore les effets, surtout en ce début de soirée pour vous qui arrivez du nord et qui allez passer par Valence. Certes, ça va nettement mieux comparé à ce qu'on a pu connaître en début de journée, mais il vous faudra encore à chaque fois 20 minutes pour passer 6 km de bouchons, déjà pour passer Bourg-les-Valence et arriver à Valence-Romans, là où il y a aussi vous qui arrivez des Alpes du contournement de Valence, mais ça va quand même mieux sur ce contournement de Valence, quasiment plus de difficultés. Et 20 minutes, c'est le temps qu'il vous faudra aussi pour rejoindre l'Oriole, la sortie numéro 16, là où il y aura une dizaine de kilomètres de trafic très très dense. Lorsque vous allez passer Valence, il y aura encore un petit peu de monde à Montélimar, Montélimar Sud, mais ça sera moins de 10 minutes pour passer. C'est un ralentissement. Maintenant, à Orange, si vous deviez peut-être bifurquer sur l'autoroute à 9, cet axe entre Orange et l'Espagne, ça se passe bien sur la 9. Par contre, sur la 61, restez bien à l'écoute du 107.7. C'est mon confrère Loïc Alsac qui vous expliquera la situation. Il y a toujours un incendie important qui est en cours du côté de Carcassonne sur la 61. Voilà pourquoi l'autoroute est coupée dans les deux sens et qu'il faut éviter le secteur. Maintenant, si nous retournons sur l'autoroute A7 à Orange, vous allez peut-être poursuivre, vous, au contraire, votre route direction la Côte d'Azur. Il y a toujours un petit peu de monde du côté, par exemple, de Salon de Provence, mais c'est pas plus de 5 minutes pour passer les ralentissements au niveau de la bifurcation de l'A7 avec l'autoroute A54. Et lorsque vous allez vous rapprocher d'Aix-en-Provence de l'autoroute A8 en direction de l'Italie, là, ça sera un petit quart d'heure pour passer 6 km de ralentissement. Ensuite, direction la Côte d'Azur, le passage obligé. Pour les bouchons marseillais, je ne vous oublie pas, même s'il y a un petit peu de monde sur le réseau géré par la direction des routes Méditerranée à Septem-les-Vallons, notamment là où il y a la zone de travaux, la voie de droite qui est neutralisée, ça sera moins de 10 minutes pour passer ces difficultés. Voilà ce qu'il fallait retenir pour les plus longues difficultés. Oui, je n'ai pas parlé de vous, du côté de Lyon, ou encore entre Lyon et Clermont-Ferrand, sur l'autoroute A89, vous peut-être aussi qui allez bifurquer pour rejoindre Saint-Étienne, ou encore la 71 pour rejoindre Clermont-Ferrand. Il y a un petit peu de monde, c'est dense, mais pas de retard notable sur votre trajet.
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0: Choisis-le. C'était Angèle pour vous accompagner sur les ondes de Radio Vinci Autoroti. Il y a Jérém, le 31, qui a dit qu'il adorait le 107.7. Eh bien, merci pour ce petit message, des messages que vous nous envoyez encore à cette heure-ci, en ce début de soirée. Vous savez, vous pouvez nous raconter comment ça se passe concrètement sur votre trajet. À quelle heure, en fait, vous êtes parti, par exemple, comme Alex, Lisa, Émilie aussi, et qui nous écoute depuis tout à l'heure sur la 89 en direction de Lyon. On passe un agréable moment. Merci pour les infos sur la route. Dites-moi comment ça se passe sur votre trajet. Où est-ce que vous vous rendez? Vous allez sur notre site internet, ça n'a pas changé. Et vous cliquez soit sur le bandeau vert à droite de la page, le bouton WhatsApp, ou alors le bandeau bleu, le bouton Messenger qui reste également à votre disposition.
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0: L'essentiel de vos conditions de circulation de façon résumée, nous y reviendrons dans un petit quart d'heure de façon plus détaillée. En attendant, la tendance quand même à l'amélioration se confirme, et s'il y en a un qui ne va pas me contredire, je pense, c'est Yvan Mouton qui est à bord de la voiture Trafic Radio Vinci Autoroute. Yvan, ça y est, vous avez passé le gros du trafic, les bouchons de Valence autrement dit.
18: Exactement, et j'ai mis 25 minutes finalement pour traverser ce Valence, cette ville de Valence, donc on avait plutôt tablé sur une petite heure, donc ça veut dire qu'on est quand même globalement dans une tendance à l'amélioration. D'ailleurs, les chiffres qui avaient été donnés par le centre d'information trafic de Vinci Autoroute à Vedène, Avignon, nous parlaient d'un plateau, et puis après ça va diminuer vers 18h, donc c'est ce qui se passe actuellement. Ça ne veut pas dire qu'il n'y a pas beaucoup de voitures, il y a énormément quand même de véhicules encore, mais moi je trouve que ça roule, parce que je suis quasiment déjà à Montélimar, et c'est une circulation, encore une fois Mathilde, on fait de l'accordéon tout au long de l'après-midi, là on est véritablement, il y a des coups de frein, il y a des ralentissements, ça repart, donc il faut faire attention, mais globalement on est effectivement à l'amélioration. J'en ai profité pour m'arrêter sur l'aire de la Coucourde. Alors l'aire de la Coucourde, c'est entre le kilomètre 106 et 105 et 106, c'est-à-dire une quinzaine de kilomètres avant les grandes aires de Montélimar. Pourquoi ? Parce que là, c'est une aire de repos, et on n'y pense pas souvent, quelques-unes des aires de repos du Vinci, de Vinci Autoroute sont équipées de bornes électriques. Et là, ça peut être une belle alternative aux grandes aires qui sont quelquefois un peu surchargées. Il y a une demi-douzaine de bornes électriques, il y a un food truck et puis un distributeur de confiserie. Et puis cette aire est très belle, elle est un peu sauvage, on a l'impression d'être déjà complètement en vacances. Donc ça peut être une alternative intéressante.
0: Et d'ailleurs, pensez à anticiper hein, pour éviter toute mauvaise surprise. Yvan, je pense qu'il fait toujours aussi chaud à 18h18.
18: Ah, il fait 37 degrés. En fait, plus on descend et plus il fait chaud, hein, plus on va dans le sud et plus il fait chaud. Il fait encore 37, 38 au thermomètre. Donc effectivement, il faut faire attention et surtout penser à s'hydrater. Et moi, je vais m'arrêter à l'autre aire, donc l'aire, comme vous me l'avez suggéré tout à l'heure, donc à l'aire de Montélimar pour voir un peu ce qui se passe au niveau de la population, parce qu'il y a beaucoup de monde, je sais, sur cette aire.
0: Eh bien écoutez, on se retrouve donc tout à l'heure en direct de cette aire de Montélimar. Voilà donc pour les difficultés de circulation. Ensuite, lorsque vous allez passer Montélimar, ça ira mieux. Dans l'autre sens, ça va être simple. Il y a un petit peu de monde, notamment du côté de Valence, mais c'est même pas 100 minutes hein, pour passer. C'est ralentissement et vous mettrez une petite dizaine de minutes pour passer. Et les ralentissements, surtout du côté d'Aix-en-Provence, forcément le gros du trafic de la vallée du Rhône, commence à arriver doucement, mais sûrement du côté de la Provence et de la Côte d'Azur.
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0: Et le prochain point trafic, il reviendra à 18h30, c'est prévu. On se retrouve donc à 18h30 après Jermaine Jackson, Piazza Dora, pour vous faire chanter dans votre véhicule après Flo de la Vega aussi.

0: Ah, c'est pas mal cette chanson quand même pour décompresser de la journée de tous ces bouchons. Jermaine Jackson, Piazzadora, When the Rain Begins to Fall, pour vous accompagner sur Radio Vinci autour. Oui, ça donne le sourire et il faut le dire. Il est 18h27 sinon, ça donne le sourire aussi puisqu'il y a de moins en moins de difficultés de circulation. On y est presque, doucement mais sûrement. Et ça tombe bien en plus, le prochain point trafic arrive à 18h30.
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0: Il est 18h30 et à cette heure-ci, ça se passe de mieux en mieux quand même, avec les retours de week-end, les départs, les retours de vacances. Vous avez été bien nombreux tout au long de la journée. Il reste encore quelques difficultés de circulation, mais on y est presque. Hein. C'est en train de se résorber petit à petit. J'en veux pour preuve la traversée de Valence pour vous qui arrivez du nord sur la 7 en direction de Marseille. En fait, lorsque vous allez laisser Valence remonter derrière vous, maintenant surtout en fait que le trafic qui arrivait des Alpes, du contournement de Valence, c'est bien résorbé forcément. Et bien maintenant, les bouchons commencent à arriver au niveau de l'Auriol, la sortie numéro 16, où il vous faudra un petit quart d'heure pour passer 6 km de ralentissement. Alors, notez-le quand même, mais lorsque vous allez laisser l'Auriol derrière vous 4 km après la sortie 16, il y a une voiture quand même arrêtée sur la voie la plus à droite. Et puis, le gros du trafic qui se trouvait, eh bien, tout à l'heure à Valence, commence aussi à arriver au sud de Montélimar, près de Bolène, où il vous faudra une petite dizaine de minutes aussi pour passer 8 km de ralentissement. Si vous décidez à Orange de rester sur l'autoroute A7, tout simplement, peut-être poursuivre la direction de la Provence et de la Côte d'Azur, il y aura un petit peu de monde. Oui, je vous l'accorde, du côté de Salon de Provence, avant d'arriver au péage de Lançon-Provence, mais c'est moins de 3 km hein, de petits ralentissements. Et lorsque vous allez vous rapprocher d'Aix-en-Provence, le passage donc obligé pour rejoindre la Côte d'Azur. Là, ça sera une petite dizaine de minutes aussi pour passer 4 km de difficulté de circulation. Maintenant, pour faire le transit entre la Provence et la Camargue, ça se passera bien. Si à Orange aussi, vous décidez de rejoindre l'autoroute A9, cet axe entre Orange et l'Espagne, ça se passera bien. Par contre, il faut éviter à tout prix le secteur de Carcassonne, hein, sur la 61, suite à un incendie de végétation qui a pris rapidement de l'ampleur, qui n'est pas terminé, l'autoroute qui est coupée. C'est mon confrère Loïc Alsac, hein, qui vous expliquera la situation, mais voilà pourquoi je vous en parle dès maintenant, pour anticiper. Pour anticiper aussi, pour remonter la vallée du Rhône, pour faire le trajet entre Orange et le sud de Lyon. Pas de ralentissement en vue. Et pour ce qui concerne Lyon, Lyon-Centre surtout, hein, si vous deviez passer par le tunnel sous Fourvière, c'est même pas 5 minutes pour passer, ces petites difficultés de circulation. Et rassurez-vous aussi, si vous deviez rejoindre peut-être l'axe entre Lyon et Clermont-Ferrand, l'autoroute à A89, voire même passer par l'A71, il pourrait y avoir quelques coups de frein à donner pour rejoindre le secteur de Clermont-Ferrand. Mais c'est même pas 5 minutes là aussi, hein, pour passer ces difficultés sous ces fortes chaleurs encore en ce début de soirée. J'espère que vous avez pensé à vos bouteilles d'eau. Vigilance orange quand même pour une vingtaine du pays, une vingtaine de départements, pas une vingtaine de pays, pour le sud-est du pays, jusqu'à au moins demain. Vigilance orange pour canicule et pour le pourtour méditerranéen. Vigilance orange aussi pour risque d'incendie.
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La musique de Shawn Mendes pour vous accompagner sur Radio Vinci Autoroute à 18h38 pour vous rappeler qu'à cette heure-ci, il y a encore un petit peu de monde pour passer Valence, mais on y est presque sur le gros des difficultés de circulation, tout comme pour passer aussi le secteur de Montélimar. Dans tous les cas, je vous dirai comment ça se passe pour les prochains kilomètres à 18h45. On rejoindra d'ailleurs Yvan Mouton qui est à bord de la voiture trafic Radio Vinci Autoroute. Normalement, il a encore bien arrêté en ce moment sur l'aire de Montélimar pour venir à votre rencontre. On le retrouve après Sienna Spiro.

0: La musique de Sienna Spiro pour vous accompagner sur le 107.7 avec encore quelques difficultés de circulation quand même du côté de Valence. Nous allons en reparler, ça tombe bien, dans quelques minutes à 18h45 et nous retrouverons aussi Yvan Mouton du 107.7 qui se trouve peut-être à vos côtés, qui sait, au niveau de l'aire de Montélimar.
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0: Et oui, l'essentiel de vos conditions de circulation de façon résumée à 18h45. Nous y reviendrons, pas de panique, de façon plus détaillée dans le prochain point trafic. En attendant, ce qu'il faut retenir, c'est que les bouchons, ce soir, se concentrent dans la descente de la vallée du Rhône sur la 7 en direction de Marseille. Effet retour de week-end, départ, retour de vacances également. Et donc, c'est là où se trouve Yvan Mouton, qui est quand même à vos côtés depuis le début de l'après-midi, sous ces fortes chaleurs, il faut le préciser, à bord de la voiture trafic Radio Vinci Autoroute. Yvan, alors vous aviez passé les bouchons de Valence d'ailleurs, juste pendant quelques secondes, il faut maintenant une bonne vingtaine de minutes pour passer 6 km de bouchons après Valence-Roman, là où en plus une voiture est arrêtée sur la voie de droite. Mais vous, vous êtes arrêté tout à l'heure sur cette grande aire de service de Montélimar. Quel était votre ressenti au niveau du trafic, même au niveau de cette aire? Est-ce qu'il y avait du monde encore à cette heure-ci?
14: Oh oui, il y a toujours du monde sur l'aire de Montélimar, parce qu'il y a toujours des gens qui sont là pour acheter des nougats, comme je viens de le faire d'ailleurs, et je ramènerai ces nougats soit ce soir à la rédaction, soit demain.
0: On va dépêcher-vous de rentrer.
14: Oui, je vous comprends. Ça m'a permis de discuter un peu, notamment avec des amis belges, les auditeurs. Il y a beaucoup d'auditeurs belges qui écoutent le 107.7, ça fait vraiment plaisir. Ils vont sur Ostende, je crois, et donc le littoral belge est absolument magnifique également. Donc bon courage à eux, parce qu'ils ne sont pas encore arrivés. Et puis ça m'a permis de voir qu'il y avait effectivement du monde, et quand on arrive sur cette aire donc de Montélimar, une très très grosse aire avec beaucoup de monde, il faut faire attention, parce qu'il y a des enfants qui peuvent marcher, il peut y avoir aussi des animaux qui errent un petit peu Voilà. Et comme on a actuellement des voitures qui sont des SUV, qui sont des grosses voitures, on voit pas forcément ce qui se passe. Donc vraiment, mesdames et messieurs, faites attention. Il y a du monde qui circule sur cette aire. Je voulais vous dire une deuxième chose. C'est qu'à plusieurs points de bornes de recharge électrique sur cette aire, on peut penser que celle qui est à côté du magasin central est saturée. Mais effectivement, elles sont toutes prises, ces bornes. Mais à côté, il y a un autre point de charge. Et là, il y a de la place. Donc vous pouvez, si vous êtes électromobiliste, vous arrêter sur cette aire. Alors ensuite, je viens de reprendre la route, à l'instant, l'autoroute, et là, je suis à l'arrêt. Je suis à 0 km/h après cette sortie, la sortie de cette aire de Montélimar, kilomètre 122, 123, 124. Là, ça roule, il y a un bouchon qui lui aussi est un peu traditionnel. Ça veut dire que si ça s'améliore, il faut quand même faire très attention, il y a des grands coups de frein, il y a une circulation en accordéon sur la redescente de la vallée du Rhône, sur cette autoroute A7.
0: La fameuse donc traversée de Montélimar. Merci Yvan, on se retrouve dans une petite demi-heure. Et puis, si vous deviez passer près de la Provence, ça va être simple, il y a un petit peu de monde près de Salon de Provence ou encore d'Aix-en-Provence, et le passage de toute façon obligé pour rejoindre la Provence et la Côte d'Azur, mais c'est moins de 10 minutes pour passer ces ralentissements. Dans la remontée de l'autoroute A7, ça se passera plutôt bien, tout comme du côté de Lyon ou encore Lyon et Clermont-Ferrand. Et nous restons à vos côtés sur le 107.7 pour vous faire vivre en temps réel l'évolution de ce chassé-croisé de l'été qui commence à se terminer. Et en ce début de soirée, on en reparlera tout à l'heure. En attendant, Benabar pour vous accompagner.
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0: Labarre pour vous accompagner sur Radio Vinci Autoroute. Il est 18h51 et j'ai une nouvelle info pour vous. Du côté de Thiers, sur la 89, en direction de Lyon, 4 km après Thiers, la sortie 29. Attention, une voiture est tombée en panne sur la voie de droite. Et puis sinon, il y en a une autre voiture qui gêne votre passage au sud de Valence, sur l'autoroute A7, en direction de Marseille, juste après l'Oriole. Voilà pourquoi vous mettrez une bonne vingtaine de minutes encore pour passer cette difficulté de circulation et à peine un petit quart d'heure aussi pour passer la traversée de Montélimar à chaque fois. Donc sur la 7 en direction de Marseille. On aura l'occasion donc d'en reparler tout à l'heure dans le prochain point trafic. En attendant, si vous deviez peut-être passer par Lyon, vous allez le voir, ce message. 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Respectez donc le corridor de sécurité. 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

0: Die Die. C'était Shakira et Burna Boy pour vous accompagner sur les ondes de Radio Vinci Autoroute. Le prochain point trafic, il revient juste après les informations de la rédaction. Il est tout juste 19h.
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2: Bonsoir à tous, un travail de longue haleine qui va encore durer plusieurs jours. Voilà ce que disent les pompiers du Var où le feu qui a repris vendredi soir dans le massif du Gros Bessillon n'est pas encore fixé. 1800 hectares de végétation brûlés aux dernières nouvelles. Les pompiers mobilisés également ce soir près de Carcassonne dans l'Aude. Un poids lourd a pris feu sur l'A61. Les flammes se sont propagées à la végétation. Elles menacent désormais un quartier résidentiel et un terrain militaire à proximité des Canadaires. Un hélicoptère bombardé d'eau appuie le travail des soldats du feu. L'autoroute A61 est coupée en ce moment. Le secteur est à éviter. Point complet sur le trafic dans un instant. En Moselle, fin du confinement pour les 30 000 habitants de plusieurs communes autour de Gandrange. Un entrepôt de déchets industriels classé Céveso a pris feu ce matin. Des images impressionnantes, mais l'incendie est considéré désormais comme maîtrisé. Les baignades sauvages dans le viseur du gouvernement. Un décret publié aujourd'hui au journal officiel prévoit une amende de 68 € pour les personnes se baignant dans une zone non autorisée ou bien quand la baignade est interdite avec un drapeau rouge. Jusqu'ici, l'amende était de 38 €. Ce sera donc désormais 68 pour, je cite, renforcer la répression des comportements dangereux susceptibles de causer des noyades. Et puis le sport, le Tour de France féminin, deuxième étape et deuxième victoire pour la néerlandaise Lorena Vibbs. Maillot jaune sur les épaules, elle a remporté le sprint dans les rues de Genève. 19h, 1 minute sur le 107. Le trafic arrive juste après la météo.
0: La météo en effet, mais juste avant on va faire l'inverse avec quand même cette nouvelle information du côté de Lyon sur la 7 en direction de Lyon-Centre, juste avant d'arriver au péage de Vienne-Reventin. Attention quand même, il y a une voiture qui peut gêner votre passage. Au niveau de votre météo, sinon, encore un dimanche où le soleil et la chaleur en France et 20 départements de l'Est restent en vigilance orange pour canicule pour ce soir et demain, donc quasiment toute l'Auvergne-Rhône-Alpes, les reliefs alpins, le Vaucluse et la Côte d'Azur où les températures dépassent les 35 degrés encore à l'ombre. Le risque d'incendie reste plus que jamais d'actualité en ce moment, pour demain aussi, avec une vigilance orange, donc pour risque élevé sur les Pyrénées orientales, l'Aude, où d'ailleurs il y a toujours un incendie de végétation du côté de Carcassonne. L'Hérault aussi, le Gard, le Vaucluse, la et le Var. Cette nuit, les températures resteront bien chaudes et la tendance pour demain lundi, une perturbation orageuse traversera le pays d'ouest en est au fur et à mesure de la journée.
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0: Il est 19h03 et à cette heure-ci, il y aura encore un petit peu de retard à prévoir quand même sur votre trajet. Effet gros chassé-croisé de l'été, l'un des plus gros entre les juilletistes et les aoussiens. Ça vous concernera surtout vous qui arrivez du nord et qui allez donc sur l'autoroute A7 en direction de Marseille.

0: pour passer Valence-Roman, la sortie numéro 15. Il y a eu tout à l'heure un accident après l'Auriol. Ça y est, c'est terminé, mais pour autant, eh bien, pour rejoindre l'Auriol, il vous faudra encore un petit quart d'heure pour passer 5 km de difficulté de circulation. Et comptez maintenant moins de 10 minutes aussi pour passer la traversée de Montélimar lorsque vous allez surtout vous rapprocher de Montélimar Nord. Maintenant, lorsque vous allez arriver à Orange, soit vous allez bifurquer sur l'autoroute A9, cet axe entre Orange et l'Espagne, où là, ça se passera bien. Par contre, si vous deviez rejoindre Carcassonne sur la 61, notez-le, hein, toujours de grosses perturbations suite à un incendie de végétation qui est toujours en cours. Mon confrère Loïc Alsac, hein, s'occupera de vous sur cet secteur, sur le 107.7. Et puis, à Orange, si vous deviez rester sur l'autoroute A7 pour rejoindre la Provence, peut-être pour passer par Salon de Provence, qui sait, il y a un petit peu de monde, mais pour autant pas de gros ralentissements, surtout pour passer le péage de l'ensemble de Provence, et 5 minutes aussi pour passer la traversée d'Aix-en-Provence sur la 8 en direction de l'Italie. Ça y est, on y est presque concernant les gros bouchons du côté pour rejoindre la Côte d'Azur. Et puis, si vous deviez peut-être faire le transit entre la Provence et la Côte d'Azur, pas de bouchons, mais un véhicule quand même qui peut gêner votre passage sur la 54 en direction de Nîmes, dans la bretelle de sortie de Salon Centre. Faites attention, c'est une voiture qui va gêner votre passage. Voilà ce qu'il fallait retenir encore une fois sous ces fortes chaleurs.
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0: Tout s'en va. Et c'était Gaëtan Roussel pour vous accompagner sur le 107.7 et le prochain point trafic en effet. Il revient dans quelques minutes à 19h15 pour revenir quand même sur une tendance à l'amélioration pour ce qui concerne les bouchons de la vallée du Rhône. Et nous allons vérifier tout cela avec aussi Yvan Mouton, notre confrère du 107.7 qui est à bord de la voiture trafic Radio Vinci Autoroute.
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0: Trafic Express. Et l'essentiel de vos conditions de circulation au rythme des dernières difficultés. Et encore, ça s'est bien résorbé, on peut le dire officiellement pour ce qui concerne la vallée du Rhône, la Provence, le Massif Central, Lyon. Le gros du trafic est derrière nous maintenant, en plus qu'il n'y a plus de bouchons, ou non pas de bouchons, mais d'accidents, ou de véhicules sur les voies de circulation, va y arriver. Et d'ailleurs, il y en a un qui a été avec vous tout au long de l'après-midi quand même, sous cette très forte chaleur à bord de la voiture trafic Radio Vinci Autoroute. C'est Yvan Mouton. Alors Yvan, ça y est, vous avez passé tous ces gros bouchons. Valence, Montélimar, où en êtes-vous à 19h15?
13: Exactement, je me suis arrêté une fois de plus sur une aire pour voir un peu ce qui se passait, l'aire de Mornas, parce que vous savez, cette aire de Mornas, elle a une particularité, c'est d'être au pied de cette citadelle de Mornas, forteresse du XIe siècle, au soleil qui commence à décliner, c'est absolument magnifique. Si je vous parle de tourisme, c'est parce que vraiment, les conditions de circulation se sont nettement améliorées, en tout cas dans cette portion, en descendant l'autoroute A7 et en allant sur Orange. Mesdames et messieurs, vous roulez très très bien. Je trouve qu'il n'y a pas d'infraction. Vous respectez les distances de sécurité. Quand vous doublez, vous mettez votre clignotant. Vous ne restez pas trop longtemps. Hein. Un petit peu trop peut-être sur la voie du milieu. Ça, c'est normalement interdit. Mais bon, il y a quand même encore une grosse circulation. Et je pense que c'est parce que tout le monde roule plutôt bien que ça se passe vraiment très bien. Et si on continue comme ça, on va tous arriver sur notre lieu de vacances. En pleine forme, décontracté, on va pouvoir se reposer pendant les vacances.
0: Oh, c'est plutôt une bonne nouvelle quand même, si ça se passe dans ce sens-là.
13: Oui, il y a une vraie bonne ambiance. J'ai droit encore à des coucous par la fenêtre. Malheureusement, alors moi j'aime bien quand il y a des bouchons, parce qu'on s'arrête et on peut baisser la vitre et discuter. Mais là, bon, c'est une autre affaire.
0: Alors moi j'aime bien quand il y a des bouchons pour qu'on puisse se faire coucou. Oui, c'est original, Yvan.
13: Bon voilà, ça se passe très très bien et j'espère que ça va continuer comme ça. Je vais bientôt repartir de Mornas pour aller sur Avignon et je vous tiendrai encore au courant de ce qui se passe.
0: Vous allez vous rapprocher de la radio, on vous attend Yvan. Eh bien, on se rejoint de toute façon, on se retrouve surtout dans une petite demi-heure. Et il y a aussi Loreva qui nous le confirme. J'ai traversé Valence depuis l'entrée de Tain-l'Hermitage jusqu'à la sortie 15 de Portelais-Valence. Sans souci, sans bouchon particulier, voilà, la circulation est dense, mais elle se fait bien, on n'a pas eu de ralentissement. Du coup, tout roule très bien jusqu'au péage de cette sortie numéro 15. Eh bien, voilà une bonne nouvelle. Pour ce qui concerne la Provence aussi rapidement, pour vous qui allez passer par Salon de Provence ou Aix-en-Provence, il y a un petit peu de monde, c'est même pas 5 minutes hein, pour passer les derniers ralentissements. Et le prochain point trafic, lui, il revient dans quelques minutes à 19h30. En attendant, nous allons repartir en musique avec Vanessa Paradis, Clan également.

idylle, Vanessa Paradis pour vous accompagner sur Radio Vinci Autoroute. Il est 19h24 et à cette heure-ci, il y a encore un petit peu de monde pour passer Salon de Provence et Aix-en-Provence. Il y a encore, on sait, 5-10 minutes maintenant pour passer ces dernières difficultés. On aura l'occasion de toute façon d'en reparler dans les prochains kilomètres. 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Dans tous les cas, nous pour les prochains kilomètres, nous allons reprendre notre route en musique avec Hélène Sio. On se retrouve donc juste après à 19h30.

0: Hélène Sio pour vous accompagner sur Radio Vinci Autoroute. Des difficultés qui persistent encore, mais qui s'améliorent petit à petit du côté de Salon de Provence, Aix-en-Provence. Je vous dis tout dans quelques secondes à 19h30.
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0: Il est 19h30 quasiment et à cette heure-ci, il y aura du monde, mais le gros du trafic, je vous le confirme, est derrière nous. Fin des gros bouchons dans la vallée du Rhône, Lyon ou encore la Provence, il reste encore un petit peu de monde. Ça sera pour passer par exemple la traversée d'Aix-en-Provence et un petit peu le passage obligé forcément pour rejoindre la Côte d'Azur sur la 8 en direction de l'Italie. Il vous faudra même pas une petite dizaine de minutes pour passer 4 km de difficulté de circulation. Si vous nous écoutez en vallée du Rhône, donc sur cet axe entre Orange et Lyon, plus de bouchons. Mais par contre, si vous êtes en direction de Marseille, dans la sortie 17 de Montélimar Nord, Saulx-sur-Rhône, il y a quand même une voiture qui gêne votre passage. Et puis, si vous deviez faire le trajet du côté de Lyon, du Massif Central, oui, il y a du monde, mais ça reste relativement correct, tout comme aussi pour faire la liaison entre la Provence et la Camargue. Vraiment, par contre, pour vous faire anticiper, d'autant plus que ça risque de durer dans le temps, il va falloir anticiper. C'est Loïc Alsa, qui est un autre copilote du 177, qui vous expliquera la situation. Mais l'autoroute A61 est coupée du côté de Carcassonne suite à un incendie de végétation qui est en cours. Voilà pourquoi je vous en parle, pour éviter toute mauvaise surprise. D'ailleurs, le pourtour méditerranéen est en vigilance orange pour risque d'incendie. Pas de mégots de cigarette par la fenêtre de votre véhicule.
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Et Clean Bandit et Demi Lovato pour vous accompagner sur Radio Vinci Autoroute. Ça y est, on peut le dire officiellement. Le gros du trafic est donc derrière nous pour ce gros chassé-croisé de l'été. Vous êtes bien nombreux, et bien encore à cette heure-ci, mais plus de retard particulier en Vallée du Rhône. Ou encore pour vous aussi qui allez passer par la Provence, à Camargo, encore Lyon et le Massif Central. On en reparlera de toute façon tout à l'heure à 19h45. Après Madonna, Like a Virgin. Oui, je pense que vous la connaissez par cœur depuis le temps. Elle arrive juste après T.Y.O. sur le 107.7.

0: Like a Virgin, c'était Madonna pour vous accompagner sur les ondes de Radio Vinci Autoroute. Et à 19h43, c'est une tendance presque à la fluidité pour la vallée du Rhône, la Provence ou encore le Massif Central et Lyon. Nous aurons l'occasion d'en reparler tout à l'heure avec Yvan Mouton qui a été avec vous à bord de la voiture Trafic Radio Vinci Autoroute tout au long de la journée en vallée du Rhône. Nous le retrouvons donc dans moins de 2 minutes.
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0: Vos conditions de circulation de façon résumée à 19h45. Déjà pour vous dire que oui, le gros du trafic est derrière nous pour ce qui concerne le Massif Central, Lyon, la vallée du Rhône ou encore la Méditerranée, la Provence en tout cas. Le gros du trafic est derrière nous et c'est presque une tendance à la fluidité. Il y a un petit peu de monde près d'Aix-en-Provence dans la traversée et d'Aix sur la 8 en direction de l'Italie. En fait, c'est le gros du trafic qui se trouvait tout à l'heure en vallée du Rhône qui part en direction de la Côte d'Azur, mais c'est même pas 10 minutes pour passer ces ralentissements. Et s'il y en a bien un qui aura vécu tout au long de cet après-midi avec vous, les bouchons de la vallée du Rhône de l'autoroute A7, c'est Yvan Mouton qui, eh bien, va pouvoir nous partager son savoir et surtout nous partager, eh bien, ce qu'il a pu voir ces dernières minutes pour la dernière fois donc sur cette antenne du 107.7 pour la vallée du Rhône. Yvan, comment ça s'est passé donc cette dernière demi-heure? Vous êtes arrêté tout près d'Avignon et je crois que vous n'étiez pas tout seul aussi, vous êtes fait des fans.
15: Exactement, ben comme souvent en fin de journée, quand je m'arrête à la citadelle de Mornas, sous la citadelle de Mornas, sur cette aire magnifique, il y a des gens qui sont derrière, qui nous suivent depuis le début de l'après-midi. Et là encore une fois, donc j'ai rencontré sur cette aire, eh bien Adrien, qui m'a dit ah ben oui, on vous écoute. L'aire de la Coucourde, on a réussi, on l'a découverte grâce à vous. Et puis on vous a écouté, donc c'est toujours sympa. Donc je lui adresse à lui, Adrien, à son épouse Élodie, à son bébé Gabriel, vraiment tous mes vœux pour qu'il arrive sur son lieu de vacances. Et son lieu de vacances, c'est l'Espagne. Il vient de Nancy, figurez-vous, et ils vont en Espagne, je crois, à Rosès. Donc vraiment,
0: c'est un beau trajet
15: à vous. Oui, et puis spéciale dédicace à tous nos automobilistes qui, en cette fin de journée, roulent, je l'ai dit tout à l'heure, mais vraiment très bien. Moi, je trouve que ça roule bien, et c'est sans doute pour ça qu'on n'a pas de bouchons particuliers, ni d'accident, ni autre. On respecte les distances de sécurité, on met son clignotant quand on dépasse, on reste pas trop longtemps sur la voie du milieu, donc tout est parfait, et donc, dans ces conditions, on devrait tous arriver à bon port, sans difficulté, cher Mathilde.
0: Mais quel star ce Yvan Mouton, ça a été un plaisir de partager bien votre dernière voiture trafic en Vallée du Rhône aujourd'hui, Yvan. Maintenant, on vous attend donc à la radio pour manger les nougats. À tout de suite, Yvan. Bon courage à vous donc dans les derniers petits ralentissements, mais comme vous l'avez entendu, tout est à tendance à rentrer dans l'ordre, et attention par contre à ces fortes chaleurs, ils n'ont pas dit leur dernier mot, fortes chaleurs ainsi que le risque d'incendie qui reste d'actualité aussi autour de la Méditerranée. Et le prochain point trafic, il revient dans quelques minutes après les informations de 20h pour élargir la zone pour tout le sud-est du pays avec d'autres copilotes, pour le sud-ouest aussi ou le Grand Ouest, ça sera après Massive Attack ou encore Taïk.

Passive Attack pour vous accompagner sur les ondes de Radio Vinci Autoroute à 19h56. Ça fait plaisir de vous le dire quand même, mais ça y est, tout est rentré dans l'ordre, aussi bien pour la vallée du Rhône, Lyon, le Massif Central, la Provence, la Camargue. Plus de difficultés de circulation. Attention, ça n'empêche pas qu'il y a quand même un trafic assez dense avec ce chassé-croisé, les retours de week-end aussi qui se poursuivent. Pensez à vos bonnes distances de sécurité. Nous, sinon, on a pensé à tout pour la suite. Il y aura un changement de copilote avec la zone qui va s'élargir pour tout le sud-est du pays après les infos de 20h. En attendant, il y a aussi l'impératrice pour vous accompagner pour ces derniers kilomètres.

0: c'était l'impératrice pour vous accompagner sur les ondes de Radio Vinci Autoroute. Le prochain point trafic, il revient dans quelques minutes et vous l'entendrez surtout, vous entendrez parler de la coupure de la 61 à Carcassonne. Ça revient après les informations de 20h avec d'autres copilotes. Il est tout juste 20h.
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2: Bonsoir à tous. Un important incendie ce soir près de Carcassonne dans l'Aude. L'autoroute A61 est coupée à la circulation dans ce secteur qui est à éviter. Un feu complexe, disent les pompiers. Les flammes menacent un quartier résidentiel de Carcassonne et un terrain militaire. Des canadaires et hélicoptères bombardiers d'eau sont mobilisés. Dans le Var, le feu qui a repris vendredi soir dans le massif du Gros Bessillon n'est pas encore fixé. Là-bas, les pompiers parlent d'un travail de longue haleine qui risque de durer encore plusieurs jours. En Moselle, fin du confinement pour les 30 000 habitants de plusieurs communes autour de Gandrange. Un entrepôt de déchets industriels classé Céveso a pris feu ce matin. L'incendie est considéré comme maîtrisé. Des images terribles en Grèce, celles de deux hélicoptères qui se sont percutés dans les airs alors qu'ils luttaient contre un incendie sur le golfe de Corinthe. Le pilote et le copilote d'un des deux appareils n'ont pas survécu. Il repart pour un tour au Brésil. Le président Lula, candidat pour un nouveau mandat, son quatrième et dernier. « Je me sens en pleine forme », dit ce soir l'homme d'État de 80 ans. Il sera opposé à la présidentielle du mois d'octobre à Flavio Bolsonaro, le fils de l'ex-président d'extrême droite au Brésil, Jair Bolsonaro. Enfin, le sport, le Tour de France féminin. Deuxième étape et deuxième victoire pour la Néerlandaise Lorena Wiebes. Maillot jaune sur les épaules, elle a remporté le sprint tout à l'heure dans les rues de Genève. Voilà pour l'essentiel de l'actualité. Dans un instant, le trafic, ce sera après la météo.
3: Merci beaucoup Thibaut. Concernant la météo, un ciel dégagé en grande majorité demain matin sur le sud-est de la France. Les nuages seront présents sur le Languedoc et le Roussillon. Je vous rappelle néanmoins que la vigilance canicule court toujours. 20 départements toujours placés en vigilance orange par les services de météo France. Demain après-midi, les orages menacent de l'Occitanie au Limousin et à l'ouest de l'Auvergne, parfois avec de la grêle, beaucoup de pluie. Le temps va rester plus sec et plus ensoleillé entre Lyon et la Méditerranée sur le Languedoc, la Provence et la Côte d'Azur. Côté météo, des forêts, cela ne vous aura pas échappé. Le risque est toujours élevé sur la vallée du Rhône, le Languedoc et une bonne partie de la région Provence-Alpes-Côte d'Azur. Là encore, les températures pour demain matin, elles iront de 26 à Marseille en passant par 27 degrés du côté de Clermont-Ferrand, 29 attendus à Lyon ou encore à Nice.
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3: 20h passées de 2 minutes, le trafic est encore rythmé par quelques retours dans un large quart sud-est du pays. On va évidemment en reparler de cette route des retours de chassés-croisés, mais ce qui nous occupe depuis de longues heures dans le sud-est du pays et aux portes du sud-ouest sur l'axe entre Toulouse et la Méditerranée, l'autoroute A61, c'est cet incendie qui s'est déclaré dans le secteur de Carcassonne et qui, Loïc Alsac, nécessite la coupure de l'autoroute dans les deux sens de circulation.
4: Absolument, l'autoroute qui reste coupée depuis 16h, cet après-midi, dans les deux sens, suite à un véhicule. On vous refait l'historique, hein, rapidement, vous nous rejoignez à l'instant. Sachez qu'un véhicule, une voiture en l'occurrence, qui est circulé en direction de Toulouse, s'est retrouvé immobilisé, a commencé à prendre feu au kilomètre 327 après Carcassonne-Est, la sortie numéro 24. Et puis le feu s'est rapidement propagé à la végétation, poussé par un petit peu de vent, des rafales jusqu'à 50 km/h dans l'Aude, dans le secteur de Carcassonne. Et le feu qui a rapidement concerné les deux sens de circulation, la proximité immédiate de l'autoroute.

0: dans les deux sens. C'est pour ça et pour faciliter l'intervention des pompiers à la demande des secours que l'autoroute a été coupée, reste coupée en ce début de soirée à 20h03 entre Carcassonne-Est à la sortie 23 et Carcassonne-Ouest à la sortie numéro 24. Alors, il faut éviter le secteur, on vous le répète depuis plusieurs heures maintenant, c'est vraiment le principal conseil qu'on peut vous donner. Mais si d'aventure vous êtes dans la zone, il faut absolument éviter en anticipant. Nous vous conseillons vraiment d'anticiper, de ne pas attendre les sorties obligatoires pour quitter l'autoroute et contourner l'événement. Si en direction de la Méditerranée, depuis Toulouse, ça se passe bien au niveau de la sortie conseil de Bram, la sortie 22 ou de la sortie obligatoire de Carcassonne-Ouest à la sortie 23, dans l'autre sens de circulation, c'est beaucoup plus compliqué avec parfois plusieurs heures d'attente pour rejoindre notamment, c'est pour traverser 7 km de bouchons à Lézignan pour rejoindre la sortie conseillée, la sortie numéro 25. Et puis ensuite, si vous passez Lézignan, vous allez être obligé de patienter encore un très très long moment, je passe mes mots, au niveau de la sortie obligatoire de Carcassonne-Est à la sortie 24, en sachant également que sur le réseau secondaire, sur la nationale 6113 notamment, qui longe l'autoroute A61 entre Carcassonne et Lézignan, il y a beaucoup de difficultés dans les deux sens de circulation, le trafic sature. Donc quoi qu'il en soit, vous avez compris le message vraiment, et le conseil fort de ce soir, il vaut mieux éviter la zone. Au niveau de l'incendie, selon les dernières informations de la préfecture, qui relaye des informations évidemment des pompiers de l'Aude, appuyé par des renforts notamment venus de l'Hérault, eh bien sachez qu'il y a plus de 100 hectares qui ont brûlé au sud-est de Carcassonne d'ores et déjà, et encore de nombreux moyens aériens qui sont mobilisés et de moyens au sol, et surtout beaucoup de sapeurs-pompiers, près de 300 sapeurs-pompiers qui sont à l'œuvre et qui tentent de contenir cet incendie qui continue de progresser dans des conditions jugées défavorables par les services de secours.
1: Merci beaucoup Loïc Alsac pour toutes ces précisions des incendies. Il en est aussi question dans le secteur du Var, mais ça on en parle depuis plusieurs jours, l'incendie qui occupe l'actualité aussi dans ce département de la région Provence-Alpes-Côte d'Azur. Je vous rappelle que si vous circulez sur l'axe entre Aix-en-Provence et la frontière italienne, l'autoroute A8, eh bien sachez que la sortie Brignoles numéro 35 est déconseillée dans les deux sens de circulation afin de faciliter le transit des pompiers et de secours également dans ce secteur. Un petit mot, puisque nous étions en région Provence-Alpes-Côte d'Azur, de ce véhicule qui est arrêté en difficulté dans un tunnel. L'information nous est parvenue il y a peu de temps. Elle vous concerne si vous êtes du côté des Alpes-Maritimes, dans la région niçoise. Vous êtes dans le secteur après Nice-Nord, la sortie numéro 54 de l'autoroute A8. Vous roulez en direction d'Aix-en-Provence et de Marseille. Véhicule en panne sur la voie de droite, donc dans un des tunnels de cette région assez vallonnée. Ailleurs, je vous parlais de retour. Le trafic peut être dense, mais pour l'instant, pas de bouchons, pas de ralentissement sur les différents axes que vous empruntez. Je vous rappelle que la vigilance canicule, vigilance orange, est toujours d'actualité sur de très nombreux départements que vous parcourez à l'heure actuelle. On surveille l'évolution de la situation.
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Renaud et toute sa bande, c'était le groupe U2 avec Wizard, Wizard You. Nous, on est toujours là, à vos côtés, avec vous, pour vous accompagner. Bonsoir à toutes et à tous. Je suis Quentin, votre nouveau copilote. Je m'occupe de vous dans tout le quart sud-est du pays, de la Côte d'Azur jusqu'au Roussillon, en passant, bien entendu, par l'accent entre Toulouse et la Méditerranée, l'autoroute A61. C'est l'info principale de ce soir. Conséquence d'un incident d'un incendie qui s'est déclaré à proximité du réseau autoroutier à partir de 16h. Eh bien, l'autoroute est coupée pour une durée indéterminée dans les deux sens de circulation au niveau de Carcassonne, secteur absolument à éviter, que ce soit sur le réseau autoroutier ou sur le réseau secondaire. On va refaire le point évidemment partout ailleurs. Pour l'instant, ça se passe quand même globalement bien sur les grands axes que vous empruntez. Je pense notamment à vous pour les autoroutes qui nous concernent en région Auvergne-Rhône-Alpes. On refait le point dans un instant après la musique de Christophe Maé.

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1: C'était Christophe Maé sur Radio Vinci Autoroute. Passez une excellente soirée avec nous. J'espère que ça vous a aidé à patienter, vous qui êtes dans les difficultés dans le secteur de Carcassonne, une zone absolument à éviter si vous m'écoutez, notamment le long du golfe du Lion en Occitanie. Évitez de prendre la 61 pour passer dans le secteur de Carcassonne, autoroute coupée. Je vous en reparle dans une minute.
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1: 20h17 pour faire simple, l'autoroute A61 est coupée dans la région de Carcassonne, donc une ville entre le secteur de Toulouse et celui de la Méditerranée, une zone absolument à éviter. La conséquence d'un incendie qui s'est déclaré en fin d'après-midi aux alentours de 16h. Autoroute toujours coupée dans les deux sens de circulation. Des déviations sont mises en place à partir de Carcassonne Est et de Carcassonne Ouest en fonction de votre sens de circulation. Mais si vous êtes par exemple en direction de Toulouse sur la route des retours de ce week-end de chassé-croisé, sachez que ça reste très très compliqué d'atteindre cette sortie. Donc n'attendez pas d'atteindre la sortie obligatoire. Si vous êtes au volant d'une voiture, il vous est vivement conseillé d'emprunter la sortie de Lézignan, la sortie numéro 25 si vous arrivez du secteur de Narbonne au bord de la Méditerranée, donc, et depuis les voies de l'autoroute A9. Sinon, la meilleure des solutions, c'est de s'arrêter, de marquer la pause sur les aires de repos, sur les aires de service, largement en amont, l'heure du dîner qui approche. N'hésitez pas à marquer cette pause en attendant que la situation évolue. Et favorablement, en tout cas, on va surveiller l'évolution de la situation ensemble avec notamment l'aide des services de la préfecture et évidemment des services de l'autoroute. Sur le reste de Languedoc et du Roussillon, pour l'instant, ça se passe bien. Idem pour la vallée du Rhône, entre Lyon et Marseille, sur l'autoroute A7. Pas de souci à se faire. Je fais juste un petit crochet par l'Auvergne, et notamment vous qui quittez Clermont-Ferrand en direction de Lyon et de Saint-Etienne. Un obstacle, une branche sur les voies de l'autoroute A89, après le secteur de Thiers, sortie numéro 29. Le repère, c'est le kilomètre 431. Vous allez circuler d'ailleurs en Auvergne-Rhône-Alpes, comme en région Provence-Alpes-Côte d'Azur, dans des départements placés en vigilance orange pour canicule. Si vous faites le trajet dans le Var, je vous rappelle que conséquence d'incendie, d'autres incendies, il vous est déconseillé de sortir sur l'autoroute A8 hein, entre Aix-en-Provence et Nice, à Brignoles, la sortie qui porte le numéro 35 dans les deux sens de circulation. Et puis je vous rappelle ces véhicules en difficulté en région niçoise, en direction d'Aix et de Marseille, après Nice-Nord, sortie numéro 54, kilomètre 196, et en direction de Gênes et Vintimille sur l'autoroute A8, toujours après Nice-Est, sortie 55, kilomètre 204. 4 véhicules sur voie de droite. Excellente route avec nous, toujours de la patience hein, si vous êtes dans les bouchons à l'approche du secteur de Carcassonne. J'ai vraiment une pensée pour vous, terminer les vacances, terminer le week-end dans les bouchons, c'est rarement agréable. On va continuer de faire en sorte que la situation se passe le mieux possible, tous ensemble. Et en musique, je vous prépare Juliette Armanet, L'amour en solitaire, tout un programme. Ce sera après Tame Impala et Jenny tout de suite, voici Dracula.

de Juliette Armanet. J'espère que ça se passe bien côté trafic pour vous, côté voyage évidemment. Nous allons dans quelques instants évidemment reparler de cette situation ô combien complexe du côté de Carcassonne entre Toulouse et Narbonne. L'autoroute A61, je vous le rappelle, coupée à la circulation dans les deux sens de circulation. La conséquence d'un incendie dans le secteur de Carcassonne, je vous en reparle après la musique de Sam Sauvage.

0: musique de Sam Sauvage. On va rouler ensemble dans un instant avec vos conditions de circulation, bien entendu, qui seront largement consacrées à cet incendie qui a nécessité donc la coupure de l'autoroute A61 dans la région de Carcassonne dans les deux sens de circulation. Restez avec nous, on en reparle dans un tout petit peu plus d'une minute.
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0: 20h passées de 31 minutes avant de revenir sur des véhicules en difficulté du côté de la région Provence-Alpes-Côte d'Azur. Je vous en parlerai dans des points géolocalisés durant la musique. On va surtout se concentrer sur cette situation critique qui nous occupe depuis de longues heures désormais sur le 107.7. Cette situation entre Toulouse et la Méditerranée sur l'autoroute A61. La coupure de cette autoroute dans les deux sens de circulation. La conséquence d'un incendie. Pour en parler, j'accueille à nouveau Florence Anton de Vinci Autoroute. Florence, quelle est la situation sur place, où en est-on donc de ces opérations, et surtout qu'est-ce qui attend nos auditeurs s'ils arrivent dans ce secteur de Carcassonne?
13: Bonsoir, malheureusement la situation n'a guère évolué depuis le dernier point. Vous allez rencontrer toujours une coupure d'autoroute dans les deux sens de circulation au niveau de Carcassonne.
0: Concernant cette coupure, donc pour l'instant, on ne sait pas quand est-ce qu'elle va être arrêtée, en tout cas quand est-ce que l'autoroute va être rétablie, ça c'est entre les mains des pompiers. Concernant les déviations qui sont mises en place, comment nos auditeurs qui, malgré tout, doivent se déplacer ce soir, peut-être pour des retours de week-end, de vacances, qu'est-ce qui est mis en place pour leur permettre d'éviter la zone?
13: Alors nous avons, pour vous qui venez de Narbonne et qui vous dirigez en direction de Toulouse, nous avons une sortie obligatoire et une entrée interdite au niveau de Carcassonne Est. Un peu plus en amont, nous vous proposons une sortie conseillée et une entrée déconseillée au niveau de Lézignan. Alors par contre, la sortie conseillée ne s'adresse que pour les véhicules légers, les poids lourds étant interdits de circuler d'emprunter cette sortie. Dans le sens opposé, c'est-à-dire vous qui venez de Toulouse et qui allez en direction de Narbonne, Nous avons mis en place une sortie obligatoire et une entrée interdite au niveau de Carcassonne Ouest. Et un peu plus en amont, vous aurez une sortie conseillée et une entrée déconseillée au niveau de Bram.
0: Merci beaucoup Florence Anton de Vinci Autoroute de nous avoir fait ces quelques rappels. Et effectivement, la situation reste toujours compliquée dans cette zone. Une très très très longue attente pour atteindre la sortie obligatoire de Carcassonne Est pour vous qui arrivez de Narbonne. Donc vraiment, vraiment, encore une fois, évitez la zone dans la mesure du possible. Les retours caméras que j'ai ici en studio me permettent de constater avec vous qui êtes dans la région de Carcassonne que les moyens aériens sont toujours déployés. Alors, on parle plus forcément d'avions, mais là, de ce que j'aperçois au retour caméra, ce sont surtout des hélicoptères qui continuent d'arroser généreusement les abords de l'autoroute. Et donc, voilà pourquoi le feu est toujours à proximité des voies de circulation et pourquoi l'autoroute, surtout, reste toujours fermée à la circulation. L'affaire, je le rappelle, est entre les mains des pompiers et des services de la préfecture avant tout. Nous vous tenons au courant de l'évolution de la situation, mais encore une fois, le mot d'ordre, si vous pouvez reporter votre trajet dans le secteur de Carcassonne, faites-le, sinon restez à l'écoute du 107.7, on est là à vos côtés pour vous accompagner.
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C'était Justin Nozuka sur le 107.7 pour vous aider à patienter ou tout simplement rythmer les prochains kilomètres. Je vous parle de patienter parce que l'attente est encore effectivement très très longue. Si vous devez sortir de l'autoroute à Carcassonne Est, la sortie numéro 24 de l'autoroute A61, vous roulez en direction de Toulouse. Vraiment, encore une fois, le secteur de Carcassonne est à éviter. Même si vous arrivez de Toulouse et que vous roulez en direction de Montpellier et de Barcelone, évitez l'autoroute A61, celle-ci est toujours coupée à la circulation dans les deux sens de circulation. On en reparle dans le prochain point, ce sera après Jungle.

0: La musique de Jungle avec Carrion sur le 107.7. Bonne route avec nous et avec des conditions de circulation qui restent encore perturbées par un incendie dans le secteur de Carcassonne. Et c'est peu dire que c'est perturbé. Je vous rappelle que l'autoroute est coupée dans les deux sens de circulation. Vous restez avec nous. D'ailleurs, on en reparle dans un très court instant.
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0: 20h46, si vous êtes en région Auvergne-Rhône-Alpes, mis à part quelques rares informations, notamment la présence de véhicules arrêtés en difficulté ou d'obstacles, il n'y a pas grand-chose à vous indiquer. Le trafic est fluide d'ailleurs en Auvergne-Rhône-Alpes et du côté de la région Provence-Alpes-Côte d'Azur. Malheureusement, je ne peux pas en dire autant de la région de l'Occitanie et de la région de Carcassonne, surtout sur l'axe entre Toulouse et la Méditerranée. L'autoroute A61, je le rappelle, est coupée à la circulation pour une durée indéterminée. J'insiste bien, hein, c'est une durée indéterminée pour cette coupure liée à un incendie qui s'est déclaré dans la région de Carcassonne à proximité de l'autoroute A61, des opérations. Des pompiers qui sont toujours en nombre dans ce secteur. Il faut impérativement éviter la zone, je vous le rappelle, hein, il y a de nombreux moyens aériens, plus de 250 pompiers qui sont en train d'intervenir dans ce secteur. Il va falloir donc, encore une fois, éviter la zone. Si vous roulez en direction de la Méditerranée, avec Toulouse, donc dans votre dos, vous devez impérativement sortir de l'autoroute par la sortie Carcassonne-Ouest, la sortie numéro 23. C'est une sortie obligatoire, vous n'irez pas plus loin de toute manière. Nous vous conseillons cependant d'anticiper dans la mesure du possible et de sortir à Brame, la sortie numéro 22. Dans l'autre sens de circulation, la situation est vraiment très difficile sur la route dite des retours pour se chasser croisé entre Juilletiste et Aoussien. Vous devez impérativement sortir de l'autoroute par la sortie Carcassonne-Est, mais là encore, il faut vraiment, vraiment anticiper. Si vous êtes au volant d'une voiture, vous pouvez sortir après le secteur de Narbonne au niveau de Lézignan. La sortie numéro 25, je le répète, c'est uniquement pour les voitures. Si vous êtes au volant d'un poids lourd, là, il faudra mieux faire la pause sur les aires d'autoroute bien en amont du secteur de Carcassonne pour voir comment ensuite la situation évolue. Je vous rappelle qu'il y a énormément de monde sur le réseau secondaire. Ça va être loin d'être un long fleuve tranquille, mais c'est ce qui vous permettra de continuer votre trajet plus sereinement. Si jamais vous êtes amené à rencontrer les services de secours le long de l'autoroute, conformez-vous à leurs indications. Voilà pour l'essentiel à retenir à cette heure-ci du côté de la Côte d'Azur. On reviendra sur quelques événements, des obstacles et puis des véhicules en difficulté dans la région entre Nice et Monaco. Mais ça, je vous en reparle durant la musique pour les personnes concernées. Charlotte Eddy avec Would I Lie to You arrive juste après Disease.

Charlande Eddy, would I lie to you? J'ai une pensée pour vous, inquiète donc, dans ce bouchon vraiment long, très long à traverser, 7 km de difficulté à minima pour traverser ce bouchon et atteindre la sortie pour Carcassonne Est sur l'autoroute A61 en direction de Toulouse. Je vous rappelle que l'autoroute A61 est fermée dans les deux sens de circulation, la conséquence d'un incendie qui s'est déclaré en fin d'après-midi. Les opérations des pompiers sont toujours en cours, plus de 250 pompiers sur le terrain pour intervenir. Il y a encore des moyens aériens tant que le soleil n'est pas couché. Eh bien, il y a encore des moyens aériens dans ce secteur, notamment des hélicoptères qu'on a vus tout à l'heure au retour caméra. On continue de surveiller l'évolution de la situation. Partout ailleurs, je vous rassure, c'est quand même beaucoup, beaucoup plus calme en vallée du Rhône, du côté de la région Provence-Alpes-Côte d'Azur. On surveille l'évolution de la situation et on en reparle après la musique. Je vous prépare Louane juste après Trinix.

0: La musique de Louane, c'était Désolé sur le 107.7. Je vous souhaite une excellente route, autant que faire se peut. Et on revient évidemment sur la coupure de la 61 dans un instant. 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
2: Bonsoir à toutes et à tous. L'incendie qui s'est déclaré cet après-midi aux abords de l'autoroute A61 près de Carcassonne est désormais contenu et sous contrôle. C'est initialement une voiture qui a pris feu sur les bords de l'autoroute avant que les flammes ne se propagent à la végétation alentour. L'autoroute reste coupée. On en parle en détail pour les personnes concernées dans l'infotrafic à la fin de ce flash. Dans le Var, là aussi, le feu qui a repris vendredi soir dans le massif du Gros Bessillon est désormais fixé, même s'il reste actif. Les 2800 personnes qui avaient dû être évacuées hier peuvent regagner leur domicile. En Grèce, une collision s'est produite entre deux hélicoptères qui intervenaient sur un incendie sur le golfe de Corinthe. Le pilote et copilote d'un des appareils sont morts. Les membres d'équipage du second hélicoptère sont eux sains et saufs. Un attentat suicide a tué 13 personnes et en a blessé 22 autres au Pakistan. Un homme a activé son gilet explosif devant un commissariat en pleine manifestation. L'attentat perpétré dans une province frontalière avec l'Afghanistan, marquée par une forte insurrection des talibans, n'a pour l'instant pas été revendiquée. La néerlandaise Lorena Wiebes a de nouveau remporté au sprint la deuxième étape du Tour de France femme. Vainqueur de la première étape hier, la cycliste de 27 ans conserve donc le maillot jaune. Demain, les coureuses rejoindront le Jura pour une étape de Genève en Suisse jusqu'à Poligny. 21h passées d'une minute. On passe à la météo.
0: Merci beaucoup Tatiana, beaucoup de choses à vous dire dans la météo. Déjà une vigilance orange pour canicule qui est toujours d'actualité, toujours 20 départements du sud-est placés en vigilance orange. N'oubliez pas les bons réflexes à retrouver sur le site de Météo France ou des différentes préfectures des départements que vous allez traverser. Pensez à vous hydrater régulièrement aussi tout au long de la journée, évitez de voyager aux heures les plus chaudes. Un ciel dégagé pour demain en grande majorité sur le sud-est de la France. Les nuages seront quand même bien présents sur le Languedoquais et le Roussillon et les nuages vont menacer dans l'après-midi de l'Occitanie au Limousin et puis un petit peu sur la partie ouest de l'Auvergne, parfois accompagnée de grêle et de beaucoup de pluie. Le temps va rester sec et plus ensoleillé entre Lyon et la Méditerranée, sur le Languedoc, la Provence et la Côte d'Azur. Le risque de feux de forêt reste toujours élevé selon la météo des forêts de Météo France. Ça se passe sur la vallée du Rhône, le Languedoc et une bonne partie de la région Provence-Alpes-Côte d'Azur. Et puis si vous voyagez demain matin, eh bien sachez qu'il devrait faire 26 degrés à Marseille, 27 à Perpignan, Montpellier et Clermont-Ferrand, 28 annoncés à Montélimar, 29 à Lyon et Nice.
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0: 21h passées de 3 minutes, le trafic est toujours en très très très grande majorité calme, sauf du côté de Carcassonne, évidemment. Je m'adresse surtout à vous qui êtes sur le secteur de l'autoroute entre Toulouse et la Méditerranée, l'autoroute A61 qui est toujours le théâtre donc d'une coupure d'autoroute, ni plus ni moins la conséquence d'un incendie qui s'est déclaré à proximité et tout près du réseau autoroutier. À partir de 16h, c'était aux alentours de 16h, les pompiers sont rapidement intervenus, néanmoins vous le savez, le risque incendie, et on en a parlé pendant la météo, est toujours aussi élevé. Donc forcément, le feu a parcouru rapidement de très nombreux hectares. Il y a toujours plus de 250 pompiers qui sont toujours en train d'intervenir dans ce même secteur. Voilà pourquoi l'autoroute est toujours fermée, même des heures après le début de cet événement. Décision prise en commun, notamment avec les services de la préfecture du département de l'Aude. Et je le rappelle, la situation est surtout entre les mains des pompiers, bien entendu, mais aussi des services de la préfecture qui vont gérer avec les différentes entités, les services de secours, les services des autoroutes, pour savoir comment va évoluer la situation, quelle est la stratégie à appliquer. Ce sont des décisions qui ne sont pas à prendre à la légère. Dans ce genre de cas de figure, il ne faut pas confondre vitesse et précipitation. Donc voilà pourquoi l'autoroute reste toujours fermée à l'heure où je vous parle.

0: et ce, j'insiste bien, pour une durée indéterminée. En attendant, il y a des sorties que vous devez emprunter obligatoirement. Alors, pour vous qui arrivez de Toulouse, vous allez sortir obligatoirement à Carcassonne Ouest, la sortie numéro 23. Vous emprunterez ensuite le réseau secondaire pour retrouver l'autoroute un peu plus loin. Dans l'autre sens de circulation, la sortie est obligatoire à la sortie pour Carcassonne Est, sortie numéro 24. Mais sachez qu'il y a un long bouchon avant de rejoindre le réseau secondaire. C'est loin d'être facile d'atteindre ce réseau secondaire. Donc, vraiment, j'insiste lourdement, si vous êtes au volant d'une voiture, n'attendez pas d'atteindre le secteur de Carcassonne, sortez avant. Si vous êtes dans le secteur de Narbonne, que vous venez de quitter les voies de l'autoroute A9 et que vous roulez en direction de Carcassonne et de Toulouse, vous avez la possibilité, je vous ai même vivement conseillé, de sortir à Lézignan, la sortie numéro 25. Et puis, ça va sans dire, mais ça va toujours mieux en le disant, ne cherchez pas à prendre l'autoroute en direction de Toulouse par l'entrée de Lézignan. Auquel cas, vous allez vous retrouver directement dans les difficultés, vous allez vous jeter directement dans la gueule du loup. Même si rien ne s'oppose à votre passage, hein, vraiment, n'y allez pas. Vous allez patienter vraiment de très très très longues minutes. Hein. J'ai des retours caméra ici en studio qui me permettent de constater que ça n'avance pas très vite hein, sur l'autoroute dans le bouchon. Donc, évidemment, on surveille l'évolution de la situation. Ça va être aussi compliqué sur le réseau secondaire. Vous vous doutez bien que même si nous sommes dans un trafic à la décrue, après ce week-end de chassé croisé, on envoie quand même tout le trafic de l'autoroute sur le réseau secondaire. Donc, attendez-vous à rencontrer aussi du monde sur le réseau secondaire. Je tiens d'ores et déjà à vous prévenir, ça se tasse un petit peu dans ce genre de situation. On garde un œil toujours sur cela. Et puis si vous êtes au volant d'un poids lourd, l'un des poids lourds hein, qui a encore l'autorisation de circuler avant donc la fin de l'interdiction ce soir, dimanche soir à 22h, eh bien n'oubliez pas que vous avez toujours la possibilité de marquer la pause largement en amont sur les aires de repos, sur les aires de service du réseau autoroutier pour attendre que la situation s'améliore grandement dans le secteur de Carcassonne. Voilà pour la situation à 20h06. Ailleurs, je vous le répète, ça se passe dans l'ensemble plutôt bien. On parlait d'incendie, je fais un petit point rapidement sur ce qui se passe dans le Var. Il y a toujours des incendies pour permettre une circulation aisée pour les services de secours. Dans le secteur de Brignoles, il vous est déconseillé de sortir sur l'autoroute A8 entre Aix-en-Provence et la Côte d'Azur. Donc, déconseillé de sortir à Brignoles, la sortie numéro 35, et ce, dans les deux sens de circulation. Il y a aussi des véhicules en difficulté du côté de la Côte d'Azur. On aura l'occasion largement d'en reparler. Je vous rappelle aussi une vigilance orange pour canicule qui est en place sur de très nombreux départements que vous allez traverser. Ils vous sont rappelés par les panneaux lumineux au-dessus de l'autoroute. Et puis, méfiance dans tout cela, il y a aussi un petit peu de pluie qui vous attend du côté de l'Auvergne, entre Lyon et Clermont-Ferrand.
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musique, les souvenirs des Prefab Sprouts pour vous accompagner sur le 107.7, faire quelques kilomètres peut-être de retour à la maison après de belles vacances, un beau week-end. En tout cas, c'est tout le mal que je vous souhaite. Et surtout pour vous aider à patienter une attente extrêmement longue pour vous qui circulez dans le secteur de Carcassonne sur l'autoroute A61. On pense à vous qui êtes depuis de très très très longues minutes à l'arrêt régulièrement sur l'autoroute A61 en direction de Toulouse en particulier. Je vous rappelle, si vous venez de nous rejoindre, l'A61 est coupée dans le secteur de Carcassonne dans les deux sens de circulation. La conséquence d'un incendie, on en reparle dans les prochaines minutes. Ce sera après encore un peu de musique. Je vous prépare Lost Frequencies ou encore tout de suite Mylène Farmer.

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2: 21h passée de 16 minutes. Pour la faire simple, l'autoroute A61 est toujours coupée à la circulation. L'A61, c'est l'autoroute entre Toulouse et Narbonne, l'axe donc qui traverse une bonne partie de l'Occitanie. Dans un sens comme dans l'autre, vous ne pouvez pas emprunter cette autoroute entre Carcassonne-Est et Carcassonne-Ouest, respectivement les sorties 24 et 23, où des sorties obligatoires sont mises en place. Vous devrez de toute manière emprunter le réseau secondaire. J'insiste quand même lourdement sur le fait que cette fermeture est en place pour une durée indéterminée, qu'il y a toujours des opérations des pompiers sur la zone où l'incendie s'est déclaré, donc dans ce secteur, puisque tout cela est la conséquence d'un incendie, je le rappelle. Et j'insiste aussi sur le fait que sortir à Carcassonne-Est, donc la sortie 24 qui vous concerne obligatoirement en direction de Toulouse, et vraiment l'attente avant d'atteindre cette sortie est interminable. Hein. Vraiment, n'allez pas dans ce bouchon, sortez avant à Lézignan, la sortie numéro 25 si vous êtes au volant d'une voiture, et si vous êtes au volant d'un poids lourd, n'y allez pas non plus, ne vous engagez pas sur l'autoroute A61 ou alors arrêtez-vous en amont sur les quelques rares aires de repos qui se situent dans le secteur entre Narbonne et Lézignan pour pouvoir patienter dans de meilleures conditions, pour pouvoir ne serait-ce que vous dégourdir les jambes en toute sécurité. C'est mieux de le faire évidemment sur une aire de repos et sur une aire de service. Voilà pour ces quelques rappels pour l'Occitanie. Sur le reste du pourtour méditerranéen, pour l'instant ça se passe très bien, mis à part de rares véhicularités en difficulté ou des obstacles en région Auvergne-Rhône-Alpes. Je n'ai rien d'autre à vous indiquer. La pluie qui vous accompagne un petit peu à l'est de Clermont-Ferrand sur l'autoroute A89 entre Lyon et Clermont, sur cette grande autoroute. Et nous repartons en musique, que ce soit pour patienter ou pour rythmer les prochains kilomètres. Je vous prépare Corneille, parce qu'on vient de loin. Un de ses plus grands succès, ce sera après le tout dernier Bruno Mars.

La musique de Corneille, parce qu'on vient de loin à l'instant sur le 107.7. Je vous souhaite une excellente route. Merci de votre fidélité. Dans un instant, un nouveau tour d'horizon de vos conditions de circulation avec, hélas, un nouvel incendie qui nous est indiqué dans le secteur d'Aix-en-Provence sur l'autoroute A8. On va en reparler, bien entendu, dans les prochaines minutes. Et puis, on s'intéressera surtout et toujours à l'autoroute A61, théâtre d'un incendie depuis de longues heures, des opérations qui sont toujours en cours. Mais la conséquence, eh bien, vous la connaissez peut-être si vous êtes avec nous depuis un petit bout de temps sur cette haute antenne. L'autoroute A61 reste coupée dans le secteur de Carcassonne dans les deux sens de circulation. On en reparle après la musique de Jack et Carla. Voici la recette.

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1: 21h, passé de 30 minutes et nous allons une fois de plus évoquer en longueur l'évolution, en tout cas la situation du côté de Carcassonne sur l'autoroute entre Toulouse et Narbonne, l'autoroute A61 qui reste coupée à la circulation dans les deux sens de circulation dans le secteur de Carcassonne. Pour en parler, j'accueille à nouveau Florence Anton de Vinci Autoroute. Florence, il y a une heure, la situation était compliquée pour nos auditeurs qui arrivent de la Méditerranée. Où en est-on une heure après? C'est statu quo.
2: Bonsoir à tous. Effectivement, malheureusement, pas de nouvelles par rapport à la situation par rapport à il y a une heure.
1: Oui, la situation est toujours entre les mains. Mmh. Donc des pompiers qui sont toujours nombreux encore à intervenir dans ce secteur. Pour autant, il faut encore continuer d'éviter la zone. C'est le conseil principal qu'on peut rappeler, Florence?
2: Absolument, vous avez des sorties obligatoires et des entrées interdites. Pour autant, vous qui êtes en amont et qui vous dirigez depuis Narbonne en direction de Toulouse, nous vous invitons à vous arrêter sur les aires de repos pour pouvoir patienter et vous détendre en attendant que la situation s'arrange.
1: Merci beaucoup Florence Anton pour ces quelques rappels. Je vous invite, vous qui êtes donc dans ce long bouchon hein, qui est au-delà de Lézignan, la sortie numéro 25 de l'autoroute A61 en direction de Toulouse, hein, bien rester à bord de votre véhicule, de ne pas en sortir et de ne surtout pas emprunter la bande d'arrêt d'urgence, s'il vous plaît. Ce n'est pas la troisième voie de l'autoroute dans ce secteur. Restez bien sur les voies de circulation. Oui, c'est extrêmement long d'attendre dans ce bouchon. Malheureusement, pas d'autre choix à l'heure actuelle. Pour autant, si vous êtes en amont dans le secteur de Narbonne, n'hésitez pas, pensez à bien vous arrêter comme vous le proposez Florence Anton, ou alors à emprunter la sortie si vous êtes au volant d'une voiture, hein, et uniquement si vous êtes au volant d'une voiture. Sortir à Lézignan, la sortie qui porte le numéro 25 et pour emprunter dans tous les cas ensuite le réseau secondaire. Je ne vous oublie pas, vous qui êtes dans l'autre sens, qui arrivez de Toulouse et qui roulez en direction de la Méditerranée, sortie obligatoire à Carcassonne-Ouest, la sortie numéro 23. Et là encore, même constat, il faudra emprunter le réseau secondaire pour retrouver l'autoroute A61. Plus loin, vous savez désormais l'essentiel de vos conditions de circulation. Il y a des incendies qui sont à rappeler en région Provence-Alpes-Côte d'Azur. Pour vous qui circulez d'abord dans le secteur d'Aix-en-Provence, si vous êtes sur l'autoroute A8 dans ce secteur d'Aix-en-Provence, au niveau de la bifurcation avec l'axe entre Marseille et Gap, l'autoroute A51, un incendie se serait déclaré à proximité des voies de l'autoroute. Les pompiers sont évidemment prévenus et vont faire le nécessaire pour se rendre sur place. Et puis région Provence-Alpes-Côte d'Azur, mais cette fois-ci, l'incendie dans le département du Var. Je vous rappelle que sur cette même autoroute A8, il vous est vivement déconseillé de sortir à Brignoles, la sortie numéro 35, pour permettre l'intervention plus aisée des pompiers et des services de secours dans ce secteur.
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La musique d'Angèle est Justice sur le 107.7. Bonne route à toutes et à tous. Merci de votre fidélité au 107.7. Je pense surtout à vous qui êtes à l'arrêt depuis vraiment longtemps sur l'autoroute A61 pour atteindre la sortie obligatoire, celle de Carcassonne-Est. C'est uniquement dans ce sens qu'il y a un bouchon. L'autoroute, je vous le rappelle, est quand même fermée dans les deux sens de circulation, mais il n'y a pas de bouchon d'après les indications qui me parviennent en direction de Montpellier et de Barcelone. Néanmoins, la situation reste compliquée, on le sait. D'autant plus pour un retour de week-end, pour un retour de vacances après ce long chassé-croisé d'entre juilletistes et haussiens. On garde le sourire sur le 107.7. Vous le savez, on est toujours là pour vous accompagner 24h sur 24 et 7 jours sur 7. Ailleurs, je vous rassure, ça se passe dans l'ensemble tranquillement. Il y a quelques rares événements du côté de la région Provence-Alpes-Côte d'Azur. Un petit peu de pluie aussi qui vous accompagne en Auvergne. Mais vraiment, rien de bien méchant. Je vous rappelle aussi qu'il y a une vigilance canicule qui court toujours. Vous allez l'apercevoir sur les panneaux lumineux au-dessus de l'autoroute. Ça se passe sur une bonne partie de la région Auvergne-Rhône-Alpes et la région Provence un peu Côte d'Azur. Environ, et ce sont 20 départements qui sont toujours placés sous cette vigilance orange. On en reparlera. Shawn Mendes, tout de suite avec Lost in Japan, avant d'écouter Ujella avec Moving to the Sun.

0: La musique de Ugel sur le 107.7 Moving to the Sun. Je souhaite une excellente route et bon courage dans les difficultés de la région de Carcassonne et tout cœur avec vous. Et je vous propose d'ailleurs de vous changer un petit peu les idées, d'autant plus si vous êtes passager en train de patienter à l'arrière. 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Je souhaite bonne chance en tout cas et merci de votre fidélité. On parle évidemment de vos conditions de circulation dans quelques instants. Et puis côté musique, je vous prépare Manon Lisa et son célèbre désormais Petit Pêcheur.
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0: 21h passé de 45 minutes, une soirée rythmée surtout par une information principale, la fermeture pour cause d'incendie hein, dans le secteur de Carcassonne, fermeture de la 61. La 61, si vous n'êtes pas familier avec le réseau autoroutier, c'est l'axe entre Toulouse et la Méditerranée, Narbonne plus précisément. Vous qui empruntez cette autoroute, en particulier en direction de Toulouse, peut-être sur la route des retours du Golfe du Lion ou d'Espagne, sachez donc qu'il va falloir s'armer de beaucoup, beaucoup de patience si vous ne sortez pas à Lézignan. La sortie numéro 25. Au-delà, il y a un très long bouchon avant d'atteindre la sortie obligatoire de Carcassonne-Est, sortie numéro 24, où, quoi qu'il en soit, vous serez amené à emprunter le réseau secondaire pour contourner le secteur de Carcassonne et reprendre l'autoroute un petit peu plus loin pour pouvoir continuer votre route en direction de la Ville Rose. Dans l'autre sens de circulation, eh bien, ce sera l'inverse. Il faudra sortir à Carcassonne-Ouest, la sortie numéro 23, et là encore, contourner le secteur de Carcassonne, emprunter le réseau secondaire pour pouvoir donc ensuite reprendre l'autoroute un peu plus loin le long de votre trajet en direction de la Méditerranée. Voilà pour ces quelques rappels, hein, vraiment dans les grandes lignes, la situation est toujours compliquée. Je vous rappelle cet incendie qui a parcouru une bonne centaine d'hectares autour de l'autoroute A61. De nombreux pompiers toujours déployés sur place pour pouvoir intervenir, maîtriser totalement cet incendie, et tout cela se fait sous large coordination des services de l'autoroute évidemment, mais surtout des services de l'État, notamment la préfecture qui fait le nécessaire pour prendre les bonnes décisions. Donc voilà pourquoi l'autoroute A61 est toujours fermée à cette heure-ci. Je vous tiens au courant de l'évolution de la situation. Encore une fois, si vous êtes largement en amont, n'hésitez pas, arrêtez-vous. Les aires de repos, les aires de service sont à votre disposition pour pouvoir patienter dans de bien meilleures conditions. J'en profite aussi pour vous rappeler que je vous ai parlé de Lézignan, la sortie numéro 25. C'est une sortie qui est vivement conseillée si vous êtes au volant d'une voiture uniquement. Et pour tous les véhicules qui m'écoutent dans ce secteur, ça va sans dire, mais ça va mieux en le disant. Ne cherchez pas à prendre la 61 par l'entrée de Lézignan en direction de Toulouse. Vous allez vous retrouver directement dans les difficultés, ce qui serait bien dommage. Partout ailleurs, pas grand-chose d'autre à vous indiquer. Les voyants sont quasiment tous au vert. Il y a cependant un autre incendie qui se serait déclaré dans le secteur d'Aix-en-Provence à proximité de l'autoroute A51 et de l'autoroute A8 au niveau de la jonction entre ces deux autoroutes. On est ici dans les Bouches-du-Rhône. Les pompiers sont prévenus, les services de l'autoroute également qui vont faire le nécessaire pour aller inspecter le secteur. Sinon, partout ailleurs, mis à part quelques rares événements à vous rappeler, je le ferai durant la musique pour les personnes concernées, eh bien pour l'instant, ça se passe très bien. Chose promise, chose due, voici Manon Lisa, le petit pêcheur, avant de retrouver Milo.

C'était Milo, You Don't Know sur le 107.7. Je vous souhaite une agréable soirée avec nous. Alors, vous allez rouler tranquillement sur de très, très, très, très nombreux secteurs, hein, dans un large quart sud-est du pays. Si vous êtes du côté de Clermont-Ferrand, de Saint-Étienne, de Lyon, la vallée du Rhône, Marseille, la vallée de la Durance aussi. Ça fait un petit bout de temps que je n'ai pas parlé de vous, hein. L'axe entre Gap et Marseille, ça se passe plutôt bien, même s'il y a un incendie qui se serait déclaré à proximité de la région d'Aix-en-Provence. On va en reparler. Et puis, sur la Côte d'Azur aussi, ça se passe bien. Évidemment, nous allons évoquer ce que l'on évoque depuis de très longues heures. Joli pléonasme. Ce qu'on a à vous dire, surtout sur l'autoroute A61, c'est qu'elle est toujours fermée dans les deux sens de circulation dans le secteur de Carcassonne. On garde un œil sur la situation et on vous aide à patienter si vous êtes coincé dans ce secteur. Jean-Louis Aubert se prépare dans un instant après à nos heures.

0: c'était Jean-Louis Aubert. Un instant, bon voyage avec nous et du courage dans le secteur de Carcassonne. 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
2: Bonsoir à toutes et à tous. Les milliers d'habitants et vacanciers évacués depuis 2 semaines de la Gironde vont pouvoir regagner à partir de demain les communes de Lège-Cap-Ferré et du Porge. Seuls les campings vont rester fermés, car même si le méga-feu en cours depuis 12 jours est désormais fixé dans la région, les opérations se poursuivent sur place, au Porge notamment. Du déminage est en cours en raison de la présence dans le sol d'obus de la Seconde Guerre mondiale. Dans l'Aude, du côté de Carcassonne, l'incendie qui s'est déclaré dans l'après-midi aux abords de l'autoroute A61 est désormais contenu et sous contrôle. C'est initialement une voiture présente sur l'autoroute qui a pris feu avant que les flammes ne se propagent à la végétation alentour. Côté météo, la chaleur va rester présente demain sur une bonne partie du pays. La vigilance orange est maintenue dans 20 départements de l'Est et du Sud-Est avant l'arrivée d'orages parfois assez violents. On va parler météo en détail dès la fin de ce flash. Se baigner dans une zone non autorisée, une rivière, un canal ou un lac défendu va désormais être passible de 68 euros d'amende. Un décret pour renforcer cette contravention, initialement de 38 euros, a été publié aujourd'hui au Journal officiel suite à une demande conjointe de la préfecture de police, de la préfecture de la région Île-de-France. Face à l'augmentation des baignades sauvages et des noyades, 37 enfants et adolescents sont morts depuis le début de l'été, en grande majorité lors des périodes de canicule. Enfin, la seconde étape du Tour de France femme a été remportée par la néerlandaise Lorena Wiebes, qui signe donc sa 2e victoire sur la grande boucle. À 27 ans, l'incontestable meilleure sprinteuse du monde continue donc d'écrire sa légende. Demain, les coureuses rejoindront le Jura pour une étape de Genève en Suisse jusqu'à Poligny. Il est 22h02, ce flash est désormais terminé. Et comme promis, on parle météo.
0: Merci beaucoup Tatiana. Un ciel dégagé demain en grande majorité sur le sud-est de la France. Les nuages seront surtout présents sur le Languedoc et le Roussillon. Toujours 20 départements sur la carte de Météo France, carte de vigilance, hein, vigilance orange pour canicule sur 20 départements, essentiellement donc dans le sud-est du pays. Les orages devraient menacer aussi demain dans l'après-midi de l'Occitanie au Limousin, en passant par l'ouest de l'Auvergne, parfois accompagné de grêle et de beaucoup de pluie. Le temps devrait rester beaucoup plus sec, hein, et ensoleillé entre Lyon, la Méditerranée, le Languedoc, la Provence et sur la Côte d'Azur. Côté météo des forêts, vous le savez, hein, la sécheresse continue d'être de la partie. Le risque est donc jugé élevé sur la vallée du Rhône, le Languedoc et une bonne partie de la région Provence-Alpes-Côte d'Azur. N'oubliez pas, les feux sont évitables. 9 feux sur 10 hein, sont d'origine humaine. Vous avez la possibilité d'adopter les bons gestes en allant les consulter déjà sur le site feux-forêt.gouv.fr. Les températures, très rapidement, pour demain matin, 26 degrés à Marseille, 27 à Perpignan, Montpellier et Carcassonne et Clermont-Ferrand, 28 du côté de Montélimar, 29 à Lyon ou encore à Nice.
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0: Eh bien, on va parler de Carcassonne. Une fois de plus, le secteur de l'Occitanie entre Toulouse et la Méditerranée, l'autoroute A61, que vous soyez en direction de Toulouse ou bien en direction du sud, en direction de Montpellier et de Barcelone, l'autoroute A61 reste fermée à la circulation entre Carcassonne Est, sortie 24, et Carcassonne Ouest, sortie 23. Ces deux sorties, en fonction de votre sens de circulation, évidemment, une sortie obligatoire, vu que nous étions en journée de fort trafic avec de nombreux retours après ce chassé-croisé entre juilletistes et haussiens. Ça n'a pas manqué, il y a des difficultés qui persistent toujours et encore c'est extrêmement long d'atteindre la sortie de Carcassonne Est, sortie 24, si vous êtes en direction de Toulouse. C'est vraiment le secteur à éviter, n'y allez pas. Si vous êtes au volant d'une voiture, et j'insiste bien uniquement pour les voitures, il vous est vivement conseillé de sortir à Lézignan, la sortie numéro 25. C'est largement en amont, oui, mais c'est ce qui vous permettra d'éviter cette très très longue attente. Vous pourrez ensuite emprunter le réseau secondaire pour atteindre le secteur de Carcassonne, contourner la ville de Carcassonne. Alors sur le réseau secondaire, il y a du monde surtout sur la rocade de Carcassonne. C'est vraiment là que ça coince le plus, notamment avant de reprendre l'autoroute A61 en direction de Toulouse. Mais voilà, pas d'autre choix que de passer par cette rocade de Carcassonne. Forcément, vous vous doutez bien qu'un fort trafic de retour de

0: vacances de week-end qui est envoyé sur le réseau secondaire. Ça ne facilite pas la fluidité du trafic. Pour le moment, la situation continue d'être maîtrisée en cours d'analyse par les pompiers, que j'aperçois d'ailleurs sur certains retours caméra encore en studio, qui continuent d'arroser généreusement, alors directement sur le terrain désormais, plus de moyens aériens. En tout cas, ça fait un petit bout de temps que je n'en ai pas vu passer. Et puis, de toute façon, on le sait que la nuit, les moyens aériens sont très souvent arrêtés. Bref, quoi qu'il en soit, les pompiers sont toujours sur le terrain et les services de l'État, la préfecture en l'occurrence, donc font le nécessaire pour pouvoir sécuriser la zone, continuer d'analyser la situation, voir comment tout cela évolue. Et encore une fois, tant qu'on n'a pas le feu vert de la préfecture, l'autoroute ne rouvre pas. Donc pour l'instant, fermeture pour une durée, je le répète, indéterminé. Donc pour l'instant, encore une fois, la meilleure des solutions, c'est d'emprunter largement en amont le réseau secondaire dans le secteur de Lézignan, si vous êtes en direction de Toulouse. Je vous rappelle qu'en direction du sud, en direction de Montpellier, de Barcelone, vous sortirez à Carcassonne-Ouest, la sortie 23. Voilà pour l'état des lieux à l'heure actuelle. Je vous rassure, partout ailleurs, c'est quand même beaucoup, beaucoup, beaucoup plus calme. Le pic de trafic est largement dépassé, même s'il y a par endroit, d'après ce que je vois au niveau des caméras, il peut y avoir un trafic un petit peu dense par endroit. N'oubliez pas donc de bien respecter de bonnes distances de sécurité, d'avoir le pied léger. Vous êtes aussi nombreux à nous demander de rappeler que sur autoroute, on roule d'abord à droite. Je m'exécute. En France, sur autoroute, le code de la route vous impose d'utiliser d'abord la voie de droite, si rien ne s'y oppose, bien entendu. Et puis ailleurs, ça se passe tranquillement. Quelques infos sur la Côte d'Azur, avec la présence d'un obstacle dans le secteur de Nice, sur l'autoroute A8, en direction d'Aix et de Marseille. Ça se passe 3 km après le péage de Nice, Saint-Isidore. Pas très loin si vous êtes entre Saint-Laurent-du-Var, sortie numéro 49, et Villeneuve-Loubet, sortie 47. Un piéton aurait été aperçu près des voies de circulation, et là ça vous concerne dans les deux sens de l'autoroute. J'en profite également pour vous indiquer un véhicule en panne au niveau du péage de la Turbie en direction de Gênes et de Vintimille. Ça se passe juste après la sortie pour Monaco, sortie numéro 56. Voilà pour l'essentiel à retenir. Je vous retrouve dans le secteur d'Aix-en-Provence simplement pour évoquer un incendie qui se serait déclaré à proximité des voies de circulation au niveau de la bifurcation A8 à A51 dans les deux sens de circulation. Là aussi, ça vous concerne quelle que soit votre provenance. Sinon, partout ailleurs, c'est le calme plat.
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La musique de Benjamin Biolay sur le 107.7 pour vous accompagner, vous aider une fois de plus à patienter dans le secteur de Carcassonne. Et priorité au trafic avec cette nouvelle information qui me parvient. Et vous le constatez peut-être si vous êtes dans le bouchon à l'approche de Carcassonne Est sur cette autoroute à 61 en direction de Toulouse. Un nouveau départ de feu malheureusement à vous indiquer dans le secteur de Carcassonne aux abords du kilomètre 331. Alors les services de secours sont d'ores et déjà sur le secteur, donc l'intervention va se faire le plus rapidement possible. En tout cas, on surveille de très près l'évolution de la situation dans cette zone. Bon courage à toutes et à tous dans ce secteur. Je reste à vos côtés, bien entendu, hein, mobilisé avec l'ensemble des équipes de l'autoroute et évidemment des services de pompiers. Vous le savez, qui sont là, eux aussi, pour intervenir pour votre sécurité. On refait le point dans un instant sur cette situation, ces incendies qui nous sont régulièrement indiqués le long de votre trajet. On va continuer de surveiller tout cela, hein, et on en reparle après un peu de musique. Je vous propose tout de suite Cat's Eye avec Pinky Up.

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1: 22h16, un nouveau tour d'horizon de vos conditions de circulation. Deux secteurs que nous allons évoquer en particulier, la Côte d'Azur et surtout la région de Carcassonne. Jusqu'ici, la situation était en train d'être rétablie lentement mais sûrement dans le secteur de Carcassonne, avec donc des opérations de pompiers toujours en cours sur l'incendie, mais on avait donc une situation, on va dire, stabilisée. Et malheureusement, un nouveau départ de feu dans le secteur de Carcassonne, à proximité vraiment immédiate de l'autoroute A61. Alors, le long des voies qui vont d'ordinaire en direction de la Méditerranée, donc vous qui êtes en direction de Toulouse et qui approchez de Carcassonne Est, la sortie numéro 24, eh bien, vous allez apercevoir cet événement, cette reprise, ce départ de feu à nouveau qui est en train de s'effectuer dans ce secteur. Alors, les pompiers sont arrivés très vite sur le secteur et font le nécessaire donc pour intervenir à la fois en dehors et tout près de l'autoroute, si ce n'est sur les voies de l'autoroute, qui reste donc fermée dans ce secteur. Je vous tiens au courant de l'évolution de la situation une fois de plus. S'il vous plaît, si vous êtes dans la zone, ne cédez pas à la curiosité. Restez bien concentré sur ce qu'il se passe devant vous pour éviter de ralentir inutilement le trafic dans ce secteur et surtout pour éviter de générer un suraccident qui viendrait empirer cette situation qui, on l'espère, va être rapidement maîtrisée. Tout cela, encore une fois, est entre les mains des pompiers, des services de secours qui vont devoir travailler ardemment, encore une fois, dans ce secteur. La tendance à cette heure-ci reste la même. Les infos à vous rappeler sont toujours les mêmes si vous êtes dans le secteur le long du golfe du Lion. Sur l'autoroute A9, si vous avez l'intention de rejoindre le secteur de Toulouse, privilégiez un arrêt sur une aire de repos, sur une aire de service. Je pense surtout à vous, les conducteurs et les conductrices de poids lourds qui allez pouvoir à nouveau reprendre la route en cette toute fin de dimanche. Évitez vraiment l'autoroute A61, l'axe Toulouse-Méditerranée. N'y allez pas pour éviter de vous retrouver dans bien des difficultés. Et puis, si vous faites le trajet sur le reste du sud-est du pays, je vous rassure, ça reste quand même nettement plus calme. Néanmoins, conséquence d'incendie. Je vous rappelle qu'il y en a toujours un qui nous est indiqué dans le secteur d'Aix-en-Provence, au niveau de la bifurcation A8 à A51. Les pompiers sont prévenus pour aller inspecter la zone. Dans le Var, il vous est vivement déconseillé de sortir à Brignoles, la sortie numéro 35 de l'autoroute A8, l'axe entre la Provence et l'Italie. Et puis, si vous êtes sur cette même autoroute A8 du côté de la Côte d'Azur, j'en profite pour vous transmettre la toute dernière info qui m'est parvenue et qui vous concerne sur l'A8 en direction de Monaco et de l'Italie, 5 km après Villeneuve-Loubet. La sortie numéro 47, un véhicule en panne sur la voie de droite, kilomètre 183. Les services de l'autoroute sont d'ores et déjà sur place pour intervenir. Notez que dans ce même secteur, un piéton aurait été aperçu pas très loin, au kilomètre 185. Et là, ça vous concerne dans les deux sens de circulation. Enfin, je terminerai avec un autre obstacle qui vous concerne sur l'autoroute A8 en direction d'Aix et de Marseille, juste après le secteur de Nice-Saint-Isidore et le péage du même nom au kilomètre 187, un cône de chantier qui aurait été percuté. Très bon voyage avec nous et nous allons faire ce voyage en très bonne compagnie puisque notre rendez-vous sur la route arrive avec quelqu'un que vous connaissez bien, Amir. Le chanteur s'est récemment illustré à la télévision dans la série La Belle et le Boulanger. Nouvelle étape dans sa carrière, il sera avec nous sur la route des vacances et des retours de week-end. Ce sera juste après Bob Sinclair en duo avec un certain Robbie Williams. Voici Electrico Romantico.

0: La musique de Bob Sinclair, Electrico Romantico sur le 107.7. La situation est toujours aussi compliquée dans le secteur de Carcassonne, en particulier pour vous qui roulez en direction de Toulouse. Le meilleur conseil que j'ai à vous donner, c'est soit de reporter votre trajet sur l'autoroute A61 si vous aviez l'intention de traverser la région de Carcassonne. Sinon, c'est de bien anticiper. Un arrêt sur une aire de repos, sur une aire de service, un arrêt qui va être prolongé, hein, je tiens à vous prévenir. Si vous arrivez dans ce secteur, sortez à Lézignan, la sortie qui porte le numéro 25 uniquement si vous êtes au volant d'une voiture. Cette sortie n'est pas valable pour les poids lourds. J'aurai l'occasion de vous en reparler, bien entendu. Mais je vous propose de se changer un petit peu les idées, puisque nous allons retrouver un invité. Sur la route avec un artiste aux multiples talents, Amir est au micro de Virginie Decorte.
1: Amir Haddad, bonjour.
2: Bonjour.
1: On a le plaisir de vous rencontrer à l'occasion du Festival TV de Monte Carlo, car votre actu n'est pas uniquement musicale. Après avoir foulé les planches de théâtre pendant 2 ans, on vous a vu récemment sur TF1 dans la série La Belle et le Boulanger. Sacrée expérience là aussi.
2: Extraordinaire. Un vrai plaisir, une découverte. En même temps, un rêve que j'ai attendu d'exaucer pendant presque 40 ans. Le théâtre a été la première rencontre avec cet univers, avec cette nouvelle discipline artistique, et ensuite cette série où, en prenant le premier rôle sur 4 épisodes entiers, une histoire que je devais porter sur mes épaules, évidemment très aidé par Hervé Mimran, l'excellent réalisateur, et le casting d'artistes, de comédiens qui m'a accompagné. Mais c'est vrai que c'était un peu vertigineux au départ, et puis peu à peu le plaisir s'est installé, et j'ai adoré vivre cette expérience.
1: Et le plaisir à traverser l'écran d'ailleurs, bravo.
2: Merci. C'est tellement enrichissant, jusqu'à vous dire qu'aujourd'hui, le chanteur que je suis est changé, parce que c'est une manière de développer l'empathie, de développer le rapport au texte qu'on connaît pas, en tout cas moi, à titre personnel, je ne le connaissais pas auparavant, et de remonter sur scène après avoir vécu l'expérience d'acteur au théâtre ou à la télé,
1: énormément apporté.
2: Tout à fait.
1: Alors après le théâtre où vous aviez excellé dans un seul en scène, cette nouvelle aventure artistique a ouvert la voie donc à peut-être d'autres projets aussi, télé ou cinéma.
2: Alors je suis actuellement diffusé sur Apple TV dans une autre série.
1: J'allais dire. Unconditional.
2: Unconditional. C'est pas le premier rôle cette fois-ci, mais c'est un rôle tellement à l'opposé de ce que les gens et moi-même avons l'habitude de me voir faire, de me voir être. C'est du dur, c'est plus sarcastique, c'est plus sérieux. C'était très spécial à vivre. Cette transformation était pour le coup radicale. Et j'aime le résultat. Je dois reconnaître que plus ça va, plus j'ose, plus cette audace aussi me conforte dans le fait qu'il y a encore plein de choses à explorer. Voilà, j'ai beaucoup de reconnaissance en fait d'être là et d'avoir la chance de faire tout ça.
1: Et le cinéma dans tout ça, Amir, est-ce qu'il y a eu des approches ou pas encore ?
2: Il y en a eu. Il y a eu des castings aussi pour le cinéma. Pour l'instant, rien ne s'est tout à fait concrétisé. Mais si j'arrive quelque part à choisir que des projets qui me parlent et qui me font vibrer, ce serait ça la vraie victoire, et c'est ce que j'ai envie de faire, et ça prendra le temps que ça prendra.
1: Mais c'est ce qu'on vous souhaite.
2: Merci.
1: Amir Haddad, il est temps de marquer une petite pause. On va écouter l'un de vos derniers titres et on se retrouve après le trafic pour évoquer justement la route et la musique.
2: À tout de suite.

0: musique d'Amir, c'était J'ai cherché, souvenez-vous, hein, c'est le titre qui nous avait représenté à l'Eurovision. Justement, Amir, on va le retrouver dans un instant sur Radio Vinci Autoroute avec la seconde partie de l'interview qu'il nous a accordée. Après avoir évoqué sa carrière de comédien, il nous parlera de son rapport à la route entre souvenirs de voyage et parcours musical. Rendez-vous juste après le trafic.
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0: Bien, la situation est toujours aussi compliquée. Hein. Dans le secteur de Carcassonne, l'autoroute A61, toujours fermée pour une durée indéterminée. Je le rappelle, hein, dans les deux sens de circulation, dans le secteur entre Carcassonne-Est, la sortie numéro 24, et Carcassonne-Ouest, sortie numéro 23. Dans un sens comme dans l'autre, eh bien, il va falloir emprunter le réseau secondaire. Je tiens à insister sur le fait que c'est très très long d'atteindre Carcassonne-Est, la sortie numéro 24, si vous êtes en direction de Toulouse. Voilà pourquoi, si vous êtes au volant d'une voiture, il vous est vivement conseillé de sortir à Lézignan, la sortie numéro 25, et d'emprunter bien en amont le réseau secondaire pour éviter de vous retrouver dans une attente que je qualifierais d'interminable, hein, pour pouvoir atteindre donc cette zone du réseau secondaire. On garde un œil sur l'évolution de la situation et je vous rappelle qu'il est vivement déconseillé d'emprunter l'autoroute A61 en direction de Toulouse par l'entrée de Lézignan, l'entrée numéro 25. Auquel cas, vous allez vous retrouver dans ces difficultés que j'ai évoquées. Il y a eu deux départs de feu. Alors, un plutôt aux alentours de 16h dans le secteur de Carcassonne, vraiment à proximité de la cité médiévale, dans les petites villes qui se situent à proximité. Et puis, eh bien, il y a très peu de temps, il y a moins d'une demi-heure désormais, un autre départ de feu s'est déclaré du côté de l'autoroute A61 au kilomètre 331, et toujours de nombreux services de pompiers en intervention à la fois sur les voies de l'autoroute et à l'extérieur de l'autoroute pour pouvoir maîtriser cette reprise, ce nouveau départ de feu. Je vous tiens au courant de l'évolution de la situation comme d'habitude, mais il y a vraiment un mot d'ordre à avoir en tête, c'est d'éviter le secteur de Carcassonne si vous êtes en direction de Toulouse pour l'instant. Si vous êtes en direction de la Méditerranée, vous n'aurez pas de bouchon pour sortir de l'autoroute, mais attendez-vous à croiser du monde sur le réseau secondaire qui, vous vous en doutez, bien saturé encore à cette heure-ci. On surveille là aussi l'évolution de la situation sur le réseau secondaire. Bon courage à toutes et à tous, en tout cas sur le reste des autoroutes que nous parcourons ensemble en Occitanie, sur l'ex-région Languedoc-Roussillon. Pour le moment, pas grand-chose d'autre à vous indiquer, ça se passe plutôt bien. Vous allez traverser le Gard qui fait partie des départements placés en vigilance orange par Météo France. Et puis c'est surtout en région provençale Côte d'Azur que j'ai pas mal d'informations à vous transmettre à cette heure-ci, avec notamment désormais la présence d'un véhicule arrêté en difficulté au nord d'Aix-en-Provence sur l'autoroute du Val de Durance, l'autoroute qui vous emmène dans les Alpes du Sud, la 51. Ça se passe 7 km après le péage de Mérargues, kilomètre 42, véhicule en panne sur voie de droite et bande d'arrêt d'urgence. Des véhicules en panne sur l'autoroute A8, il y en a au niveau de certaines barrières de péage, direction Aix et Toulon, au niveau du péage de Fréjus, juste après la barrière de péage. Si vous êtes en direction plutôt de l'Italie, ça se passe au niveau du péage de la Turbie dans le secteur de Monaco. Il y a d'autres véhicules et événements à vous indiquer le long de votre trajet, notamment dans le secteur entre Cagnes-sur-Mer et le secteur de Nice sur l'autoroute A8, avec un véhicule en panne sur voie de droite en direction de Nice et de Monaco, et un piéton qui aurait été aperçu près des voies de circulation entre Saint-Laurent-du-Var, sortie 49, et cette même sortie de Cagnes-sur-Mer et de Villeneuve-Loubet aussi, donc dans ce même secteur, au kilomètre 185, c'est la dernière position connue de ce piéton. Vous savez désormais tout. Ailleurs, je ne vous ai pas oublié, notamment en région Auvergne-Rhône-Alpes, ça se passe très bien. Voilà pourquoi je ne m'attarde pas trop sur les régions que nous traversons ensemble dans ce secteur. Notez qu'il y a quand même un petit peu de pluie de temps en temps dans le secteur entre Clermont-Ferrand et Lyon. Adaptez bien votre vitesse.
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0: Et puis, je vous propose de reprendre la route avec notre invité, le fil de notre rencontre avec l'un de nos invités de l'été, Amir Haddad, toujours au micro de Virginie de Corte.
2: Amir, on a coutume d'embarquer avec nos invités sur la route. Déjà, la route, qu'est-ce que ça vous inspire? Des souvenirs, je sais pas, d'enfance, de tournée?
3: Évidemment, des souvenirs d'enfance, parce que j'ai le souvenir qu'on partait en vacances avec la voiture. On n'avait pas trop l'occasion de prendre ni le train, ni l'avion. Ça voulait dire qu'il fallait parfois, pour descendre sur la côte, nous qui vivions en banlieue parisienne, ça faisait 10 heures de route, 9 heures de route. Sur ces 9 heures de route, dans une voiture surchargée, où on n'avait pas toujours la place de s'asseoir sur la banquette arrière, moi j'ai des souvenirs de me disputer pour avoir un peu plus de place avec ma sœur ou mon frère. C'est des souvenirs qui peuvent être un peu relous sur le moment, mais qui deviennent les Madeleines de Proust avec le temps.
2: Ouais, carrément.
3: Et la musique qu'écoutait mon père, la radio qu'écoutait mon père, bref, beaucoup de souvenirs.
2: Et c'était direction la Côte d'Azur.
3: La plupart du temps, pour la Côte d'Azur.
2: Sur la route des vacances en été, parce que beaucoup de nos auditeurs, c'est le cas, hein,
3: sont
2: en ce moment.
3: C'était la A7, si je ne m'abuse, non?
2: Il y a la A7, effectivement, l'autoroute du soleil, direction la Méditerranée. Donc c'était celle-là que vous preniez en famille.
3: Tout à fait.
2: Il y avait des pauses aussi, importantes.
3: Évidemment, mais bien sûr, on s'arrêtait. Des fois, on s'arrêtait pour la nuit dans un hôtel sur la route, pour que papa se repose, pour qu'on puisse aussi souffler un peu, parce que comme je vous disais, les conditions du voyage n'étaient pas les plus faciles.
2: Il n'y avait pas la clim, non plus.
3: Il n'y avait pas la clim, en plus. Mais voilà, mais c'était, on savait qu'on partait vers une, deux, trois semaines merveilleuses au soleil.
2: Fallait les mériter.
3: Absolument.
2: La voiture, c'est un endroit clé pour écouter de la musique. Est-ce que ça vous arrive de trouver l'inspiration, Amir, ou de tester des chansons en roulant?
3: Tester des chansons en roulant. Alors d'abord, j'adore les écouter en voiture. Quand les chansons sortent du studio, je demande tout de suite à ce qu'on me les envoie pour pouvoir les écouter avec les haut-parleurs d'une voiture qui sont généralement peut-être le lieu où on écoute le plus la musique.
2: On écoute fort en plus.
3: Et qu'on écoute fort. Et je pense qu'avec la distraction partielle qu'on peut avoir parce qu'on est concentré sur la route, on a un recul sur la musique. On n'est pas comme en studio ultra concentré sur les moindres détails. On se laisse happer par l'atmosphère. C'est pour ça que j'aime aussi le faire quand je cours, j'aime aussi le faire quand je cuisine. En fait, d'avoir la musique en fond sonore, c'est différent et ça donne une perspective qui est très importante dans la période de création. Donc oui, systématiquement, je récupère mes titres en état de maquette et je les écoute dans la voiture.
2: On a parlé tout à l'heure de votre actu en tant que comédien. Pour autant, et on en sait quelque chose, sur le 107.7, vous n'avez pas délaissé la musique. Votre dernier album, C'est Amir, a d'ailleurs été certifié disque d'or.
3: Oui, c'est très touchant pour moi parce que c'est un album spécial, je dirais un peu hors circuit, parce que c'est un album hommage à ma mère et à des événements douloureux que j'ai vécu pendant un temps. C'est d'ailleurs la raison pour laquelle cet album est sorti deux fois, une fois dans sa version ombragée, on va dire, et par la suite dans sa version lumineuse, pour prouver que la musique peut guérir, peut aider à voir la lumière.
2: Merci beaucoup Amir d'avoir été avec nous.
3: C'est moi qui vous remercie.
0: Merci à tous les deux et n'hésitez pas à retrouver notre invité ainsi que tous les autres sur notre site internet ainsi que notre application dans la rubrique replay. Dans un instant, un nouveau point complet sur vos conditions de circulation. On s'intéressera une fois de plus et bien entendu à la région de Carcassonne qui reste toujours compliquée à franchir pour vous qui circulez sur l'autoroute A61 et en particulier en direction de la région de Toulouse. On va surveiller l'évolution de la situation et puis je vous propose d'évoquer aussi quelques événements le long de votre trajet, essentiellement en région Provence-Alpes-Côte d'Azur. Voilà ce que nous évoquerons après. Un peu de musique encore pour vous accompagner. Il y aura Maëlle dans un instant avec Tic Tac, juste après les Pasadena. Voici Tribute.

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1: 22 heures passées de 45 minutes et nous gardons un œil sur de nombreuses situations, mais une en particulier, la région de Carcassonne, l'axe entre Toulouse et la Méditerranée. L'autoroute A61 toujours coupée à la circulation et ce pour une durée indéterminée. J'insiste bien là-dessus. Pour l'instant, pas d'évolution donc de la situation dans ce secteur. Je vous tiens au courant de tout cela, bien entendu, au fur et à mesure que j'ai de nouvelles informations qui me parviennent. Mais encore une fois, pour le moment, la situation est figée. Vous circulez sur l'autoroute A61 en direction de Toulouse. Il va falloir donc continuer d'éviter la zone au moment où je vous parle. Il y a eu plusieurs départs de feu, dont un aux alentours de 16h cet après-midi. Ça a été le plus important. C'est celui qui a nécessité la coupure de l'autoroute A61 qui, au moment où je vous parle, est toujours active. Si vous êtes dans ce même secteur de Carcassonne, il y a eu un départ de feu, un autre départ de feu, il y a environ 3 quarts d'heure au bord des voies de l'autoroute au kilomètre 331, donc dans le secteur vraiment tout près de Carcassonne-Est, la sortie numéro 24. On garde un œil là aussi sur cette situation. Je vous rappelle qu'il est vivement conseillé d'emprunter le réseau secondaire si vous êtes au volant d'une voiture et en provenance de Narbonne à Lézignan, la sortie numéro 25. Il vous est vivement déconseillé d'emprunter l'autoroute A61 en direction de Toulouse par cette entrée de Lézignan au risque de vous retrouver directement dans les difficultés. Le long du golfe du Lion, partout ailleurs pour le moment, ça se passe quand même plutôt bien sur les axes que nous empruntons ensemble, du côté de Perpignan, de Montpellier, de la région nimoise, Nîmes qui fait partie dans le Gard des départements placés en vigilance orange par Météo France pour canicule, toujours bien présente. Et puis si vous voyagez en région Provence-Alpes-Côte d'Azur, quelques informations ça est là à vous transmettre. Alors la plupart du temps des véhicules arrêtés en panne après des barrières de péage, c'est le cas en direction de l'Italie si vous êtes dans le secteur de Nice, au niveau du péage de La Turbie, c'est tout près de Monaco. Et puis dans le département du Var, si vous êtes en direction d'Aix et de Marseille, un événement là encore, un véhicule en panne juste après la barrière de péage au niveau de Fréjus Sud, la sortie, Fréjus Est pardon, c'est la sortie numéro 38 donc dans ce secteur. Nous allons ensemble dans les Bouches-du-Rhône, au nord d'Aix-en-Provence si vous prenez la direction de Gap par l'autoroute du Val-de-Durance, la 51 au kilomètre 42, soit 7 kilomètres après Merargues, le péage de Merargues Sud. Notez la présence d'un véhicule en panne sur la voie de droite et la bande d'arrêt d'urgence. Un patrouilleur est en route pour intervenir. Il s'agit de Jean-Christophe qui va aller sécuriser le secteur. Si vous faites le trajet ailleurs, pas d'autres informations à vous transmettre, notamment en vallée du Rhône, dans la région de Lyon, au nord de Saint-Étienne, sur la 72, tout au plus entre Clermont-Ferrand et Lyon. Vous n'êtes pas à l'abri de rencontrer quelques gouttes de pluie. Mentissa, la chanson d'amour, arrive dans un instant, juste après un classique dans la playlist du 107.7. Voici Dépêche Mode, It's No Good.

un petit peu de douceur, ça ne peut pas faire de mal. La chanson d'amour signée Mentissa, de l'amour. Ben voilà tout le mal que je vous souhaite pour la suite de cette nuit, pour la prochaine semaine que nous allons entamer ensemble dans un tout petit peu plus d'une heure. Bref, on va garder un œil surtout ensemble sur vos conditions de circulation. On est là avant tout cela. Pour ça, et avec donc toujours des complications hein, dans le secteur de Carcassonne, c'est très difficile de rouler en direction de Toulouse après avoir passé Lézignan, la sortie numéro 25, une sortie toujours vivement conseillée à l'instant où je vous parle. Vous qui faites le trajet du côté de la région Provence-Alpes-Côte d'Azur ou encore du côté de l'Auvergne-Rhône-Alpes, pas grand chose à vous indiquer, on refait le point après l'actu de 23h pour nous emmener jusque-là, la musique d'Anastasia ou encore Avril Delmar.

avec une rouverture progressive de l'autoroute A61 en direction de Toulouse. Je vous en parle dans un instant. Et avec une rouverture progressive de l'autoroute A61 en direction de Toulouse. Je vous en parle dans un instant.

0: de terrain est désormais fixé. Les opérations se poursuivent sur place, notamment au Porge, où du déminage est en cours en raison de la présence d'obus de la Seconde Guerre mondiale dans le sol. Dans l'Aude, du côté de Carcassonne, l'incendie qui s'est déclaré dans l'après-midi aux abords de l'autoroute A61 est désormais contenu et sous contrôle. C'est initialement une voiture qui a pris feu avant que les flammes ne se propagent à la végétation alentour. Côté météo, la chaleur va rester bien présente demain sur une bonne partie du pays. La vigilance orange est maintenue dans 20 départements de l'Est et du Sud-Est avant l'arrivée d'orages parfois assez violents et accompagnés de grêles. On va parler météo en détail à la fin de ce flash. Les spécialistes de la médecine esthétique alertent sur la multiplication des injections illégales. 5000 d'entre eux signent une tribune dans le Parisien pour demander un durcissement des sanctions contre les injections pratiquées par des personnes sans compétences médicales et qui font leur promotion sur les réseaux sociaux, alors que deux jeunes femmes sont mortes suite à ces pratiques illégales. Les ONG dénoncent l'absence de communication officielle des autorités marocaines après le soudain afflux de migrants jeudi dans l'enclave espagnole de Ceuta. Plus de 60 000 personnes ont réussi à entrer illégalement dans la ville espagnole, soit presque l'équivalent de la population normalement présente sur place. Nombre d'entre eux sont arrivés sur le territoire en passant par la voie maritime, le plus souvent à la nage. On dénombre de très nombreuses noyades. Enfin, une frappe de drone ukrainien a fait 8 morts ce matin dans le sud-ouest de la Russie. Depuis plusieurs mois, l'Ukraine multiplie les frappes contre les sites civils russes et en territoire occupé. Le ministre de la Défense du Kremlin a annoncé avoir intercepté et détruit 635 drones la nuit dernière. Il est 23h02. On passe à la météo.
1: Merci beaucoup Tatiana et à tout à l'heure. Concernant la météo, vigilance orange pour canicule toujours active sur 20 départements du sud-est du pays. Il faut dire que demain nous aurons à nouveau droit à un ciel dégagé en grande majorité sur le sud-est de la France. Les nuages seront présents surtout sur le Languedoc et le Roussillon, mais les orages ne sont pas très loin. L'après-midi, il devrait frapper de l'Occitanie au Limousin et à l'ouest de l'Auvergne, parfois accompagné de grêles, de beaucoup de pluie. Le temps devrait rester quand même sec et ensoleillé entre Lyon et la Méditerranée, en vallée du Rhône et sur le Languedoc ou encore la Provence et la Côte d'Azur. Côté météo des forêts, elle n'est pas très réjouissante. Le risque de départ de feu est toujours jugé élevé sur la vallée du Rhône, le Languedoc et une bonne partie de la région Provence-Alpes-Côte d'Azur. Je vous rappelle que 9 départs sur 10 d'incendies sont d'origine humaine. Il faut impérativement adopter les bons gestes, que vous soyez fumeur, amateur de barbecue ou charbon ou tout simplement bricoleur avec des outils qui peuvent générer des étincelles. Tous les bons réflexes sont à retrouver sur le site feu-forêt.gouv.fr. Les températures pour demain matin, rapidement, 26 degrés à Marseille, 27 à Perpignan, Montpellier et Clermont-Ferrand, 28 à Montélimar, 29 à Lyon ou encore du côté de Nice.
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1: 23h04, une évolution majeure pour vous qui circulez en Occitanie sur l'autoroute A61. Celle-ci est en train de rouvrir en direction de Toulouse uniquement. Vous qui allez passer dans ce secteur sur l'autoroute A61, vous allez passer sur un nombre réduit de voies de circulation et ce, sous bonne surveillance, puisque ce sont les gendarmes qui effectuent ce que l'on appelle dans le jargon un bouchon mobile, c'est-à-dire que c'est un trafic qui est volontairement au ralenti dans ce secteur de la part des forces de l'ordre qui effectuent les toutes dernières inspections en même temps qu'ils rouvrent l'autoroute pour être sûr et certain qu'il n'y a aucun danger dans ce secteur. Conséquence donc des incendies pour permettre, si besoin, l'intervention rapide des services de l'autoroute et une intervention aisée. Sachez que la voie de droite a été neutralisée dans chaque sens de circulation. Donc voilà pourquoi vous allez passer sur un nombre de voies réduit dans ce secteur. Pour vous qui roulez, je le rappelle, uniquement en direction de Toulouse, c'est dans ce sens que l'autoroute a rouvert. Voilà pour ces quelques bonnes nouvelles à vous indiquer. Signe que la situation est favorable pour le moment. Pour vous qui roulez en direction de Montpellier et de Barcelone, eh bien la situation reste un statu quo avec, pour vous qui roulez en direction donc de la Méditerranée une sortie toujours obligatoire à Carcassonne Ouest, la sortie numéro 23. Vous serez contraint donc encore pour l'instant d'emprunter le réseau secondaire pour récupérer l'autoroute A61 plus loin sur son trajet. Voilà pour l'essentiel à retenir sur la partie de l'Occitanie sur laquelle nous roulons ensemble. Un petit mot cette fois-ci de la région Provence-Alpes-Côte d'Azur avec donc les conséquences d'un autre incendie qui a fait l'actualité.

0: l'actualité de ces derniers jours, celui qui est dans le secteur de Brignoles, dans le département du Var. Pour cet incendie, sachez que pour l'instant, eh bien, il vous est toujours vivement déconseillé entre Aix-en-Provence et la Côte d'Azur sur la 8 de sortir à Brignoles, la sortie numéro 35, et ce dans les deux sens de circulation, tout simplement pour permettre une intervention plus facile de la part des pompiers qui sont toujours en train de combattre le feu dans ce secteur. Et puis si vous faites le trajet sur la Côte d'Azur, notez qu'il y a simplement un obstacle dans un des tunnels de l'autoroute A8 au nord de Nice, après Nice Nord, la sortie numéro 54, kilomètre 199 en direction de Monaco et de Vintimille. Ne vous laissez pas surprendre, un obstacle qui nous a été indiqué sur la voie la plus à droite au niveau d'un tunnel. Et puis je vais revenir très rapidement pour vous qui circulez dans le département des Bouches-du-Rhône sur l'autoroute entre Toulon et Marseille, l'autoroute A50, 2 km après Cassis, la sortie numéro 8, un véhicule en panne sur voie de droite et bande d'arrêt d'urgence, secteur sécurisé, kilomètre 30.
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la musique de Soul to Soul, Back to Life. Et je vous rappelle la principale évolution de la situation dans le secteur de Carcassonne. L'autoroute rouvre actuellement en direction de Toulouse et uniquement en direction de Toulouse. Vous qui circulez depuis Narbonne, vous pouvez à nouveau emprunter l'autoroute. Alors ce sera sur une voie de circulation en direction de Toulouse. Vous qui faites le trajet donc dans ce secteur, vous passerez essentiellement sur la voie de gauche. On reparle de l'évolution de la situation dans les prochains kilomètres. Ce sera après encore un peu de musique. Je vous prépare Damien Lauretta en souvenir. Nous écouterons Dreamin' juste après une nouveauté. Teddy Swims tout de suite avec Mr. Know It All.

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1: 23h16 et le trafic n'a pas beaucoup évolué, en tout cas lentement mais sûrement ça revient dans l'ordre pour vous qui circulez en direction de Toulouse dans la région de Carcassonne. La région de Carcassonne, c'est sur l'axe entre Toulouse et la Méditerranée, la 61 que vous empruntez peut-être donc en direction de la Ville Rose. L'autoroute a été coupée jusqu'à environ 23h après un départ de feu qui s'est déclaré à 16h cet après-midi. Sachez que l'autoroute est rouverte, alors ça passe sur une voie de circulation au niveau en tout cas de la zone qui a été concernée par cet incendie. N'hésitez pas à bien respecter la signalisation qui est en place, à réduire votre allure. Dans ce secteur, il peut y avoir encore du monde en intervention vraiment à proximité du réseau autoroutier quand ce n'est pas sur l'autoroute. Donc, encore une fois, on compte aussi sur vous pour que la situation reste calme le plus longtemps possible. Dans l'autre sens de circulation, pour le moment, toujours la fermeture de l'autoroute A61 en direction de la Méditerranée, donc direction Montpellier et Barcelone. Pas d'autre choix que de sortir à Carcassonne-Ouest, la sortie numéro 23. Vous empruntez ensuite le réseau secondaire pour continuer votre trajet. J'en ai fini avec l'Occitanie, je vous retrouve maintenant du côté de la Provence et notamment entre Aix-en-Provence et Marseille sur l'autoroute A7. Vous roulez en direction d'Avignon et de Lyon après avoir passé la bifurcation entre l'autoroute A7 et l'autoroute A8. Notez simplement qu'un véhicule, un deux roues, est tombé en panne juste après la barrière de péage, donc ça peut éventuellement gêner votre passage. Qui dit moto, ou en tout cas deux roues en difficulté, dit forcément piéton à proximité, donc raison de plus pour pouvoir ouvrir l'œil et adapter votre vitesse. Vous faites le trajet sur l'autoroute qui longe la Méditerranée entre Marseille et Toulon. Vous êtes sur l'A50, vous roulez en direction d'Aubagne et de Marseille. 2 kilomètres après Cassis, la sortie numéro 8, notez la présence d'un véhicule en panne sur voie de droite et bande d'arrêt d'urgence. Le secteur est cependant sécurisé. Le véhicule a même été évacué il y a tout juste quelques instants. Pensez néanmoins qu'un patrouilleur est toujours en intervention dans ce secteur. Je vous tiens au courant de l'évolution de la situation si nécessaire. Dans la région de Brignoles, dans le Var, sur l'autoroute A8, l'axe entre Aix-en-Provence et l'Italie, notez que la sortie pour Brignoles vous est toujours déconseillée dans les deux sens de circulation, la conséquence d'un grave incendie qui est toujours d'actualité dans ce département du Var. Et puis si vous êtes du côté de la Côte d'Azur, sur l'autoroute A8, mais uniquement en direction de Monaco et de Vintimille, notez simplement que 2 km après Nice Nord, la sortie numéro 54 au kilomètre 199, un obstacle pourrait gêner votre passage sur la voie de droite au niveau d'un des tunnels, des nombreux tunnels qui se trouvent dans ce secteur. Partout ailleurs, si je n'ai pas cité la région que vous traversez pour l'instant, ça se passe bien. Excellente route avec nous, avec un grand classique de The Police. Nous retrouverons Sting et toute sa bande avec So Lonely. Mais vous le savez, vous n'êtes jamais seul quand vous êtes avec nous sur le 107.7. Il y a toujours quelqu'un 24h sur 24 et 7 jours sur 7 pour vous accompagner. Et je vous propose, en cette nuit de dimanche à lundi, de vous accompagner avec la musique de Joe et de Dwight Filley tout de suite. Voici Rihanna.

du rock à la sauce britannique, Sting et toute sa bande The Police avec So Lonely. Bon voyage avec nous et du courage si vous avez encore de nombreux kilomètres à faire, peut-être en ce retour de vacances, ce retour de chasser croisé les Aoussiens qui ont croisé les juilletistes tout au long du week-end. Si vous êtes juilletiste, eh bien j'espère que vous avez passé de très agréables vacances, que vous avez fait le plein de batterie, de bonne humeur et de bons souvenirs, et puis que vous allez rentrer tranquillement pour pouvoir raconter tout cela aux collègues dès demain matin. Si vous reprenez le boulot, bon courage. En attendant, faites en sorte que la nuit se passe le mieux possible. Soyez à l'écoute de votre corps, pensez à vous reposer. Si celui-ci vous dit de vous arrêter, n'hésitez pas, les aires de repos, les aires de service sont là pour vous accueillir. La suite du trajet, bien entendu, point complet sur vos conditions de circulation et toujours la coupure de l'autoroute A61 dans le secteur de Carcassonne, mais uniquement en direction de Montpellier et de Barcelone. Je vais vous en reparler, ça, et quelques petites informations aussi à vous rappeler du côté de la région Provence-Alpes-Côte d'Azur. Restez bien avec nous, on en reparle après une nouveauté. Sébastien Tellier avec Juliette Armanet. Voici Attraction.

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1: 23h passé de 31 minutes, bis repetita, avec de nouveau donc une situation liée à l'actualité des incendies qui se sont régulièrement produits dans le sud de la France et qui continuent de faire parler d'eux, avec à nouveau un incendie qui m'est indiqué dans le secteur de Carcassonne. Nous sommes ici le long de l'axe Toulouse-Méditerranée, de l'autoroute A61, et à nouveau donc un incendie qui m'est indiqué au bord des voies de l'autoroute A61, en direction en particulier de Montpellier et de Barcelone. Voilà pourquoi l'autoroute reste toujours fermée au moment où je vous parle, uniquement dans ce sens, dans l'autre sens de circulation pour vous qui êtes en direction de Toulouse. Je vous rappelle que depuis une bonne demi-heure désormais, vous pouvez à nouveau emprunter l'autoroute A61 dans sa totalité, et ce même donc dès le secteur de Carcassonne. On surveille l'évolution de la situation. Bien entendu, tout cela se fait en étroit lien avec les services de l'autoroute, les services des pompiers et les services de l'État, la préfecture, qui gère la sécurité de tous les citoyens également dans ce secteur. Voilà pour l'essentiel à garder en tête. Je continue de vous informer, bien entendu. On va rester quelques instants dans le département de l'Aude. Je me rapproche de vous dans le secteur de Narbonne, et notamment vous qui empruntez l'axe entre l'Espagne et Orange. Nous sommes ici sur l'A9. Vous roulez en direction de Montpellier et de Lyon, peut-être avez-vous l'intention de marquer la pause, ou êtes-vous en train de marquer la pause sur l'aire de Narbonne-Vinassan? Sachez qu'en sortie de cette aire, un véhicule est arrêté en difficulté sur la voie qui vous permet de retrouver les voies principales de l'autoroute A9. N'hésitez pas à bien ouvrir l'œil et ne pas repartir trop vite. Je vous rappelle que 20 départements dans le sud-est du pays sont placés en vigilance orange pour canicule. Toujours d'actualité, les départements concernés, vous allez les traverser essentiellement en région Provence-Alpes-Côte d'Azur et en Auvergne-Rhône-Alpes. Vous serez invité donc à prendre toujours les bons réflexes. D'ailleurs, vous allez apercevoir sur certains panneaux lumineux au-dessus de l'autoroute que vous allez traverser un département placé en vigilance orange pour cette canicule. Si vous faites le trajet en région Provence-Alpes-Côte d'Azur, assez peu de choses à vous indiquer le long de votre route. Notez cependant que si vous circulez du côté de la région d'Aix-en-Provence, entre Marseille et Avignon, sur l'autoroute A7 en direction d'Avignon et de Lyon, présence d'un véhicule en panne juste après la barrière de péage de Lançon-de-Provence. Il s'agit d'un deux-roues. Et puis, dans le département des Alpes-Maritimes, nous sommes ici dans la région de Nice. Si vous prenez la direction de Gênes, de Vintimille, de l'Italie, tout simplement, 2 km après Nice Nord, sortie numéro 54 au kilomètre 199, un obstacle indiqué dans un des tunnels de ce secteur, kilomètre 199. Vous savez tout. Ailleurs en région Auvergne-Rhône-Alpes, en tout cas sur les autoroutes que nous parcourons ensemble dans cette belle région, et bien sachez que pour l'instant ça se passe plutôt bien.
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1: Merci de nous avoir choisi. 23h34.
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1: Et oui, absolument BO, votre rendez-vous consacré aux bandes originales. Aujourd'hui, nous sommes sur la planète Pandora, souvenez-vous, pour la grande épopée Avatar. Marie Codemo nous emmène dans un monde très lointain.
3: La musique a beaucoup d'importance dans les films, elle donne le la de nos émotions. Dans Avatar 3, de feu et de cendre, James Cameron nous emmène, en décembre 2025, dans un univers plus sombre avec le peuple des Na'vi et leur planète enchantée, Pandora. Côté musique, Simon Franklin est aux commandes. Le digne héritier de James Horner, décédé en 2015, et fidèle compositeur de James Cameron. Pour tout vous dire, la BO de Titanic, c'est James Horner.
4: À vos ordres, restez à couvert!
3: Tout au long du film, on navigue entre musique orchestrale, sons électroniques et un moment plus fort, plus pop. Au clap de fin, le titre Dream as One, porté par la voix singulière de Miley Cyrus. Elle a écrit en partie le titre. Elle s'est servie de son expérience personnelle, le drame des incendies qui ont dévasté sa maison californienne en 2018, ce qui lui donne une dimension encore plus forte. Dans Dream as One, il est question de guérison, d'amour, d'unité, une sorte de condensé musical de l'esprit d'Avatar. Et autant vous dire qu'après plus de 3 heures de film, ce titre arrive comme une cerise sur les gâteaux. Et allez hop, c'est l'heure du dessert. Miley Cyrus est dans Absolument BO. Oh.

Dream as One de Miley Cyrus, musique du film Avatar 3 dans Absolument BO. Vous retrouvez d'ailleurs d'autres épisodes d'Absolument BO sur notre application, sur notre site internet également. Je vous propose de continuer le voyage ensemble tranquillement et en musique. Si vous venez de nous rejoindre, l'info principale reste quand même la coupure de l'autoroute A61, la fermeture de l'autoroute A61 en direction de Montpellier, de Barcelone, dans le secteur de Carcassonne. Je vous redonne les détails dans les prochaines minutes. Restez avec nous. Voici Camélia Jordana dans la peau sur le 107.7.

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1: 23h passées de 46 minutes, un point sur vos conditions de circulation qui va être essentiellement consacré au département de l'Aude et à l'autoroute A61, puisque partout ailleurs, eh bien la nuit se passe tranquillement et calmement après ce week-end qui a été très agité côté trafic, avec quand même deux journées classées noires pour se chasser croisé entre Juilletiste et Aoussien. Je vous rassure, on est loin des interminables bouchons, par exemple, de la vallée du Rhône, qui ne connaît pas le moindre événement à cette heure-ci. Peut-être quelque chose s'est humide du côté de la région Auvergne-Rhône-Alpes en raison de quelques averses de pluie qui se sont déroulées au cours de la soirée du côté de la 89. Ça, c'est pour l'Auvergne, mais vraiment, dans l'ensemble, ça se passe bien. Idem désormais pour la région Provence-Alpes-Côte d'Azur, c'est tant mieux, et on compte sur vous pour que ça dure ainsi le plus longtemps possible. La situation donc dans le département de l'Aude, j'y viens avec vous qui circulez depuis Toulouse vers la Méditerranée sur cette autoroute A61. Vous n'irez pas beaucoup plus loin que Carcassonne Est-Ouest, pardon. C'est la sortie qui porte le numéro 23. Cette sortie est obligatoire pour tous les véhicules et ce jusqu'à nouvel ordre en attendant une évolution de la situation suite à des incendies qui se sont déclarés dans ce secteur. Il faut encore effectuer diverses inspections dans ces secteurs autour de Carcassonne. Donc voilà pourquoi cette situation continue, perdure. Elle prend encore un petit peu de temps au moment où je vous parle, mais comme d'habitude, il ne faut pas confondre vitesse et précipitation. Tout doit être fait dans l'art et la manière. Et pour le moment, donc l'affaire est entre les services, étant dans les mains des services, des pompiers, des forces de l'ordre, mais aussi des services de l'État, donc de la préfecture. Je vous tiens au courant de l'évolution de la situation. Restez néanmoins branché sur le 107.7 pour en savoir un petit peu plus pour vous qui roulez en direction de la Méditerranée. Si vous faites le trajet d'ailleurs dans une zone proche de la Méditerranée, à Narbonne sur l'autoroute A9, direction Montpellier et Lyon, sachez que si vous marquez la pause sur l'aire de repos de service de Narbonne-Vinassan, en sortie de cette aire qui est située 7 km après Narbonne-Est, sortie numéro 37, donc en sortie de cette aire de Narbonne, sachez qu'il va falloir bien ouvrir l'œil, un dépanneur est en train d'intervenir auprès d'un véhicule en panne. Vous savez tout. Nada Surf arrive dans un instant, Always Love, pour la suite du trajet juste après Zawi, voici Avant la fin de l'été.

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La musique, les souvenirs, l'esprit des vacances avec Nada Surf, Always Love. Je vous souhaite une excellente soirée. Merci de nous avoir choisi. C'est même plutôt une excellente nuit que je vous souhaite. Et pour le moment, toujours une coupure d'autoroute à la suite d'incendies qui se sont déclarés au cours de l'après-midi dans le sud-ouest du pays, plutôt dans le secteur entre Toulouse et la Méditerranée, l'autoroute A61 qui reste coupée en direction de Montpellier et de Barcelone. On refait le point dans un instant après l'actu de minuit pour nous emmener jusqu'à la Dizzy et Théodora juste après. Nous aurons le plaisir de retrouver Willy Deville.

0: Willy Deville avec Hey Joe sur le 107.7. Bienvenue sur notre antenne. Dans un instant, un nouveau point complet sur vos conditions de circulation après un petit coup d'œil à l'actu et à la météo. 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
2: Bonsoir à toutes et à tous. Le week-end à nouveau marqué par les incendies. Un nouveau feu s'est déclaré dans l'Aude cet après-midi, près de Carcassonne, après qu'une voiture s'est enflammée sur l'autoroute A61 et que les flammes se sont propagées à la végétation alentour. Dans le Var, le nouvel incendie près de Corin s'est désormais stabilisé, mais la lutte n'est pas finie selon les pompiers, toujours inquiets en raison du vent. Au total, 1800 hectares ont été parcourus par cette reprise d'incendie. Près du massif

0: demander un durcissement des sanctions contre les injections pratiquées par des personnes sans compétences médicales et qui font leur promotion sur les réseaux sociaux, alors que 2 jeunes femmes sont mortes suite à ces pratiques. Matignon annonce un renforcement du contrôle de l'État sur les achats d'entreprises des secteurs sensibles. Avant, si une entreprise étrangère achetait 25% ou plus d'une société française, le ministre de l'Économie avait son mot à dire. Désormais, ce seuil est rabaissé à 10%. Les ONG dénoncent l'absence de communication officielle des autorités marocaines après le soudain afflux de migrants jeudi dans l'enclave espagnole de Ceuta. Plus de 60 000 personnes ont réussi à entrer illégalement dans la ville espagnole, soit presque l'équivalent de la population normalement présente sur place. Nombre d'entre eux sont arrivés sur le territoire en passant par la voie maritime, le plus souvent à la nage. On compte des dizaines de noyés. Enfin, la seconde étape du Tour de France femmes a été remportée par la néerlandaise Lorena Wiebes cet après-midi, déjà victorieuse de la première étape hier. À 27 ans, l'incontestable meilleure sprinteuse du monde continue d'écrire sa légende sur la grande boucle. Demain, les coureuses rejoindront le Jura pour une étape plus escarpée de Genève en Suisse jusqu'à Poligny. Il est minuit passé de 2 minutes. Je vous souhaite à tous une très belle soirée. On passe aux prévisions météo.
1: Merci beaucoup Tatiana. Concernant la météo, ciel dégagé en grande majorité pour cette journée de lundi sur le sud-est de la France. Les nuages seront présents sur le Languedoc et le Roussillon malgré tout. Et les orages vont menacer l'après-midi de l'Occitanie au Limousin en passant par l'ouest de l'Auvergne, parfois accompagné de grêle et de beaucoup de pluie. Le temps devrait normalement rester sec et plus ensoleillé entre Lyon, la Méditerranée, sur le Languedoc, la Provence et la Côte d'Azur. La météo des forêts avec toujours donc de fortes chaleurs dans le sud-est du pays. À ce sujet d'ailleurs, une vigilance canicule est toujours en place sur 20 départements. Ce qui n'arrange pas donc les affaires de la météo des forêts. Toujours une vigilance orange sur de nombreux départements, un risque jugé élevé sur la vallée du Rhône, le Languedoc et une bonne partie de la région Provence-Alpes-Côte d'Azur. 9 feux sur 10 sont d'origine humaine, je vous le rappelle. Donc, pour éviter les départs de feu, prenez toutes les précautions nécessaires. Vous retrouvez les bons réflexes à adopter sur le site feu-forêt.gouv.fr. Les températures pour cette matinée de lundi, 26 degrés en moyenne à Marseille, 27 autour de Perpignan, Montpellier et Clermont-Ferrand, 28 pour Montélimar, 29 annoncés à Lyon ou encore du côté de Nice.
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1: Minuit passé de 4 minutes, bis repetita, je n'ai d'informations à vous donner que pour le département de l'Aude en Occitanie, l'axe Toulouse-Méditerranée, l'autoroute A61, partout ailleurs, c'est le calme plat sur les grands axes que nous parcourons ensemble en région Provence-Alpes-Côte d'Azur ou encore du côté de la vallée du Rhône et une partie de la région Auvergne-Rhône-Alpes, entre Lyon et Clermont-Ferrand et au nord de Saint-Étienne, c'est le calme plat, c'est tant mieux, on ne va pas s'en plaindre. Je vais donc vous retrouver sur l'autoroute entre Toulouse et la Méditerranée, les conséquences d'incendies qui se sont produit au cours de l'après-midi et en ce début de nuit également, avec donc toujours la fermeture de l'autoroute A61 en direction de Montpellier et de Barcelone. Si vous roulez depuis la région toulousaine, donc vous avez laissé la ville rose derrière vous, vous sortez de toute manière, quel que soit votre véhicule, à Carcassonne Ouest, la sortie numéro 23. Vous emprunterez le réseau secondaire pour rejoindre l'autoroute par l'entrée de Carcassonne Est, entrée numéro 24. Voilà où on en est pour la situation. Il reste encore des opérations de sécurité à effectuer aux abords de l'autoroute dans la région de Carcassonne. Des inspections qui doivent être menées également. S'assurer que vous allez pouvoir reprendre l'autoroute en toute sécurité, c'est ce qui est en train d'être fait par les différentes entités. La gestion est surtout entre les mains des autorités, la préfecture, les forces de l'ordre, mais aussi les pompiers qui veillent afin que le feu ne reparte pas de plus belle dans ce secteur pour éviter d'autres drames. Je ne peux que vous inciter donc évidemment à aborder le secteur avec le pied léger et rester à l'écoute du 107.7 bien entendu si vous avez de longs trajets à faire dans ce secteur. Sinon, partout ailleurs, eh bien, je vous le disais, les voyants sont au vert sur de très nombreuses régions que nous parcourons ensemble. Je vous rappelle simplement qu'il y a toujours cette vigilance orange pour canicule qui persiste sur de nombreux départements, une vingtaine au total dans tout le sud-est de la France. N'hésitez pas à consulter la carte en allant sur notre site internet avant de prendre la route sur radiovinciautoroute.com.
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La musique de Louane sur le 107.7 pour ce tout premier titre de cette nouvelle semaine que nous entamons ensemble lundi 3 août, minuit passé de 9 minutes. Laissez-moi vous souhaiter une excellente route. Ne laissez pas la fatigue prendre le volant, s'il vous plaît. Pensez à cette situation qui peut arriver malheureusement assez régulièrement sur l'autoroute. Quand la fatigue prend le volant, ça ne se termine que rarement bien. Donc vraiment, pensez à être à l'écoute de votre corps dès le moindre signe de fatigue. Des yeux qui picotent un petit peu, des bâillements répétés, une nuque qui devient un petit peu de raide ou encore un besoin incessant de changer de position sur votre fauteuil, ça doit vous alerter, c'est votre corps qui vous dit stop et pensez à vous arrêter. Même une petite sieste, même au cœur de la nuit de quelques dizaines de minutes, une petite dizaine de minutes, un quart d'heure, ça peut suffire à repartir frais et dispo pour la suite du trajet au cours de cette nuit. Je vous souhaite en tout cas un excellent trajet. On reviendra évidemment sur la situation dans le secteur de Carcassonne avec pour le moment toujours une fermeture de l'autoroute en direction de Montpellier et de Barcelone. Je vous en reparle après encore un peu de musique. Je vous prépare les Doobie Brothers, Long Train Running, juste après Marie-Sara.

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1: Minuit, passé de 16 minutes, nous avons une nouvelle à vous indiquer. Ça y est, l'autoroute rouvre actuellement en direction de Montpellier sur l'autoroute A61. Vous allez pouvoir à nouveau passer au niveau de Carcassonne Ouest, la sortie numéro 23, avec donc toujours ces quelques restrictions de circulation. Ça passe sur une voie de circulation. Au niveau des zones qui ont été touchées par des incendies plus tôt et qui ont donc nécessité cette fermeture. Mais le fait est que c'est en train de repartir dans la direction de la Méditerranée sur l'autoroute A61, avec donc toujours du personnel qui est en intervention dans ce secteur. Pensez à leur sécurité, ils sont aussi en train d'agir pour la vôtre, pour votre confort et votre sécurité. Voilà pour tout ce que j'avais à vous rappeler, parce que sinon, partout ailleurs, les voyants sont au vert. C'est une nuit qui reste dans l'ensemble plutôt calme sur les grands axes que vous empruntez. Néanmoins, je vous rappelle cette info liée à un autre incendie qui vous concerne dans le secteur entre Aix-en-Provence et la Côte d'Azur sur l'autoroute A8. Si vous traversez le département du Var, il vous est déconseillé de sortir à Brignoles, la sortie numéro 35, et ce, dans les deux sens de circulation. Mis à part ça, une vigilance orange pour canicule qui est toujours active sur 20 départements dans le sud-est du pays. On aura l'occasion d'en reparler régulièrement. Tout au long de l'été, le 107.7 s'occupe de vous trouver des idées de lecture pour les vacances. Dans un instant, dans Marque-Page, il sera question de trois livres faciles à lire et dont il serait dommage de faire l'économie. Rendez-vous donc juste après la musique de Britney Spears.

0: Britney Spears sur le 107.7 Radio Vinci Autoroute, toujours à vos côtés pour vous accompagner, et un trafic toujours fluide sur de très très très nombreux secteurs à vous indiquer, même la totalité. Notez que l'autoroute A61, l'axe Toulouse-Méditerranée, est rouverte dans les deux sens de circulation. Alors, ça avait rouvert depuis un petit bout de temps en direction de Toulouse, mais depuis quelques secondes, depuis quelques minutes plutôt, c'est le cas désormais, donc en direction de Montpellier et de Perpignan. On va donc surveiller l'évolution de la situation, mais dans l'ensemble, c'est une nuit qui se passe vraiment très bien à cette heure-ci. C'est l'heure de votre rendez-vous marque-page consacré aux livres. Si vous faites une halte en librairie pendant vos vacances, voici trois idées de lecture, trois livres dont il serait dommage de faire l'économie. La sélection tout de suite de Francine Thomas.
1: À chaque rentrée littéraire, sa révélation. En attendant celle des prochaines semaines, il est bon de remettre en lumière une jeune autrice révélée à l'automne dernier. Avec La Bonne Mère, Mathilda Di Matteo signe un premier roman impertinent, drôle et touchant, dont le personnage principal est une mère de famille marseillaise, une véritable cagole dont il n'est jamais question ici de se moquer. Avec Véro, Mathilda Di Matteo dresse au contraire le portrait d'une cagole flamboyante.
2: Je trouve ça triste en fait que la cagole existe toujours uniquement pour son apparence. Parce que c'est à la fois la féminité exubérante, débordante, c'est aussi une féminité qui emprunte au code de la masculinité, parce que parle fort, prend beaucoup de place dans l'espace public, et c'est une féminité populaire. Et elle existe rarement en tant que personne, c'est une icône sans intériorité. Alors avec Véro, j'ai essayé de lui donner toute une voix intérieure, hein, une sorte de monologue hyper percutant, drôle. Et je pense que c'est difficile de se moquer d'un personnage qu'on aime autant.
1: Le livre suivant ne passe pas par Marseille, mais nous emmène dans de nombreuses régions. Après une fausse couche, Marie s'enfonce dans une tristesse sans fond. Pour la sortir de ses pensées mélancoliques, son compagnon Orso improvise un road trip ponctué par les visites de musées les plus insolites les uns que les autres.
3: Voyage, voyage.
1: Dont le titre, et vous l'aurez peut-être compris, Voyage, Voyage, est une ode au chemin de traverse, à l'improvisation, aux haltes non instagrammables, dont se dégage une poésie du quotidien et une fantaisie réjouissante. Victor Pouchet nous amuse et nous émeut et signe un livre d'une tendresse infinie. Enfin, ne ratez pas le dernier roman photo des éditions du Seuil, concocté cette fois par Audrey Dana. Love Dating, sous-titré ce très court moment d'espoir, met en scène des rencontres amoureuses tirées d'histoires vraies. Il s'agit, dit Audrey Dana, d'une célébration du ridicule, un musée de nos désastres, un rite de purification par le rire, aux côtés notamment de Franck Dubosc, Alex Vizorek, Marina Hens ou encore Maurice Barthélémy. On résume, voici trois lectures que vous ne regretterez pas. La Bonne Mère de Mathilda Di Matteo chez l'Iconoclaste. Voyage, Voyage de Victor Pouchet chez Gallimard. Love Dating d'Audrey Dana au Seuil.
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1: Et à minuit, passé de 31 minutes, on prend les mêmes et on recommence. Situation dans l'ensemble calme sur les grands axes que vous empruntez. Alors si vous n'étiez pas avec nous il y a encore quelques minutes, je vous rappelle l'une des évolutions majeures de ce milieu de nuit, c'est que l'autoroute A61 est rouverte en totalité dans les deux sens de circulation. Vous qui faites le trajet donc du côté de la Méditerranée, le long de la Méditerranée, ça se passe donc vraiment plutôt bien à cette heure-ci. Je vous rappelle néanmoins que si vous voyagez en région Provence-Alpes-Côte d'Azur, entre Aix-en-Provence et la frontière italienne sur l'autoroute A8, vous qui traversez le Var, où il y a un incendie qui reste toujours d'actualité, s'éloigner du réseau autoroutier. Néanmoins, les services de sécurité, les pompiers, entre autres, ont besoin de circuler aisément sur le réseau secondaire. Donc voilà pourquoi il vous est déconseillé de sortir à Brignoles, la sortie numéro 35 dans les deux sens de circulation. Si vous faites le trajet ailleurs dans le sud-est du pays, 20 départements placés en vigilance orange par Météo France pour canicule, mais sinon, pas le moindre événement à vous transmettre.
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La musique de Strombolas sur le 107.7, c'était Spirit. J'espère que tout se passe bien pour vous. Dans quelques instants, un nouveau tour d'horizon de vos conditions de circulation. Et pour l'instant, des voyants, surtout au vert, sur les grands axes que vous empruntez. Pas de bouchons, pas de ralentissement, pas d'accident, pas d'obstacle ou de véhicule en panne sur les voies de circulation. Ça se passe très bien, pourvu que ça dure. Je compte pour cela aussi sur vous. En attendant, on continue de profiter de la playlist du 107.7. The Comatines arrive dans un instant, juste après une nouveauté à découvrir, bien entendu, sur Radio Vinci Autoroute. Voici Léa Cara avec 10 mois sur le 107.7.

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1: Minuit, passé de 45 minutes, un trafic très très calme, où que vous soyez, quelle que soit votre destination. Je vous rappelle l'actualité de ces derniers jours, de fortes chaleurs, une sécheresse qui s'installe toujours durablement du côté du sud-est du pays, 20 départements placés en vigilance orange pour canicule, et puis des incendies malheureusement dans le Var, ce qui est le cas si vous voyagez sur l'autoroute A8 entre Aix-en-Provence et le secteur de la frontière franco-italienne, sur la Côte d'Azur hein, tout simplement. Sachez que si vous avez l'intention de sortir à Brignoles, sortie numéro 35, cette sortie vous est déconseillée dans les deux sens de circulation parce qu'il y a des incendies. Alors, c'est éloigné de l'autoroute, mais dans le secteur de Brignoles. Donc, pensez simplement que les pompiers ont besoin d'intervenir et donc d'utiliser régulièrement le réseau secondaire. Donc, voilà pourquoi il vaut mieux ne pas trop l'encombrer et éviter de sortir à Brignoles, sortie numéro 35. Ça, c'est pour l'une des informations à vous transmettre à cette heure-ci, sinon partout ailleurs. Pour l'instant, ça se passe dans l'ensemble plutôt bien. Je vous rappelle néanmoins que sur votre route, vous pouvez rencontrer des stations-service qui ne distribuent plus certains carburants. C'est le cas sur l'autoroute A7, en tout cas ce qui m'est indiqué sur mes écrans. Sur l'autoroute A7, vous qui roulez en direction de la Méditerranée, si vous comptez marquer la pause sur l'aire de service de Pont de l'Isère, située après Tain-l'Hermitage, sortie numéro 13, celle-ci ne distribue plus de samplon 95 et de samplon 98. Alors soit vous anticipez au sud de Lyon et vous arrêtez sur l'aire de Saint-Rambert-d'Elbon, sinon il faudra attendre de faire la traversée de Valence et de vous arrêter sur l'aire de Porte-les-Valence. Après Valence-Roman, la sortie qui porte le numéro 15. Même cas de figure si vous êtes sur l'A89, l'axe Bordeaux-Lyon, une aire accessible dans les deux sens de circulation entre Le Zou, la sortie numéro 28, et Thiers-Vichy, la sortie numéro 29. L'aire de service de la Limagne ne distribue plus, là encore, de samplon 95 et de samplon 98. Et puis, du côté de l'axe entre Gap et Marseille, l'autoroute A51, si vous roulez en direction de Gap, 6 km après Manosque, la sortie numéro 18, c'est l'aire de service de Manosque qui ne distribue plus, là encore, de samplon 95 et de samplon 98. N'hésitez pas à bien anticiper. Très bon voyage avec nous. Et dans un instant, un petit détour par un parc d'attractions. Nous allons retrouver l'un de vos rendez-vous de l'été sur le 107.7. Chaque semaine, nous vous faisons découvrir un parc de loisirs ou un parc à thème. Aujourd'hui, place au deuxième ou troisième parc le plus fréquenté de France selon les années. Il s'agit du Puy du Fou en Vendée. Visite guidée à suivre après Francis Cabrel.

0: La musique de Francis Cabrel, le Chêne-Liège sur le 107.7. Bonne route avec nous, priorité au trafic. Je vous rejoins sur la Côte d'Azur, sur l'autoroute A8. Vous êtes dans les Alpes-Maritimes et vous roulez en direction d'Aix et de Marseille, 3 km après Cannes-Mougins, la sortie qui porte le numéro 42. Au kilomètre 162, un véhicule nous est indiqué en panne sur la voie de gauche. Les services de l'autoroute sont prévenus et vont faire le nécessaire pour intervenir le plus rapidement possible. Sinon, partout ailleurs, encore une fois, des voyants ouverts. Je vous souhaite une excellente nuit en notre compagnie. Tous au parc. Nouvelle étape de notre série Tous au parc. Aujourd'hui, Yvan Mouton nous emmène au Puy du Fou en Vendée. 38e saison pour ce parc qui est mise sur le spectacle vivant. C'est parti.
1: C'est super de voir les artistes comme ça évoluer sur scène. C'est le spectacle vivant, c'est pas les images, c'est vraiment des vraies personnes. Les émotions sont complètement différentes.
2: Le spectacle vivant, c'est vous, le public, qui en parlez dans vos témoignages. 1000 artistes à l'année qui évoluent quotidiennement sur 20 scènes. C'est là que réside le succès du Puy du Fou. Nicolas Devilliers, président du parc.
3: Vous savez, au Puy du Fou, nous avons notre propre académie qui forme nos jeunes pour créer des spectacles, pour être cascadeurs, danseurs, danseuses. Et puis tous nos spectacles sont créés en interne par nos propres équipes. C'est ce qui explique cette signature Puy du Fou qui a pour objectif de toucher de manière universelle les Français qui viennent voir, mais aussi les étrangers.
4: Very good. What do you think of it?
5: It was great.
4: It was great. Thank you.
2: Les étrangers, on les entend, et les Français également. Par exemple, à la sortie du spectacle Le Signe du Triomphe, dans une arène bondée de 6000 spectateurs.
6: Là, l'arène, c'est vraiment, vraiment la chose la plus impressionnante, le top du top.
7: J'en ai vu d'autres et celui-là, il est vraiment extraordinaire. En fait, vous en avez plein les yeux, le son, les acteurs et la mise en scène.
8: Le Signe du Triomphe, c'est vraiment le clou de la journée.
2: Laurent Tard, directeur artistique exécutif du Puy du Fou.
8: Quand vous approchez du Signe du Triomphe, vous êtes déjà surpris par cette arène et vous allez vous retrouver vraiment à l'époque de la Rome antique avec ses combats de gladiateurs, sa course de chars.
9: Mettre le feu déjà dès le départ avant que le spectacle commence pour nous mettre dans l'ambiance, et c'est ça qui est aussi génial quoi.
8: Il y a une très grosse participation dans ce spectacle parce que les jeux antiques demandaient l'avis du public, malheureusement ou heureusement pour le gladiateur, pour donner l'avis ou sauver les différents personnages du spectacle.
2: Autre spectacle dans un théâtre monumental du XVIIe siècle, Mousquetaire de Richelieu, équipé du plus grand rideau de scène du monde.
10: Les décors royaux.
11: Juste un mot pour définir, c'était juste exceptionnel, voilà.
2: Et pour terminer, le bal des oiseaux fantômes, 330 volatiles qui évoluent dans un final éblouissant. La parole aux enfants.
12: Oui, j'ai adoré.
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0: Merci beaucoup Yvan. Dans quelques instants, un nouveau copilote pour vous accompagner après l'actualité nationale et internationale à 1h du matin pour nous emmener jusque-là. La playlist du 107.7, bien entendu, je vous propose un retour dans les années 80. Voici Brangstibit, emmené par la voix de Jimmy Somerville avec Small Town Boy. Passez une excellente nuit.

0: des plus grands succès de Bronx TV, emmené, comme je le disais, par la voix de Jimmy Somerville. Et si d'ailleurs la vie de Jimmy Somerville vous intéresse, il y a tout un documentaire qui est disponible sur la plateforme d'Arte. C'est disponible gratuitement, donc si jamais vous avez un petit peu de temps libre devant vous en ce mois d'août, n'hésitez pas à aller voir ce documentaire. Vous restez avec nous, l'infotrafic dans le détail revient dans un instant. 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
2: Bonsoir à toutes et à tous. Les milliers d'habitants et vacanciers évacués depuis 2 semaines de la Gironde vont pouvoir regagner à partir de demain les communes de Lesges, Cap-Ferré et du Porge. Seuls les campings vont rester fermés, car même si le méga-feu en cours depuis 12 jours est désormais fixé, les opérations se poursuivent sur place, au Porge notamment, où du déminage est en cours en raison de la présence dans le sol d'obus de la Seconde Guerre mondiale. Dans l'Aude, du côté de Carcassonne, l'incendie qui s'est déclaré dans l'après-midi aux abords de l'autoroute A61 est désormais contenu et sous contrôle. C'est initialement une voiture qui a pris feu sur l'autoroute avant que les flammes ne se propagent à la végétation alentour. Des images terribles en Grèce, celles de 2 hélicoptères qui se sont percutés dans les airs alors qu'ils luttaient contre un incendie sur le golfe de Corinthe. Le pilote et le copilote d'un des 2 appareils n'ont pas survécu. Les États-Unis annoncent de nouveau pourparlers dès demain avec les Un peu plus tôt, le président américain avait affirmé qu'il retiendrait une attaque conjointe avec Israël contre la République islamique. Un accord était

0: avec la seconde étape du Tour de France femme qui a été remportée par la néerlandaise Lorena Vibes cet après-midi, déjà victorieuse de la première étape hier. À 27 ans, l'incontestable meilleure sprinteuse du monde continue d'écrire sa légende sur la grande boucle. Demain, les coureuses quitteront la Suisse pour une étape plus escarpée de Genève en Suisse jusqu'à Poligny dans le Jura. Il est une heure passée de 2 minutes, ce flash est désormais terminé et on passe donc aux prévisions météo.
1: Merci Tatiana, et c'est une journée globalement ensoleillée qui nous attend dans la moitié sud du pays avec du Mistral dans la vallée du Rhône. Toutefois, dans l'après-midi, les parapluies seront de sortie du côté de Clermont-Ferrand avec un risque d'averse orageuse. Côté température, Météo France place 20 départements en vigilance canicule, dont une grande partie située le long de l'autoroute du Soleil et près de la frontière italienne où nous roulons ensemble. Ce matin, il fera 29 degrés à Nice, 28 à Marseille, et dans l'après-midi, 30 degrés à Montpellier, 35 à Montélimar et 36 degrés à Lyon. Et pour terminer, la région Occitanie et Provence-Alpes-Côte d'Azur sont élevées au risque de feux de forêt. Il ne faut donc jamais jeter vos mégots dans la nature. Et vous retrouvez plutôt tous les bons réflexes sur le site feu-forêt.gouv.fr.
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1: Et à 1h03 sur le 107.7, globalement, vos conditions de circulation sont plutôt favorables dans ce quart sud-est du pays. Pour vous qui circulez du côté de la région Occitanie, de la région Provence-Alpes-Côte d'Azur ou le long de la vallée du Rhône, votre trajet se passe pour le mieux. Toutefois, deux événements plutôt à vous faire part. Pour commencer, je vous retrouve pour vous qui circulez dans le département des Alpes-Maritimes sur l'autoroute A8. Pour vous qui circulez en direction d'Aix et de Marseille, 3 km après la sortie 42 Mougins, il y aurait un véhicule arrêté sur voie de gauche. Soyez prudents dans le secteur du kilomètre 162. Maintenant, je vous retrouve pour vous qui circulez dans le Var. Il y a toujours cet incendie qui est actif. C'est pourquoi la sortie à Brignoles numéro 35 de l'autoroute A8 est déconseillée dans les deux sens de circulation afin de faciliter le transit des pompiers et des secours. Notez également que de nombreuses routes sont fermées sur le réseau secondaire à la demande des autorités qui vous demandent également d'éviter les secteurs. Et puis une fois que j'ai évoqué ces événements avec vous, on a déjà fait le tour de vos conditions de circulation qui restent calmes dans ce quart sud-est du pays.
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Benabar à l'instant sur Radio Vinci Autoroute avec un trafic qui reste globalement calme dans ce quart sud-est. On aura l'occasion de faire un nouveau point complet ensemble dans à peu près 4 minutes. On évoquera notamment ensemble ce véhicule arrêté qui vous concerne pour vous qui circulez sur la 8 en direction d'Aix et de Marseille. 3 km après la sortie 42 Mougins, véhicule arrêté sur qui serait arrêté sur la voie la plus à gauche à hauteur du kilomètre 162. On en reparle juste après un peu de musique. Et pour commencer, voici U2 sur le 107.7.

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1: Et nous sommes partis pour faire un nouveau tour d'horizon de vos conditions de circulation dans ce quart sud-est du pays. Et pour commencer, je peux déjà vous rassurer, votre trajet se passe pour le mieux pour vous qui circulez le long de la vallée du Rhône ou encore du côté de la région Occitanie ou Provence-Alpes-Côte d'Azur. Je n'ai pas d'événement majeur qui impacte votre circulation. Toutefois, j'attire votre attention pour vous qui circulez dans le département des Alpes-Maritimes sur l'autoroute A8 en direction d'Aix et de Marseille. 3 km après la sortie qui porte le numéro 42 Mougins, il y aurait un véhicule arrêté sur voie de gauche au kilomètre 162. Soyez vigilants dans ce secteur. Et puis nous allons rester en région Provence-Alpes-Côte d'Azur et désormais nous prenons la direction du département du Var où un incendie est toujours actif. C'est pourquoi la sortie numéro 35 de Brignoles sur l'autoroute A8 est déconseillée dans les deux sens de circulation afin de faciliter le transit des pompiers et des secours. Notez qu'également que de nombreuses routes sont fermés sur le réseau secondaire et que les autorités vous demandent d'éviter le secteur. Et puis, nous avons déjà terminé pour vos conditions de circulation car votre trajet se passe pour le mieux pour vous qui circulez sur l'autoroute A50 entre Aix-en-Provence et Gap ou alors sur l'autoroute A89 entre Clermont-Ferrand et Lyon. Je n'ai aucun événement à vous faire part. Cet été, votre rendez-vous Play Replay vous emmène à la découverte des destinations qui se cachent derrière nos séries préférées. Dans un instant, direction la Pologne, au cœur de l'Europe de l'Est, terre d'origine de l'univers de The Witcher. Entre légendes salves, cités médiévales, les paysages sauvages, partez sur les traces du célèbre sorceleur, juste après Zazie sur le 107.7.

0: C'était Zazie avec son titre Speed pour vous accompagner sur les ondes du 107.7 avec un trafic qui reste totalement calme dans ce quart sud-est du pays. Et comme promis, cap sur la Pologne et l'Europe de l'Est, berceau de l'univers de la série The Witcher, et c'est Mathilde Ferrière qui nous en parle.
1: Des montagnes majestueuses, des forêts pertes de vue, The Witcher nous plonge dans un univers inspiré des légendes d'Europe de l'Est.
2: Je dois trouver Geralt de Rive.
1: The Witcher, c'est l'histoire de Geralt de Rive, un chasseur de monstres solitaire qui traverse royaume et contrées au gré des missions aussi dangereuses qu'imprévisibles. Sur sa route, il croise notamment Yennefer, une puissante magicienne, Ciri, une jeune princesse au destin exceptionnel, et le barde Yaskier, compagnon de voyage aussi attachant que bavard, dont les chansons accompagnent les exploits de Geralt tout au long de son voyage. Ride,
3: Witcher, ride. Je suis toujours étonné de voir à quel point ils sont mignons, les monstres. Ils sont là à te supplier.
4: Oh non, pitié, ne me fais pas de mal.
3: Et d'un coup, ils sortent leurs crocs et ça mord à tout va. Jusqu'aux bijoux de famille.
1: Entre paysages sauvages, châteaux médiévaux et routes sinueuses, la série offre un véritable dépaysement. Son succès mondial a aussi suscité un intérêt grandissant pour la Pologne et l'Europe centrale, dont les légendes, l'histoire et les paysages ont largement inspiré cette saga devenue culte.
5: Geralt, vous avez voué votre vie à combattre des hommes et des monstres. Votre être tout entier se consacre à la quête d'une personne, votre Ciri.
6: Plus jamais retrouvée, à tout jamais perdue.
1: Avec ses décors grandioses, son ambiance de légende et ses aventures aux quatre coins de ce monde fantastique, The Witcher est une véritable invitation à l'évasion, à retrouver en replay sur Netflix.
0: Merci Mathilde Ferrière. Et puis priorité à votre sécurité sur le 107.7. Pour vous qui circulez sur l'autoroute A7 au sud de Lyon, il y a 2 km après la sortie Condrieu qui porte le numéro 10, un véhicule qui est en panne, alors qu'il serait en panne sur bande d'arrêt d'urgence et qui serait aussi sur la voie la plus à droite, raison pour laquelle vous ne circulez que sur les voies les plus à gauche, à hauteur du kilomètre 33 pour vous qui circuler en direction de Marseille. On y reviendra sur cet événement dans le prochain point à trafic qui arrive, juste après un peu de musique. Et pour commencer, voici King Kong, un titre du Bruit de l'autre sur le 107.7.

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1: Un nouveau point sur vos conditions de circulation à 1h31 sur le 107.7 et globalement votre trajet se passe pour le mieux dans ce large quart sud-est du pays. Que vous circuliez sur l'autoroute A89 entre Clermont-Ferrand et Lyon ou encore sur l'autoroute A51 entre Gap et Aix-en-Provence. Aucune information à vous faire part depuis 1h du matin, ce n'est pas que je ne regarde pas le trafic mais c'est que votre trajet se passe pour le mieux, y compris pour vous qui rejoignez peut-être la Méditerranée le long de l'autoroute du Soleil, l'autoroute route A7 ou encore du côté de la région Occitanie. Toutefois, une information à vous transmettre qui vous concerne pour vous qui circulez dans le Var. Il y a toujours cet incendie qui est en cours, c'est pourquoi la sortie numéro 35 de Brignoles sur l'A8 est déconseillée dans les deux sens de circulation afin de faciliter le transit des pompiers et des secours. Notez qu'également que de nombreuses routes sont fermées sur le réseau secondaire et que les autorités vous demandent d'éviter évidemment ces secteurs. Et puis globalement votre trajet se passe pour le mieux, donc nous continuons le programme avec de la musique qui arrive dans les prochains kilomètres.
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Turn It On Again, un titre de Genesis pour vous accompagner sur le 107.7 avec les kilomètres qui défilent sans difficulté dans ce large quart sud-est du pays. On fera un point trafic ensemble d'ici 1h45 sur le 107.7. Et juste avant de vous laisser avec Clara Bruni et Lady Gaga, quand allez-vous percuter? C'est le nom d'une opération choc menée tout le long de l'été sur le réseau Vinci Autoroute pour vous interpeller et vous sensibiliser à la sécurité des femmes et des hommes en jaune. Chaque semaine, en moyenne, un fourgon jaune est percuté au cours d'une intervention sur le seul réseau Vinci Autoroute. Nous en sommes, depuis le début de cette année, à 26. Et ces fourgons accidentés, 15 au total, ils sont exposés non loin de Lyon, au niveau du péage de l'A7, le péage de Vienne. Donc, nous vous le répéterons jamais assez, il faut respecter le corridor de sécurité, laisser une voie de libre entre le fourgon de l'homme ou de la femme en jaune en intervention et votre véhicule. Prochain point trafic qui arrive dans 5 bonnes minutes sur le 107.7. Et côté musique, je vous l'ai promis, voici tout de suite Lady Gaga avec The Dead Den sur le 107.7.

0: La route en musique avec Carla Bruni sur le 107.7 et sur Radio Vinci Autoroute, nous vous faisons revivre des concerts emblématiques. Dans quelques minutes, direction les États-Unis où en 2018, Queen Bee a offert l'un des shows les plus marquants de sa carrière. Beyoncé aura les honneurs d'Absolument Live. Ça arrive juste après vos conditions de circulation.
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0: Et on est parti pour faire ensemble un nouvel aperçu de vos conditions de circulation dans ce quart sud-est du pays. Et globalement, votre trajet se passe correctement pour vous qui circulez sur les autoroutes de la région Occitanie, Provence-Alpes-Côte d'Azur ou le long de la vallée du Rhône. Aucun événement majeur à vous faire part à 1h46. Toutefois, pour vous qui circulez sur l'A7 en direction de Marseille dans la vallée du Rhône, notez que vous ne pourrez pas vous ravitailler en somplon 95 et 98 à l'aire de service pont de l'Isère. Vous devrez anticiper, soit juste avant, en vous ravitaillant à l'aire de service Saint-Rambert-Ouest, ou alors juste après à Portelais-Valence-Ouest. Une fois que j'ai évoqué ce premier événement avec vous, je vous retrouve toujours en région lyonnaise et plus précisément dans la région de Saint-Étienne pour vous qui circulez sur l'A72 en direction justement de Saint-Étienne et en direction de Clermont-Ferrand, car cet événement vous concerne dans les deux sens de circulation. Il y aurait un piéton qui aurait été aperçu à proximité des voies de l'autoroute dans la bretelle d'entrée Feur. Soyez prudent dans ce secteur, quel que soit votre sens de circulation. Et puis maintenant, je vous retrouve beaucoup plus au sud dans le département du Var, car il y a toujours cet incendie qui est actif. C'est pourquoi la sortie numéro 35 de Brignoles de l'autoroute A8 est déconseillée dans les deux sens de circulation afin de faciliter le transit des pompiers et des secours. Notez également que de nombreuses routes sont fermées sur le réseau secondaire et les autorités vous demandent donc d'éviter ce secteur. Et puis, nous avons déjà fait le tour de vos conditions de circulation dans ce quart sud-est du pays. Votre trajet se passe pour le mieux. Et sans plus tarder, voici tout de suite Absolument Live.
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0: Et aujourd'hui, Gilles Ravarino nous emmène aux États-Unis pour un show époustouflant de Beyoncé qui a fait l'objet d'un documentaire sur Netflix. Écoutez.
2: En 2018, Beyoncé a bluffé le monde entier avec un show absolument hallucinant. Voix impeccable, chorégraphie maîtrisée, invité de choix, c'était au festival de Coachella. Il faut d'abord expliquer ce qu'est le festival de Coachella. C'est tout simplement le festival considéré comme l'un des plus importants des États-Unis. Première chose qui fait que ce concert est marquant, même avant son passage sur scène, c'est que Beyoncé est la première femme noire à être la tête d'affiche de ce festival. On comprend aisément pourquoi la star va faire de ce rendez-vous un événement engagé, un hommage à la culture noire et à la Black Excellence. Mais Beyoncé est une performeuse qui ne laisse rien au hasard. Durant les deux dernières semaines, elle travaille sans relâche à raison de 11 heures par jour, 11 heures de répétition scénique et vocale pour une durée finale de pratiquement 2 heures de show, accompagnée d'une centaine de danseurs et de musiciens, majoritairement afro-américains. Devant un parterre de plus de 100 000 festivaliers, entre hit indémodable et danse frénétique, Beyoncé, habillée par la maison Balmain, a convié du beau monde, à commencer par sa famille, son époux le rappeur Jay-Z, sa sœur Solange Knowles, et puis les retrouvailles avec Kelly Rowland et Michelle Williams des Destiny's Child. Performance hors du commun et engagée à tel point que cette édition du festival Coachella a été renommée Beychilla, car Queen Bey a tout renversé dans ce moment absolu.

Beyoncé à l'instant dans Absolument Live. Pour revivre d'autres concerts emblématiques, rendez-vous sur les plateformes de podcast. Prochain point, trafic qui arrive après le flash d'actualité de la rédaction du 107.7 à 2h du matin. Mais toutefois, je vous rappelle pour vous qui circulez dans le département de la Loire sur l'A72 et plus précisément pour vous qui cherchez à rejoindre cette autoroute au niveau du péage, donc de l'entrée de cette autoroute Feur, il y a un piéton à proximité des voies. Soyez vigilants dans ce secteur car ce piéton a tendance à traverser les voies de ce péage dans les deux sens. Soyez donc vigilants dans ce secteur. On en reparlera après Vanessa Paradis et pour commencer, Elton John et Dua Lipa sur le 107.7.

0: Vanessa Paradis, les épines du cœur sur le 107.7. Très belle route à vous, il est 2h du matin.
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2: Bonsoir à tous. Les incendies occupent toujours l'actualité ce lundi matin. Le feu en Gironde reste fixé selon les autorités, tandis que celui du Var est stabilisé. Un nouvel incendie s'est déclaré près de Carcassonne ce dimanche en bordure de l'autoroute A61. L'intervention des pompiers a permis de le fixer. Les personnes évacuées sur les communes du Porge et de Lège Cap-Ferré pourront retourner chez elles dès demain, a annoncé la préfecture de Gironde. Les campings ne sont cependant pas concernés par cette annonce. Donald Trump a annoncé la tenue de nouveaux pourparlers entre les États-Unis et l'Iran ce lundi. Le président américain a affirmé retenir une attaque d'Israël contre l'Iran à condition qu'un accord soit rapidement trouvé. Plus de peur que de mal en Moselle. Ce dimanche, pas moins de 30 000 personnes ont été confinées chez elles après un incendie dans un entrepôt de produits chimiques classé Seveso. C'était un principe de précaution, a expliqué la préfecture du département. Le confinement a été levé vers 17h. Une nouvelle loi de l'Union européenne sur l'intelligence artificielle a été adoptée le 2 août. Des icônes officielles doivent informer le public lorsqu'un contenu ou une image est généré ou modifié par intelligence artificielle. En cas de non-respect de ces nouvelles règles, les entreprises risquent jusqu'à 15 millions d'euros d'amende. Un mot de cinéma à présent, le dernier opus de la saga Spider-Man, Brand New Day, cartonne en salle. Quelques jours après sa sortie, le film a généré plus de 928 millions de dollars de recettes. C'est le deuxième meilleur démarrage de l'histoire au box-office. Seul Avengers Endgame avait fait mieux en 2019. Et puis deuxième victoire en autant d'étapes pour la